0: Jouent les enfants en ce moment, enfin ces jours-ci, ces temps-ci.
1: Ces temps-ci, bah, avec le smartphone, ouais, un jeu, voilà quoi.
0: Les tablettes, les jeux vidéo, ouais, etc. Ouais. On est d'accord. Bon, les tout petits jouent encore avec des voitures, des robots, des trucs Pokémon, etc. Voilà. Alors, autrefois, alors non, je vais pas faire celui qui regromelle à mon réguignard.
2: C'était mieux avant, c'est ça.
0: Non, mais je vais vous parler quand même des réguignards. Les réguignards de Luberon, c'est une association provençale qui, comme son nom l'indique, regroupe des amoureux de la culture et de la langue provençale, des gens du Luberon, qui s'appelle avec autodérision donc les réguignards, en gros les râleurs. Hein. Eh bien, la présidente de cette association est bien connue chez nous. Il s'agit de Claudette Ocelli, aussi connue sous le nom de Mamette, dont on a entendu la voix sur notre antenne pour nous apprendre un peu de provençal. Avec ses réguignards, elle organise jusqu'au 14 mars à Pertuis, à l'espace de Croze, une exposition appelée Joe et Jugué d'antan, qui propose de retrouver des jeux et jouets d'antan et avec leur petit nom en provençal. Alors, autrefois, les minots jouaient à Ouda, au Dé, au Baouduf, au Toupi ou au Quille. Il y avait les osselets aussi. Alors, je me souviens que mon frère jouait, je trouvais ça bizarre, les osselets. Mais voilà, ça a disparu, j'ai l'impression.
1: Et c'est vrai.
0: Non, voilà, on ne voit plus ça. Jouer aux osselets, c'est Djouga, Djibotrao et Mélisa Ousset. Par contre, les billes, on y joue encore. À mon époque, on prisait les gros galops comme ça, ils ont tiré les soldats Starlux.
1: Ouais, aussi.
0: Ou on jouait au pot. Enfin bref, voilà, j'adorais les billes. Dans la cour de récré, je pense qu'on joue encore à la marelle ou à la corde persaouta, je ne traduis pas. Mais probablement plus aux yeux bandas, les yeux bandés, au Colin Maillard, qu'on appelle aussi Kukuruma. On dirait une chanson Kukuruma. En revanche, on fait encore liser Skundai, le jeu de cache-cache, à partir du verbe s'escoudre, se cacher. Et on dit parfois, c'est Avateskoun, on va te cacher. On joue aussi à la poupée, la titeille, dans son ousta ou des titeilles, sa maison de poupée, ou bien avec une poupoune pour Djouga à la mama, là non plus, je traduis pas. Quand j'étais minot, j'adorais jouer avec les taraillettes, la dinette, mais aussi à la marchande. J'avais d'ailleurs un bel établi de marchande et je vendais à ma mère, à ma grand-mère, plein de beaux fruits et légumes en plastique, ou du poulet, ou en plastique, ou du fromage en plastoc. Avant, la malbouffe, vous voyez, avait déjà tout prévu. Tous ces jeux d'enfants d'hier ou d'avant-hier sont présentés à l'exposition Joe et Jugué d'antan à Pertuis jusqu'au 14 mars pour ce... Et samedi, donc demain, il y aura en plus un grand jeu de piste sur le double thème du parler provençal et des jeux d'enfants dans les rues de Pertuis, mais aussi du Motus. Tous les t-shirts, toute l'après-midi, nous serons sur place avec mon collègue Bla pour vous faire jouer à Motus en mode démo ou initiation. Mais il y aura aussi un Motus en live, en public, avec les meilleurs joueurs de Motus à défier. Alors, de mon temps, on jouait à cache-cache et celui qui comptait, on disait qu'il pégait. On disait, allez, c'est toi qui pègue. Ouais. Et on joue aussi à faire des moulons dans la cour. Et pour signaler un attroupement, on crie moulon. Donc ce samedi, moulon à Pertuis.
1: Allez, moulon.
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4: Bonjour, je m'appelle Esteban Raymond. Ma passion est d'organiser les fêtes votives.
5: Je voudrais un jaune et des glaçons dans un verre à ballon.
4: Ah, étrange, quand on vient du Sud, c'est pas étrange. C'est la tradition, c'est la beauté du Sud. Ça me représente du plaisir parce qu'on organise quelque chose qui donne de l'envie aux gens, qui donne le sourire aux gens. Ça permet de se retrouver, c'est ce qui est beau.
6: Vous avez toujours vécu avec ça dans votre village, les villages?
4: Ça fait 22 ans que je vis ici, depuis le 15 octobre 2003 où je suis né, et je vis depuis avec les fêtes votives.
6: Donc, Saint-Hilaire-d'Ozillon, les fêtes votives, elles sont incroyables ici?
4: Ah, ici, Monsieur Duport-Jeronet est un très très bon président. Moi, je suis président dans le village voisin, à Question-du-Gard. Bon, ben, ça fait depuis mon plus jeune âge où je fais la fête. Donc, maintenant, faire monter la fête, monter les projets de la fête votive toute l'année, moi, c'est un honneur. On organise toujours des surprises. Chaque année, on change. Chaque année, on peut rajouter une manade. On peut changer les DJ. On peut changer les animations qu'il y a dans la fête. On peut changer même ce qu'on fait au cours de l'année parce qu'il n'y a pas que les taureaux. Il y a les lotos, il y a les soirées. C'est le loto, je crois que c'est même plus compliqué à organiser que la fête votive.
6: Pourquoi ça vous passionne tant d'organiser tout ça?
4: Ah, donner autant de sourires aux gens. Faire vivre nos traditions, c'est magnifique. Moi, j'aimerais que si plus tard j'ai des enfants, ils puissent vivre la même enfance que j'ai eue avec les fêtes votives. C'est magnifique. Avec tous ces problèmes d'assurance, de maladie actuellement, c'est très compliqué, mais on va arriver à se relever.
6: La fête votive démarre. Vous en profitez quand même un peu ou...
4: On en profite, mais on travaille beaucoup. On travaille beaucoup. Mais grâce à tous les membres qu'on a, on peut arriver à tourner un peu. Des fois, il y en a... un qui va faire la fête pendant que les autres servent et on essaye de tourner. Puis à des moments, on a les parents qui passent derrière le comptoir et nous, les enfants, on retourne faire la fête.
6: Votre fête votive, elle est parfaite. Elle serait composée de quoi?
4: De bonheur, de joie et de beaux taureaux. Le plaisir de voir les gens heureux, le plaisir que nous, on soit heureux. Même en servant, en s'occupant de la fête, il faut qu'on soit heureux. Il faut qu'on fasse la plus belle fête pour que les gens soient le plus heureux.
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0: Ça va, sauf que je suis encore un petit peu ému, parce que comme beaucoup de Français, j'ai vu le biopic sur la vie de Philippe Nicolic des To Be Free partir un jour sans retour. C'était émouvant. Il paraît que Caris, le rappeur, l'a vu et il a pleuré. C'est pas vrai. Hein. Je précise que c'est pas vrai parce que ben j'aime mon nez, ok, je veux le garder. Les années 90, nous, on a connu les grandes, grandes manias, les plus belles manias. Michael Jackson mania, Club Dorothée mania, Patrick Bruel mania. Et vous, vous avez quoi? La chikungunya. Voilà, c'est chikungunya, c'est nul, nul. Nous, on a connu des manias de ouf, on a connu les boys bands. Et au final, les To Be Free, qu'est-ce qu'ils faisaient? Ils faisaient un peu de la dance et de la techno. Vous connaissez cette musique? La musique avec des textes extraordinaires, dignes de Baudelaire, de Balzac et de Molière. Il y a un Américain, il est arrivé, il a dit... I like to move it, move it. I like to move it, move it. I like to move it, move it. You like to move it. I like to move it, move it. I like to move it, move it. Ça, c'est même pas un refrain. C'est un mantra, les gars. Extraordinaire. Les Allemands, ils ont vu ça. Ils ont dit, OK, nous aussi, on va s'y mettre. Eins, Weins, Polizei. Drei, vier, Grenadier. Fünf, sechs, Sankt-Kirk. Titenacht, Gutenacht. Je suis pas très fort en allemand, j'ai fait ce que j'ai pu. Mais on sentait le niveau du texture. Il y a un mec qui a écouté ça, il a dit, OK, d'accord, vous voulez jouer ça? Tout ta, tout ta, tout ta ta. Tout ta, tout ta, tout ta ta. Lui, on pensait qu'il avait fini le game. Mais non. Après, les mecs, ils se sont dit, nous, on fait plus de mots, on fait juste des sons. Pi, pa, pa, palopo. Pa, pa, palopo. Pi, pa, pa, palopo. Même les chanteurs, ils comprenaient même plus ce qu'ils disaient. I'm a scatman. Vous allez pas me faire croire que le mec, il comprenait ce qu'il disait. Voilà, c'était ça les années 90. De la créativité, des chansons à texte. Mais bon, toutes les bonnes choses ont une fin. Les années 90, elles sont parties. Un jour, sans retour, effacées. Votre amour, sans se retourner. Excusez-moi, je suis encore ému par le téléfilm sur Philippe Nicolic.
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2: Yatouni est d'origine mahoraise et nous raconte son parcours. Dites-moi, Yatouni, qu'est-ce que vous aimeriez que les gens connaissent de votre culture mahoraise?
3: La richesse, c'est vraiment relationnelle. C'est vrai qu'à Mayotte, il y a vraiment une solidarité extrême entre... Les habitants, si par exemple vous rencontrez des inconnus dans la rue, vous allez toujours ressentir ce lien. Je sais pas, c'est quelque chose qui est naturel. Alors qu'ici en France, les inconnus qu'on croise dans la rue, bah, on sent pas forcément un lien avec eux et on serait pas forcément apte à aller les voir, leur poser des questions et tout ça, oui.
2: Moins d'entraide, moins de solidarité, on va pas facilement demander un peu de sel ou un peu de sucre chez le voisin en fait.
3: Oui, c'est ça, oui. À Mayotte, on a vraiment une relation assez intense avec les voisins. On les respecte et on vraiment montre beaucoup d'amour envers eux. Si jamais on manquait de quelque chose, parfois de l'eau ou du sel, peu importe, on peut aller toquer chez le voisin et lui demander. Et avec plaisir, la personne va lui offrir. Sauf qu'ici en France métropolitaine, je pense que ça paraîtrait un peu bizarre quand même.
2: Oui. Vous buvez-vous un jus de pomme?
3: Oui.
2: Comment on dit pomme en maoré?
3: Jus de pomme et jiva.
2: Jiva?
3: Oui. Qui veut dire le jus de pomme est très bon. Oui.
2: Ah bah c'est court, c'est facile.
3: Oui.
2: Vous avez hâte de retourner à Mayotte. Quelle est la première chose que vous allez manger quand vous arrivez?
3: Ça serait une mangue avec du sel.
2: Ça, ah c'est...
3: oui.
2: Ça c'est étonnant ça.
3: Oui. C'est comme si on mangeait du chips, mais encore mieux. Et c'est super bon les mangues. C'est... Le goût est juste indescriptible. Oui.
2: Mais avec du sel.
3: Oui, avec
2: le sel qui va faire ressortir le goût de la mangue.
3: Oui, c'est ça, oui, ça va vraiment faire ressortir le goût de la mangue.
2: Alors, votre maman, Siti Fatima, c'est elle qui cuisine à la maison. Qu'est-ce que vous aimez manger quand elle cuisine?
3: J'aime beaucoup manger le pilao. C'est un plat qui ressemblerait un peu au paella de l'Espagne. Plat très coloré.
2: Avec des épices un peu particulières que nous n'avons pas ici en France.
3: Il y a le curcuma, après il y a le masala et il y a aussi le poivron. Et le citron aussi et le sel, donc tous les ingrédients ici en France.
2: Vous vous intéressez à la cuisine, vous? Vous avez appris à cuisiner avec maman?
3: En fait, à Mayotte, c'est très important pour une femme de savoir cuisiner. Depuis l'âge de 6 ans ou 7, jusqu'à mes 10 ans, donc j'avais l'habitude en fait de rejoindre ma mère et qu'elle m'apprenne à cuisiner.
2: J'ai entendu parler d'un fruit, le konona.
3: Konokono.
2: Kono, oui. Comment vous dites?
3: Konokono.
2: Ah oui.
3: Oui.
2: C'est pas du tout konona.
3: Non.
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1: Raymond Coppa, il évolue au Stade de Reims entre 1951 et 1956, des années qui ont marqué l'histoire du foot rémois et aussi l'histoire du foot français. Dès son arrivée, il se distingue par sa technique, son flair et sa vision du jeu. Sous la direction d'Albert Batteux, il devient la pièce maîtresse d'une équipe rémoise qui domine le foot français. Il remporte plusieurs titres de champion de France et la Coupe de France. Mais c'est en Europe que Reims, avec Coppa, va se faire un nom. En 1956, l'équipe atteint la finale de la Coupe d'Europe des clubs champions, où elle s'incline face au Real Madrid, mais s'impose comme une équipe de classe mondiale. Coppa devient une star, non seulement en France, mais aussi à l'international, grâce à ses performances exceptionnelles en compétition européenne. Son départ pour le Real Madrid marque la fin d'une époque dorée à Reims, même si Coppa veut revenir au Stade de Reims entre 1959 et 1968. Il est né Raymond Kopaszewski en 1931, Neulémine, dans le Pas-de-Calais, dans une famille de mineurs polonais. Milieu offensif, au talent précoce, petit par la taille mais immense par la vision du jeu, il débute sa carrière pro à Angers avant d'exploser au Stade de Reims. Sa technique fine, sa vitesse et son sens du collectif séduisent bien au-delà des frontières. Le Real Madrid le recrute, aux côtés d'Alfredo Di Stefano et de Ferenc Puskás. Coppa participe à l'âge d'or du club espagnol. Il remporte 3 Coupes d'Europe consécutives. En 1958, il décroche le Ballon d'Or. C'est le premier Français à recevoir cette distinction. En équipe de France, Coppa brille lors de la Coupe du Monde 58 en Suède. Les Bleus terminent 3e, portés notamment par le duo Coppa-Just Fontaine, autre légende rémoise. À la fin de sa carrière, Coppa s'engage pour la reconnaissance des droits des joueurs professionnels. Il devient aussi consultant pour la radio et la télévision. Raymond Coppa s'éteint le 3 mars 2017. Son héritage perdure dans le cœur des passionnés de foot et pas seulement dans celui des supporters du Stade de Reims. Et c'est l'un des trésors de Champagne-Ardenne.

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1: Bonjour, je m'appelle Gérard et je suis l'un des propriétaires donc de ce carrelet depuis plusieurs années. Maintenant, nous rentrons dans notre 11e année. Là.
2: Gérard est béglé à la fois en tant que propriétaire de sa maison d'habitation et de son carrelet situé sur les bords de Garonne. Un carrelet tout vert qui est un vrai lieu de rencontre entre amis, mais aussi parfois de solitude et de calme. Son carrelet s'appelle Charivari, mais c'est surtout le nom de ce Girondin qui m'interpelle, car Gérard appartient à la famille des Montiel.
1: Oui, c'est mon frère, c'est Bernard, c'est mon frère. Je suis l'aîné, nous sommes 5 enfants.
2: Est-ce qu'il est venu ici ?
1: Pas encore.
2: Il n'aime pas les carrelets ?
1: Je crois que il est très occupé.
2: Qu'est-ce que vous activez là ? Une sorte de manivelle ?
1: Oui.
2: Pour le filet ?
1: Pour le filet. La pêche au carrelet, c'est ça.
2: Et le filet du carrelet, il est carré ?
1: Il est carré, que l'on descend et que l'on remonte pour pêcher les poissons qui auraient l'audace de passer là.
2: Qu'est-ce qu'il vous permet de faire au quotidien ? Pourquoi vous l'avez choisi, vous, personnellement ?
1: Alors ici, ben justement, parce que c'était le plaisir d'avoir un espace de pied-à-terre, alors où on peut recevoir des amis, de la famille, où on vient passer un moment, on vient parfois pêcher.
2: Lieu de convivialité, mais lieu extrêmement calme, apaisant.
1: Voilà, c'est un endroit paisible, quoi, et à quelques pas de Bordeaux, hein, c'est ça qui est intéressant, quoi.
2: Est-ce qu'on peut le décrire, justement, ce carrelet, qui n'est pas très grand, mais tout de même, il y a 2 cabanes dans le carrelet.
1: Il est comme il est un peu de guingouin. Ce qu'on fait, nous, c'est de le maintenir en l'état et surtout de ne pas le transformer en bois.
2: Ce carrelet Charivari, il est vert.
1: Et comme la nature autour.
2: Vous avez la plancha.
1: Oui, parce que ça nous permet de faire quelques grillades et puis de se reposer tranquillement. Mais effectivement, c'est un lieu paisible. Et alors, il y a beaucoup de gens qui, on laisse parfois la porte ouverte et qui voient qu'il y a quelqu'un, sont là, ils viennent voir, ils s'arrêtent un petit peu. Bon, moi, quand je suis là, je leur ouvre la porte. Ils ne savent pas trop ce que c'est vrai, parce que c'est quand même un patrimoine, ces carrelets.
2: Posséder un carrelet, est-ce que ça donne l'impression, justement, de maîtriser un petit peu la sauvegarde du patrimoine girondin et donc de ces cabanes de pêcheurs ?
1: Momentanément, on en fait partie. Puisque ce sont des contrats à durée limitée, hein. C'est 5 ans renouvelables.
2: Donc ça veut dire que tous les 5 ans, vous avez un peu la pression.
1: Voilà, c'est un peu normal. C'est des contrats de 5 ans, c'est comme ça.
2: Vous êtes né à Casablanca.
1: Oui.
2: Vous êtes arrivé en Gironde dans les années 60, 1961. Très vite, vous êtes passionné pour la Garonne et pour ses carrelets.
1: Oui, parce que notre premier pied-à-terre a été à la Cité Lumineuse, à Bordeaux Nord, qui a été démoli maintenant. Déjà, nous, enfants, on jouait sur les bords de Garonne à faire des radeaux, etc. Puis l'eau partout, c'est quand même un élément important dans la nature.
2: Gérard Montiel, copropriétaire de ce carrelet, le Charivari, face à la Garonne et à l'île d'Arcin, le carrelet d'un homme qui a trouvé sa cabane de pêcheur.
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5: Bonjour Olivier, on parle donc de cuisine aujourd'hui ?
3: Tout à fait, et on fait un viron du côté du nord du département. Bonjour les amis, petit tour du côté du pays rouennais aujourd'hui. Comme on y dit là-bas, la gastronomie c'est très important à Rouen, vous en avez peut-être écouté parler. Sur le plan linguistique, le Y pronom neutre, on y aime bien dans le nord du département. Et je vous rappelle que le verbe entendre n'existe quasiment pas. À Rouen, on écoute. Donc vous avez peut-être écouté parler de l'importance de la gastronomie là-bas. Alors la figure tutélaire, c'est la maison Trois Gros, 3 étoiles au guide Michelin. Le restaurant tenu à partir de 1930 à Rouen par Jean-Baptiste Trois Gros et son épouse Marie, puis par leurs fils Jean et Pierre, et enfin par leur petit-fils Michel, qui s'est installé depuis quelques années à Ouche près de Rouen, et maintenant son fils César. Vous avez remarqué comment je dis Rouen en une syllabe plutôt que Rouen en 2 syllabes ? C'est comme ça qu'on y dit dans la région. Donc vous l'avez compris, la gastronomie c'est important, c'est number Rouen. Les gens aiment bien les douceurs aussi, hein. La région rouennaise, c'est la terre où l'on a fait la vraie papillote, celle qui est faite chez Révillon au Coteau. Ça va être de saison. Et puis, nous avons la praluline, une brioche au beurre et aux pralines roses, créée par Auguste Pralu en 1955. Au fait, la pâtisserie et chocolaterie Pralu, c'est bien d'origine rouennaise, même si on en trouve un peu partout aujourd'hui, et même si les Lyonnais tentent de se l'approprier. Non, les Gones, Pralu, c'est rouennais. Les pralulines, ils en font tellement qu'il faut qu'ils prennent très tôt le matin. Prendre, ça peut vouloir dire embaucher, commencer le travail dans le parler rouennais. Alors, attention quand même avec les papillotes et les pralulines, hein, si vous avez une chemise blanche, parce que vous pouvez vous faire une catole, c'est-à-dire une tache. Par contre, après avoir mangé, vous aurez la caisse. À d'autres termes, vous serez en forme. Les ch'tis, ils adorent. Oui, à Rouen, on parle volontiers de ch'tis pour désigner les enfants. Ne pas confondre avec le ch'timi du Schnorr. Un événement incontournable de la région rouennaise, c'est Rouen Table Ouverte, RTO pour les intimes, dans lequel gastronomie et spectacle vivant se rencontrent pour le plaisir des papilles, des yeux et des oreilles. Un autre grand rendez-vous, c'est le Salon de la Gastronomie, organisé par le comité des fêtes au Coteau et qui se tient depuis quelques années dans la grande salle du Scarabée à Riorges. On y propose le meilleur de la production d'une centaine d'exposants et leur savoir-faire. Et même si ça pleut, et si la pluie vous y craignez, comme on dit volontiers à Rouen, c'est-à-dire si vous n'aimez pas ça, vous serez bien à l'abri au Scarabée. Au Scarabée, on peut s'étendre, mot du patois rouennais qui veut dire se réchauffer. Voilà.

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1: Les petits bonheurs, ce sont des rencontres improvisées, sans rendez-vous, sans se présenter, et avec bien sûr un micro ici à la main. Alors en voici un petit bonheur, je vous l'ai glané en Haute-Savoie, à Herry-sur-Albi, où je suis allé voir Isabelle. Je connais son prénom parce qu'Isabelle, elle est potière et qu'elle a mis des panneaux partout dans son village pour mener jusqu'à chez elle. C'est donc là que je suis et j'ai du pot. La potière m'a vu par la fenêtre et m'ouvre la porte de son atelier. Bonjour Isabelle.
2: Bonjour, bonjour, on se connaît?
1: Ah non, on se connaît pas.
2: Ah d'accord.
1: Mais c'est marqué partout dans le village.
2: Oui, presque. Pas suffisamment mon goût.
1: Ah ben, en tout cas, moi ça m'a suffi pour venir vous voir.
2: Trouvé, voilà, d'accord. Et donc, pourquoi cette chose?
1: Ça s'appelle un micro. Vous connaissez la radio ici, Pays de Savoie?
2: Oui.
1: Ben
2: oui,
1: on
2: oui.
1: Y est.
2: Ah ok. Eh ben, entrez.
3: Alors, vous rentrez par les coulisses, mais...
1: Alors, il y a une grande maison, là, un peu à la périphérie du village. De l'autre côté, après, c'est des champs. Tout l'étage inférieur de la maison, c'est pour vous?
2: C'est d'ailleurs, j'ai un peu grignoté l'espace de la maison. Donc, j'ai quand même la boutique, l'atelier où je travaille et où je reçois mes élèves. Et ensuite, la partie outillage. Voilà.
1: On peut aller dans la boutique, là? Parce que là, ici, effectivement, là, c'est la partie production. On voit bien que c'est l'outil de travail. Il y a le four. Ouais, alors, je disais, j'avais plein de pots. Vous êtes loin de faire que de la poterie classique et que de l'utilitaire.
2: Je fais surtout du modelage, de l'artistique, effectivement, avec des personnages. Et puis, après la Covid, je me suis mise à faire un peu de...
1: Utilitaire,
2: parce que j'étais vraiment que dans de la déco.
1: Comment on fait pour vendre des pièces comme ça et pour en vivre quand on est à Herry-sur-Albi, même s'il y a une boutique, effectivement, il n'y a pas la queue et on ne vient pas vous acheter des céramiques tous les jours?
2: Déjà, j'ai la chance, ça fait 20 ans que j'exerce. J'ai une clientèle fidèle qui me retrouve là, souvent là où je vais. J'organise le marché des potiers d'Annecy qui est toujours le jour de l'Ascension. Je participe à des marchés de potiers. Je participe aussi à des salons d'art.
1: Et bon, venez quand même à Herry-sur-Albi, Isabelle, elle préfère.
2: Je préfère accueillir les gens, c'est plus intime. Puis ils voient surtout tout ce que je peux faire parce que quand je vais partir en exposition, je ne peux pas me promener avec tout le magasin.
1: Avec un métier comme le vôtre et un four qui monte à 1000 degrés, vous devez être content de voir l'automne arriver, vous.
2: Et ce que j'adore, c'est quand le four fonctionne et qu'il neige à l'extérieur. Ouais. Moi, je suis à 30 degrés dans la pièce.
1: Alors que fin juillet, quand il faisait 35 dehors...
2: Là, j'ai dégusté.
1: Allez, vivement la neige.
2: Presque.
1: Bon, et c'est ça qui m'amène finalement. C'est quoi le dernier petit bonheur d'Isabelle?
2: Le dernier petit bonheur que là, eh ben, venez voir, c'est ça. Je suis en train de faire des petits amoureux qui s'enlacent ou qui se donnent la main.
1: Votre bonheur, c'est votre métier.
2: Ah oui, j'ai vraiment eu un coup de foudre il y a 22 ans pour la Terre et j'ai tourné une page et puis me suis lancée.
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5: Itinéraire bis à Sainte-Vertu cette semaine et là je suis en mairie de Sainte-Vertu. Christophe Chesson, bonjour.
6: Bonjour.
5: Comment vous définissez-vous, Christophe?
6: Écoutez, j'ai 63 ans et je cherche encore à comprendre qui je suis et ce que je fais dans la vie. J'ai travaillé dans le cinéma pendant des années, je suis photographe depuis 20 ans. Il y a eu un moment où j'ai choisi de changer de vie. Sainte-Vertu m'a appelé et je suis arrivé ici suite à un coup de foudre avec ma maison. Et puis ensuite, la mairie m'a appelé et je me suis retrouvé maire accidentellement. J'ai monté une petite auto-entreprise qui fabrique des meubles et en acier, en ferraille. J'essaye de faire du sur-mesure. Et puis voilà, j'essaye d'être un citoyen digne de ce nom, avec une vie de consommation un petit peu mieux maîtrisée, et puis une application vis-à-vis de la collectivité par mon poste de maire. Mais je pense que j'essaie de m'appliquer avant, et je continuerai à m'impliquer après, à la fin de ce mandat, si ça se confirme comme ça.
5: La passion pour l'image, vous avez travaillé dans le cinéma, vous êtes photographe, c'est terminé?
6: Ah non, ça c'est quelque chose qui vous tient à vie. La fabrication d'une image, qui en fait consiste à raconter une histoire dans une fenêtre, c'est quelque chose qui me tient à cœur. Je pense que si on veut juger de la santé d'une société, on regarde sa fiction. Si sa fiction est imaginative, riche, la société va bien.
5: On peut rappeler quand même les films pour lesquels vous avez travaillé?
6: Alors, j'ai été extrêmement gâté. J'ai travaillé avec Jean-Jacques Hano, j'ai travaillé avec Sofia Coppola, dont j'ai travaillé sur Marie-Antoinette, j'ai travaillé avec Claude Lelouch, j'ai travaillé avec Andrzej Zulawski, j'ai travaillé avec... j'ai fait 55 films, donc oui, j'en ai fait quelques-uns.
5: Mais pourquoi un jour on s'arrête alors, Christophe?
6: D'abord parce qu'on devient un peu plus vieux, peut-être un peu plus sage, que les métiers de cinéma sont des métiers qui sont absolument épuisants en termes d'investissement physique. Moi, j'ai toujours été mu par l'envie d'apprendre et que peut-être j'étais arrivé à un stade où j'avais le sentiment de ne plus apprendre suffisamment pour me satisfaire. Et puis, place aux jeunes.
5: Aujourd'hui, à Sainte-Vertu, cette rencontre avec cette toute petite commune, elle s'est faite de quelle façon ?
6: J'avais un besoin viscéral de m'enraciner quelque part. Alors après, Sainte-Vertu, le nom lui-même est assez attractif. Et puis après, j'ai eu un coup de foudre pour la maison que j'habite ici.
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5: Itinéraire bis à Sainte-Vertu cette semaine. Et aujourd'hui, eh bien, je suis au 2. Le 2, Cécile Barbara, bonjour.
7: Bonjour.
5: C'est quoi le 2 ?
7: Le 2, c'est un lieu qui est dédié à l'art. C'est une magnifique maison que j'ai rachetée à une artiste peintre, Joëlle Kamnica, qui a vécu pendant plus de 25 ans. Et quand j'ai racheté la maison il y a 5 ans, je me suis dit, je le dédie à l'art, je continue les expositions de peinture de Joëlle, j'y organise des concerts de musique classique, 2 concerts par an, et mon métier, c'est la mosaïque murale. Donc c'est un lieu qui est dédié à l'art autour de la peinture, de la musique, et de la mosaïque.
5: Comment on tombe dans la mosaïque, Cécile Barbara ?
7: Ah, alors moi j'avais un autre métier auparavant, j'étais pas du tout destinée à ça, c'était d'abord un loisir créatif, un dimanche, j'ai trouvé un petit kit au BHV, j'ai fait un cadre photo et ça est devenu une passion, donc j'en ai fait de plus en plus. Et puis suite à un licenciement économique, je me suis interrogée, puis je me suis formée auprès d'un professionnel et après j'en ai fait mon métier. Voilà.
5: Des exemples de mosaïques que vous avez faites ?
7: Oui, j'ai quelques belles réalisations dont je suis assez fière. J'ai fait une terrasse de 60 mètres carrés rue de Rivoli à Paris pour un restaurant L'Impérial, donc qui est en sous les arcades de la rue de Rivoli, en face du jardin des Tuileries. J'ai fait aussi un sol pour une boutique de vêtements pour enfants, tartines et chocolat, également à Paris, boulevard Saint-Germain, et puis également 2 façades de boutique d'un chocolatier au Mans et à Tours. Voilà, donc j'ai à la fois des grands projets, des grandes réalisations, puis des projets un peu plus petits, et j'aime bien alterner entre des grands et des plus petits projets. Et là, je viens juste de terminer un hall d'immeuble pour un immeuble en construction à Paris, dans le 20e arrondissement, un hall de 15 mètres carrés, voilà.
5: Vous travaillez également, j'imagine, pour les particuliers.
7: Oui, oui, oui, je fais souvent des crédences de cuisine, et puis des salles de bain. Et j'aime bien à la fois avoir des grands projets et puis des plus petits projets. Et c'est à chaque fois une relation aussi avec les clients de trouver quelque chose qui va leur plaire, qui me plaise aussi. Et chaque projet est un moment de rencontre.
5: Et votre passion pour la mosaïque, Cécile Barbara, vous la faites partager ?
7: Oui, j'organise souvent pendant les vacances scolaires des petits ateliers découvertes que j'ouvre aux adultes et aux enfants pour en fait transmettre le plaisir que j'ai eu la première fois que j'ai fait de la mosaïque avec un petit cadre photo où j'ai collé un carreau noir, un carreau blanc à côté. Et c'est vraiment tellement super. Et une fois, j'avais la grand-mère, la maman et la petite fille qui chacune avait leur sous-verre. Et c'était vraiment, et c'est des très bons moments, très, très conviviaux et vraiment de partage.
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5: Itinéraire bis à Sainte-Vertu cette semaine, la pause gourmande que vous attendez chaque semaine. Eh bien, aujourd'hui, je suis à l'auberge du Moulin. Sylvie, bonjour.
8: Bonjour.
5: Sylvie, vous êtes à l'auberge du Moulin depuis combien de temps ?
8: Alors, ça fera 1 an le 15 novembre.
5: Vous avez pris la suite de quelqu'un très connu. C'était Louisette. C'était qui, Louisette ? Je vous ai parlé de Louisette parce que j'ai vu sa photo dans la salle.
8: Alors oui, c'est une grande dame à qui appartenait le Moulin et qui cuisinait beaucoup avec son cœur. Et c'est une personne qui a fait de cet endroit une belle histoire. C'était convivial et surtout très familial.
5: Il a fallu prendre la suite, redonner une vie à ce lieu qui est l'auberge du Moulin ici à Sainte-Vertu. Qu'est-ce qu'on peut manger ici, Sylvie ?
8: Alors, on peut manger du bourguignon, des plats en sauce, de la blanquette de veau, on peut manger de la tête de veau, du riz de veau, bien sûr, hein. Tous les plats traditionnels français, des œufs en meurette, voilà. Mais on fait aussi des plats indiens, donc du butter chicken, du biryani, des poulets au korma, de l'agneau korma, donc voilà. Et justement, on prépare une belle soirée samedi, la fête des Lumières.
5: C'est quoi la fête des Lumières?
8: Alors, en Inde, la fête des Lumières, c'est une fête hindouiste qui est le Diwali. Et Diwali, c'est une fête où tout le monde, c'est très pareil, c'est très convivial, c'est très amical. On se partage les sucreries, les pâtisseries, on se partage les repas, c'est voilà. C'est plein de lumière, plein de fleurs, plein de couleurs surtout, voilà.
5: Une très belle salle et un très beau lieu que cette auberge du Moulin.
8: Ah mais tout à fait, avec le Serein qui est juste à côté, ce paysage qui est merveilleux, on a aussi ce joli cachalot qui est à côté, qui attire pas mal de curiosité aussi. Et puis, il faut savoir que les gens du village aussi, c'est des gens qui ont beaucoup de cœur, qui sont très gentils, très, très accueillants, qui mettent la main à la pâte si on a besoin, voilà.
5: C'est la question que j'allais vous poser, Sylvie. Est-ce que vous avez été bien accueillie ici, dans ce petit village de Sainte-Vertu?
8: Alors, pour ma part, oui, très très bien accueillie. Et j'ai même eu l'impression d'avoir une famille. Donc voilà, c'est des gens très touchants, avec qui il y a de l'humour, il y a, je dirais même, une pointe d'amour. Donc voilà.
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5: Itinéraire bis à Sainte-Vertu cette semaine et aujourd'hui, eh bien, je vous propose une rencontre avec Joël Dollet. Joël Dollet, bonjour.
9: Bonjour.
5: Joël, vous êtes photographe professionnel, vous êtes installé ici à Sainte-Vertu. La photographie, elle est rentrée de quelle façon dans votre vie? Racontez-moi.
9: Elle est là depuis longtemps, très longtemps. La photo, c'est ma mémoire, c'est ma manière de partager ce qui me touche et j'ai toujours eu, même depuis très très très longtemps, j'avais toujours un Nikon avec moi partout où j'allais et en argentique j'ai fait énormément de choses en me déplaçant. J'ai toujours eu mon studio photo et j'ai eu envie de travailler sur des sujets de société, des sujets d'actualité qui me tenaient à cœur. Et je fais beaucoup de portraits. J'ai fait une série qui s'appelle Des légumes et des hommes qui est actuellement exposée d'ailleurs à Guergy. Dans cette série, il y a des personnes extrêmement connues comme Michel Onfray, Alain Passard, Alain Baraton et des gens absolument pas connus, comme tout le monde, comme moi, comme n'importe qui autour de moi, et des jeunes, des vieux, et des légumes pareils, des anciens, des connus, des pas connus, des courants, tout ça. Et tout le monde est remis sur le même plan. Et c'est ça qui m'intéresse.
5: Et aujourd'hui, vous êtes totalement abandonné Paris pour Sainte-Vertu.
9: Oui. J'ai mis 2 ans avant de faire le pas, j'ai mis du temps. Depuis 2015, je venais je faisais mes semaines moitié Paris, moitié Sainte-Vertu. Et j'ai pris la décision un jour de lâcher Paris complètement parce que je suis autonome. J'ai un studio, je suis totalement indépendante et autonome. Je continue à venir, à aller à Paris de temps en temps. J'ai de temps en temps des commandes sur Paris. Évidemment, j'ai plus le rythme que j'avais avant quand j'étais à Paris. Après, la roue, elle tourne forcément. Moi, j'ai eu ma période, j'ai beaucoup bossé. Les jeunes, ils sont là aussi, continue, donc voilà. Mais et moi, je travaille, je me concentre sur mes expos, sur mon travail, je continue, je fais des nouvelles séries ici dans la région. Ici, il y a beaucoup de proximité, j'adore ça, et donc, je suis très contente d'avoir quitté Paris, et j'ai eu la chance de quitter avant le Covid, genre tout début 2020, donc voilà.
5: Et puis Sainte-Vertu, j'ai envie de dire, c'est un cocon artistique.
9: Oui, alors bien sûr, c'est aussi la raison pour laquelle j'ai pu quitter Paris. C'est le fait qu'on soit une petite bande ici à Sainte-Vertu. On est plusieurs artistes, on se connaît, on s'est connus à Paris pour certains. On s'est rencontrés, d'autres sont venus et ça s'est élargi dans Sainte-Vertu. Mais c'est vraiment, et on est solidaires en effet des événements pour les uns et les autres.
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5: Itinéraire bis à Sainte-Vertu cette semaine. Je me suis arrêtée à l'atelier Cœur de Lys. Maria Pérez, bonjour.
10: Bonjour.
5: Vous êtes tapissière. Oui. Ici, c'est le domaine de la tapissière. Alors, tapissière, ça veut dire quoi?
10: Tapissière, c'est de la couturière d'ameublement. Je réalise tous les décors textiles de la maison. Double rideau, store, voilage, habillage de lit, etc.
5: Comment devient-on tapissière? Quel était votre parcours jusqu'à exercer cette profession?
10: J'ai habité 30 ans à Paris, j'étais assistante de direction dans un grand groupe. Et puis, vers la quarantaine, je dirais, je me suis demandé ce que j'allais faire de ma vie. Et la couture me plaisait énormément. Donc j'ai fait une formation à l'école Boulle. Et quand j'ai déménagé en province, il y a presque 15 ans maintenant, je me suis installée comme tapissière.
5: À Sainte-Vertu. Pourquoi Sainte-Vertu?
10: Sainte-Vertu parce que d'abord je suis bourguignonne d'origine Et puis j'ai toujours rêvé d'habiter à la campagne. Et j'avais des amis à Sainte-Vertu et je venais déjà régulièrement les week-ends. Et voilà, donc évidemment, s'installer en province, c'est important d'avoir, de connaître du monde. Et c'est ce qui m'a amenée ici à Sainte-Vertu.
9: Pourquoi vous êtes-vous dirigée vers ce métier de tapissière ?
10: Alors petite, ma tante était couturière et donc j'aimais beaucoup passer du temps avec elle quand on était en vacances près de chez elle. Et puis je faisais des habits pour mes poupées, pour les poupées de ma petite sœur. J'ai toujours aimé avoir une aiguille dans les mains.
9: Que viennent chercher les gens chez vous ?
10: Alors déjà, moi je vais chez les clients, donc ça veut dire qu'il y a un temps d'échange, un temps de conseil qui est très important pour eux. Les moments d'échange, le travail que je fais pour eux de recherche, par exemple sur les tissus, etc., c'est important pour eux.
9: Quel type de conseils vous pouvez leur donner ? Ce sont des conseils de couleurs, des conseils de matière ?
10: Oui, tout à fait. Les finitions, la forme, les matières, les harmonies par rapport à leur intérieur. Mais j'aime ça, donc voilà, je m'amuse beaucoup et j'aime conseiller mes clients.
9: C'est un métier qui vous fait découvrir de différents univers, j'imagine, parce que dès que vous rentrez chez quelqu'un, c'est un univers différent qui s'offre à vous.
10: Ah oui, tout à fait. J'ai eu la chance de travailler, par exemple, dans plusieurs châteaux du coin. Ça peut être aussi des... J'ai eu des maisons d'hôtes. Sinon, c'est des particuliers et chacun a son univers. Hein. On passe du rustique au très contemporain. Donc j'ai la chance d'entrer dans de très belles maisons parfois. Et ça, c'est vraiment la récompense de la tapissière.
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1: Monter un jour sur scène et chanter devant le public. Vous en rêvez, mais osez, c'est le mot d'ordre. Josiane Leroy a osé rejoindre les intemporels et met tout son cœur dans ce cœur. Josiane Leroy, légende ici.
2: Bonjour, je m'appelle Josiane Leroy, j'ai 69 ans, je suis née à Alfortville en région parisienne et j'habite au Mans depuis 60 ans déjà. Et ma particularité, c'est que je suis choriste dans le collectif des intemporels. Comment je me suis construit moi-même? Bien justement, enfant dans un commerce. On voit beaucoup de monde, on est habitué au relationnel en fait. Et puis bah, ça a duré ensuite toute ma vie. J'ai fait des métiers toujours dans le relationnel pour aider les gens en fait, pour les rendre heureux. Puisqu'en effet, j'ai eu une agence matrimoniale. Les personnes qui venaient me voir étaient en attente. Il y a eu énormément de couples de formés, j'espère beaucoup de bébés. Alors, comment suis-je devenue choriste? À la maison, quand j'étais petite, on chantait tout le temps. C'était vraiment la joie par rapport au travail du commerce, justement, de chanter et de danser dans l'arrière-boutique. Et puis, à la retraite, je me suis dit, il faut que je fasse quelque chose. Donc, j'ai commencé à Sargelles-le-Mans, à faire du théâtre chanté avec les Imaginaires et Cyril Mudry. J'ai connu les intemporels grâce à Marie-Thérèse Brebion, notre chef de chœur. Quand on connaît Marie-Thérèse Brebion, chef de chœur, on ne part plus. Non, je n'ai pas pris de cours du tout. Non. Parce qu'en fait, ma voix ne compte pas. Ce qui compte, c'est de savoir ses textes, avoir de l'oreille, puisque je ne sais pas lire la musique, donc c'est ouvert à tout le monde d'être choriste. Et puis, ce qui compte aussi, on se sent vraiment porté quand on chante à 400, puisque nous sommes 400. Il y a une énergie collective énorme et on se sent porté par toutes les voix et c'est facile, en fait. C'est très facile. Quelle voix ai-je? Je suis soprane, donc je chante dans les aigus. Le matin, c'est pas facile, hein. Je vais vous chanter quelque chose de plus bas, du coup. Donc, je vais vous chanter « Méfie-toi des puissances, des vierges sans défense, au jeu du corps à corps, l'esprit est bien plus fort. » Alors, je fais choriste, mais pas que ça. Un jour, Marie-Thérèse Brebion m'a dit « L'année prochaine, tu vas t'occuper de la communication. » Et bien voilà, on a créé une page Facebook, et puis petit à petit, ça a monté, et puis bon, ça arrive au fait que je suis là aujourd'hui pour vous parler des intemporels. Voilà, c'était Josiane Leroy, j'étais très heureuse de vous parler de mon parcours, et pour terminer, je vous dirais, quoi qu'on fasse, la solidarité s'invite partout.

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3: Buonasera, Emilia.
4: Buonasera. Oh là là,
3: bonsoir à tous et à tous.
4: Bienvenue dans Décibel. Je viens d'une famille sicilienne. Alors, chez moi, chez ma mamie, Rosa, il y a les photos, évidemment, des enfants, des petits-enfants, hein, sur le buffet, comme dans beaucoup de familles italiennes. Mais les Siciliens ont un amour particulier pour Adamo. Et donc, il y avait aussi une pochette de 45 tours de vous le buffet.
3: Ça me touche beaucoup de l'apprendre. Merci.
4: Voilà, à l'entrée.
3: Merci.
4: C'est mon premier contact avec vous. Et je me disais, mais il est de notre famille, lui. Eh bien, en fait, c'est tout comme. Parce que Salvatore, je me permets de donner votre âge. Vous avez 82 ans, vous avez plus de 60 ans de carrière. Bien sûr que vous faites partie de la vie de votre public.
3: C'est l'impression que je finis par avoir et ça me touche, ça me bouleverse d'arriver dans une salle avec les gens qui me saluent par des acclamations et tout. Et c'est devenu un peu mon moteur. Et c'est pour ça que je me dis, mais il faudra bien qu'un jour, malheureusement, j'arrête. Mais comment je vais faire? Comment je vais faire pour arrêter et ne plus avoir enfin, je l'aurais peut-être différemment, mais ne pas avoir ce contact direct avec le public et sa chaleur. Encore une fois, en espagnol, il y a un mot qui s'appelle cariño. Cariño, qui veut dire c'est un mélange de sympathie, d'amour, de tendresse. Donc ce cariño, comment pourrais-je m'en passer, quoi? Voilà.
4: Et ça marche dans les deux sens, nous non plus, on veut pas s'en passer.
3: Oui, mais vous pouvez encore écouter les disques, s'ils existent encore, ou n'importe quelle plateforme. Mais moi, il faut que je regarde mes vieilles vidéos pour vous revoir les plans de public et tout.
4: Alors là, pour le coup, la question ne se pose pas parce que vous êtes en plein cœur de l'actualité musicale avec un nouvel album, un double album, 25 nouvelles chansons. Cet album qui porte un titre extrêmement poétique, des nèfles et des groseilles, tout comme cette chanson. Vous sont

0: très belle chanson pleine de nostalgie qui nous rappelle l'existence de ce fruit. Donc, bah oui, les nèfles, on n'en parle plus. Et alors, ça c'est bien vous. Remarquez qu'un fruit, tel un pantalon pâte d'eff, peut passer de mode. C'est fou quand même.
1: Ben oui, parce que moi je les ai connus, contrairement à vous, oh, à vos parents. Peut-être que vos parents non plus ne connaissaient pas les nèfles, mais vos grands-parents bien.
0: C'est sûr, ouais.
1: Et donc, avec l'âge que j'ai, donc, on est passé d'une civilisation à l'autre quand même.
0: Oui.
1: Imagine, jamais on aurait pu penser, quand moi j'avais 20 ans, qu'avec un appareil tout petit en main, vous pouviez parler en direct avec quelqu'un aux antipodes.
0: Et le voir en plus,
1: et
0: en
1: le
0: visio.
1: Voir, et le voir.
0: Ouais, ouais, c'est fou.
1: Il a fallu s'y faire. Hein, bon.
0: C'est vrai. Et tout comme, alors, vous qui avez débuté dans la musique, alors, en n'étant pas du sérail, hein, donc vraiment, il a fallu se battre, etc. Aujourd'hui, on peut fabriquer des albums dans sa chambre. Ça aussi, c'est quand même une avancée incroyable et ça enlève pas mal d'obstacles aux jeunes artistes.
1: Oui, c'est vrai que aujourd'hui, si on a du talent, c'est rare qu'on ne puisse pas se faire connaître. Et c'est un bien.
0: Ouais.
1: Parce que moi j'ai connu des artistes avec un immense talent dont malheureusement, on a jamais passer les chansons en radio et tout. Et quand ils venaient me voir, je dis, vous avez du talent, mais que puis-je faire? J'en ai produit l'un et l'autre, dont Gilbert Montagnier.
0: Vous avez lancé Gilbert?
1: Oui, voilà.
0: Mais oui, Gilbert Montagnier, The Fool, c'était vous le producteur.
1: Je t'embrasse, Gilbert.
0: Oh, bisous.
1: Émilie m'a dit que tu lui avais remis un bonjour pour moi.
0: Oui, c'est vrai. Oh là là.
1: Donc, aujourd'hui, si on n'est pas retiré, je ne sais où, au sommet d'une montagne, si des chansons vous viennent en tête et si vous avez une jolie façon de les chanter ou une façon personnelle, je crois qu'aujourd'hui, c'est ce qui compte le plus, la personnalité. J'imagine que vous ne pouvez pas ne pas arriver à enregistrer un premier disque, à trouver une firme de disque.
0: C'est vrai.
1: Et ça, c'est une bonne chose.
0: Alors, ce nouvel album, ce double album, donc, il a une histoire particulière, Salvatore, et puisqu'en fait, vous l'avez enregistré, enfin, vous l'avez d'abord écrit et composé, j'allais dire, à la faveur d'une période qui était difficile pour vous. Vous avez eu des gros problèmes de santé qui vous ont cloué, si ce n'est au lit, au moins à la maison.
1: Mm-hmm.
0: Et là, l'inspiration arrive comme une vague et vous écrivez 25 chansons. C'est fou, ça.
1: Attendez, en fait, avant mon problème de santé, qui était un œdème pulmonaire, on avait pratiquement enregistré un album normal.
0: D'accord.
1: De 12-13 chansons.
0: Ok.
1: Et puis, quand j'ai eu le problème, je me suis retrouvé avec un temps où, d'un côté, je devais pas quitter la maison, mais j'avais la possibilité de m'amuser. Et moi, mon hobby, c'est écrire des chansons.
0: C'est ça. C'est pas un travail.
1: Je ne suis toujours pas arrivé à le considérer comme un travail. Ça reste vraiment un plaisir. Je l'ai dit l'autre fois, mon grand-père paternel, qui s'appelait Salvatore Adamo aussi, était vanier. Et je me souviens de la patience qu'il avait à tisser, tricoter avec ses tiges. Et moi, j'ai cette patience avec les mots, pour les mettre sur des notes, quoi.
0: D'accord.
1: Donc, je peux être parfois, et ça c'est pas à mon honneur, je peux être avec des gens, disons, avec lesquels je pourrais m'ennuyer un tout petit peu.
0: Ça arrive à des gens très bien.
1: Ça arrive, quoi. Eh bien, moi, je suis en train d'écrire une chanson dans ma tête.
0: C'est pas mal, ça. Et gardez pour vous, si vous avez un premier rendez-vous un peu ennuyeux, mais vous pouvez pas partir, écrivez des chansons dans votre tête, on sait jamais, vous pourriez faire des tubes.
1: Et aujourd'hui, toutes les idées sont bienvenues. Au contraire, plus elles sont originales, plus elles sont acceptées. Ouais.
0: Alors parlons d'originalité. La première chanson que vous avez dévoilée de cet album, Salvatore, et donc des nèfles et des groseilles, c'est une chanson qui s'appelle « Ma belle jeunesse ». Et alors, quelle originalité, quelle idée géniale de s'adresser à votre propre jeunesse et de lui botter un peu les fesses.

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2: Bon, rendons à César ce qui lui appartient. Dans l'album, sur les 25 chansons, il y a 3 collaborations. Et il y a celle-ci, ma belle jeunesse. C'est un texte, un poème que m'avait envoyé un ami journaliste et poète italien, Sergio D'Amaro, où l'idée de la chanson, l'idée d'invectiver la jeunesse, comme vous le disiez, elle est de lui.
1: D'accord.
2: Après, j'ai développé, j'ai gardé quelques images qui lui appartiennent. Et voilà, il y a 2 autres chansons. Parce que c'est une des premières fois que
1: c'est
2: je collabore.
1: Très rare,
2: en fait.
1: Pour vous. Oui, pour celles et ceux qui s'en rendent pas compte, vous écoutez peut-être Salvatore Adamo depuis des années, mais il écrit, il compose normalement tout.
2: Tout, ouais.
1: Et là, on a Sergio D'Amaro avec vous pour ce texte.
2: Et il y a un Nicolas Cruz. Et tiens, comme par hasard, ça parle aussi de jeunesse et d'enfance. Lui, dans son bouquin de souvenirs, il y avait une chanson qui disait « Qu'ai-je donc fait de mon enfance ?» Et ça aussi, ça a été un déclencheur.
1: Et la chanson s'appelle comme ça.
2: Oui. Ouais. Et puis, et là je vais vous surprendre, il y a un ancien premier ministre belge, Herman Van Rompuy, qui était aussi président de la Commission européenne, qui m'a envoyé ses mémoires. Et il disait, en substance, vivre comme si tout était important et en même temps, comme si rien ne l'était vraiment. Ça mérite une chanson, ça.
1: Ça mérite une chanson.
2: Voilà, donc je l'ai développée, mais je lui ai attribué, bien sûr, la copaternité du texte. Oui.
1: Des nèfles et des groseilles, c'est un album dans lequel il fait bon se perdre avec tout un tas de surprises. On a par exemple, et ça c'est appréciable par les temps qui courent, la clé du bonheur. Ouais.

0: dit que c'est un album, oui, avec de la nostalgie, de la tendresse, de l'amour, mais il y a aussi beaucoup d'humour. Vous êtes rigolo, Salvatore. Vous aimez rigoler.
1: J'adore l'humour. Parce que c'est une façon de se défendre contre les vicissitudes de la vie, n'est-ce
0: Tout
1: pas
0: Tout à fait, oui, qui sont nombreuses. Mais c'est vrai que comme Jacques Brel, oh, notre grand Jacques Brel, vous avez surnommé le tendre jardinier de l'amour, c'est vrai qu'on a tendance à oublier cette partie-là de vous, des textes hyper malicieux, voilà, rigolos. Il y a ça aussi en vous et dans votre discographie.
1: Eh bien, ça a commencé très tôt, parce qu'en classe, en toute modestie, j'étais bon élève, j'étais pendant longtemps premier de classe, et j'ai retrouvé un bulletin quand j'avais 12 ans où j'ai le maximum dans toutes les matières, zéro en discipline et zéro en tenue, parce que
0: à l'enfer.
1: Oui, j'aimais bien. Enfin, je suis resté assez espiègle quand on me connaît. Et là, j'aimais bien faire rigoler mes copains, quitte à me faire punir, me faire sortir de la classe, des fois.
0: Mais excellente tactique, parce qu'en étant premier de classe, même en faisant des bêtises, on ne pouvait pas vraiment s'attaquer à vous. Ça, c'est pas mal du tout. Hein.
1: C'était irréfléchi chez moi. Je n'ai pas pensé à cet avantage. Non, c'est vous qui me l'avez dit trop tard.
0: C'est ça. Alors, il y a une question que j'ai envie de vous poser. Si c'est trop indiscret, vous m'envoyez balader. Mais vous qui êtes tellement, tout le temps, élégant, je vous vois toujours en costume, impeccable, magnifique. Je me dis, comment il est chez lui, Salvatore Adamo, quand il est en train de composer? Est-ce que, comme certains, certaines d'entre nous, vous êtes en jogging, sur votre canapé, en train de gratter la guitare? Ou est-ce que, quoi qu'il arrive, pour se mettre à la musique et à votre table de travail, vous avez cette allure incroyable qui vous caractérise depuis le début?
1: Non, là, chez moi, je suis, quand je sais que je ne dois pas sortir, je suis en jogging quand même. Et j'aime bien que mon chien Tom me grimpe sur les genoux. Vous savez, Tom, c'est un labrador noir. Et quand on l'a reçu, j'ai appelé un ami, Jean, qui vit à Nice. Et je lui ai dit, voilà, on a enfin trouvé un chien. Il s'appelle Tom. Et directement, il m'a dit, ah oui, parce que tombe la neige.
0: Tombe la neige.
1: Et j'ai poussé la fantaisie jusqu'à chercher.

Et on est quand même tous très contents d'apprendre que à certains moments, Salvatore et Adamo est en jogging sur son canapé, ça nous décomplexe. Merci, c'est important. Allez, revenons à ce nouvel album. Il y a beaucoup de chansons, évidemment, 25, alors je ne peux pas toutes les passer en revue, on n'a pas le temps, mais certaines, j'aimerais vraiment vous entendre dessus, comme « Des fois ».

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1: Elle est à la fois lumineuse, cette chanson, à la fois le thème n'est pas très joyeux.
2: Mais il est plein d'espoir.
1: Voilà, c'est ça. Mais j'aime ce mélange et je crois aussi que vous n'êtes pas très très fan du premier degré de toute façon et que c'est toujours chouette d'avoir au moins deux niveaux de lecture.
2: Ouais, je suis content que vous en parliez parce que je me suis aperçu que des fois je joue avec le second degré et que quelques personnes le prennent au premier degré, ce qui est ennuyeux parce que dans une chanson qui s'appelle « Elle disait tout le temps je t'aime », j'assumais le rôle d'un gars pas très recommandable.
1: Un peu bas de plafond.
2: Oui, et qui disait, oui, elle prenait quelques nions à mes sorties de prison. C'est un personnage que j'aime.
1: Bien sûr.
2: Et j'ai eu des lettres de reproche. Bon.
1: Ouais.
2: Comme Émilie vient de le dire, oui, je suis souvent dans le second degré.
1: Évidemment. Cœur cabossé aussi m'a beaucoup marqué sur ce nouvel album.
2: Cœur

0: faut chouchouter son petit cœur cabossé.
1: Oui, il faut lui le sortir, prendre l'air pour qu'il se dégage les artères. Les rouiller dans son coffre-fort. Il faut lui redonner du ressort.
0: Incroyable cette chanson. Comment elle est arrivée?
1: Bon, ben j'ai... Comme je savais que certaines personnes étaient au courant que j'avais eu des problèmes de ce côté-là, je me suis dit, je vais le traiter avec humour, quoi, pour que la chose n'effraie pas.
0: Exactement. Alors, attention, ne pensez pas que notre cher Salvatore Adamo soit déconnecté des problèmes, voire des maladies de notre monde. Il y a sur cet album une chanson qui s'appelle « Migrant ». C'est une chanson importante, c'est une chanson qu'il faut écouter. Déjà parce que vous savez de quoi vous parlez quand vous parlez.
1: Mes parents étaient des migrants.
0: Bien sûr, ils ont quitté la Sicile dans les années 40 pour venir s'installer en Belgique. Ce qui a été le cas de beaucoup d'Italiens d'ailleurs, hein, qui sont arrivés en Belgique, en France, etc. Donc vous savez ce que c'est, le déracinement. Ils savaient ce que c'était, vos parents.
1: Je sais que quitter son pays est toujours une blessure.
0: C'est pas un mouvement opportuniste. On se dit pas, tiens, on va aller dépouiller les gens d'à côté. Si on peut pas rester chez soi, c'est d'abord une souffrance.
1: Oui, c'est déjà le regard que les gens porte sur vous, à un moment donné, il est paralysant, quoi. Il est paralysant. Ouais. Et en fait, cette chanson, je l'avais envoyée à Morane. Et tout de suite, elle m'avait dit, on doit l'enregistrer avec des amis. Et en effet, c'était mon but d'en faire une chanson collégiale et d'éventuellement verser les bénéfices à une œuvre qui viendrait en aide aux migrants. Elle est partie trop tôt. Puis j'ai essayé, il y a 3 ans, j'ai contacté un autre chanteur dont je savais qu'il était mieux intégré dans le milieu, si je puis dire.
0: Ok.
1: Et puis j'ai pas eu de nouvelles. Donc et comme j'ai eu l'impression qu'avec les deux guerres terribles que l'Europe a vécu là, près de l'Europe, on parlait beaucoup moins des migrants. Donc je me suis dit, il faut quand même que je l'enregistre moi-même.
0: Elle est sur l'album Migrant.

0: Fatih, c'est exactement le mécanisme de cette chanson. Vous vous mettez à la place de l'autre. Ça résout beaucoup de choses, ça, quand on essaye de se mettre à la place des autres.
1: Oui, encore faut-il avoir l'humilité de le faire quand la situation est aussi dramatique que la leur. J'ai eu une petite victoire avec cette chanson. Il y a un restaurant à Bruxelles où je suis allé quelques fois. Et une des dernières fois, le patron est venu vers moi. Il m'a dit, je vous remercie parce que je suis allé vous voir sur scène au Cirque Royal à Bruxelles. Et votre chanson Migrant m'a permis de changer ma façon de les voir. Ça m'a bouleversé. Je dis, au moins, je l'ai écrite pour ça, oui.
0: C'est beau. Ça sert à ça, les chansons aussi. Salvatore, vous qui êtes en gros non-stop en tournée depuis 1962, oui. qui au Japon, qui au Chili, partout en Europe, partout dans le monde, est-ce que justement cette grande histoire d'amour avec le public, qui dure depuis plus de 60 ans, vous a forcé à sacrifier des histoires d'amour à vous, privées, votre vie à vous? Est-ce qu'elle en a pâti de cet amour qui est peut-être plus grand, j'en sais rien, mais avec le public?
1: C'est vrai qu'à un moment donné, ça s'est posé en dilemme, parce que mon épouse est compréhensive, même elle a profité des voyages aussi, elle est venue aussi. Mais les enfants, à un moment donné, j'ai dû déléguer leur éducation à leur maman. Elles ont très bien fait ça, parce que vous savez que j'ai deux fils avec mon épouse et une fille avec une autre femme. Et voilà, quand je revenais, j'avais les bras chargés de cadeaux. Et je croyais que ça me ferait pardonner. Puis à un moment donné, j'ai eu quelques doutes par rapport à l'idée que mes enfants se faisaient de l'amour que j'avais pour eux, qui était immense, mais que je n'avais pas le temps d'exprimer. Maintenant, récemment, on en a parlé, il n'y a pas de malentendu. Ils savent que leur père est un saltimbanque, et même mon fils cadet a pris un peu le relais. Il est dans un groupe anglo-saxon qui s'appelle Fujiya et Miyagi.
0: Oh, wow.
1: Mon fils aîné, lui, il est pilote, mais il est bassiste aussi dans un groupe. Et ma fille a une voix magnifique. Et peut-être je vais la convaincre de quand même enregistrer un disque seul, parce qu'elle a juste accepté de chanter en duo avec moi il y a une dizaine d'années.
0: Ouais. Et là, il y a la voix de votre petite fille,
1: oui,
0: sur l'album.
1: Lily. Ouais. C'était une chanson grave, ouais, et je voulais une pointe d'innocence. Et moi, je craque quand je l'entends. Et il y a juste quelques notes. Voilà, je ne sais pas si vous allez passer la fin de la chanson pour qu'on l'entende.
0: Ah, alors, je vais laisser les auditrices et les auditeurs découvrir la chanson. Je vous donne le titre, elle s'appelle « Aimer comme on respire ». Mais effectivement, ouais, c'est un moment qui est tellement suspendu, la voix de Lily, que voilà, vous ferez ça après l'émission, faites-nous confiance.
1: Et Lily est entrée dans un groupe aussi à Londres, parce qu'elle vit à Londres, et elle a gagné avec trois copines le concours des groupes de l'école, donc elle est sur les bons rails.

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1: Vous permettez, monsieur,
2: oui.
1: C'est une chanson qui a un destin incroyable, Salvatore.
2: Non, mais c'était, encore une fois, c'est dans l'humour, vous voyez, que j'ai reçu une lettre qui m'a quand même amusé, parce que, même si c'est un peu extrême. Mais oui, est-ce que vous saviez que Vous permettez, monsieur, est devenu l'hymne des clubs échangistes, parce que dès que Vous permettez, monsieur...
1: C'est incroyable. Quand on vous dit que les chansons, après, elles ont leur vie à elles, elles voyagent, on ne contrôle plus rien.
2: On ne contrôle plus rien, non.
1: C'est fabuleux.
2: Et je ne m'en plains pas.
1: Et nous non plus. Merci beaucoup d'être venu nous voir, Salvatore.
2: Merci à vous, Émilie. Merci de vos sourires. Et voilà, de votre pétillance, si le mot existe.
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5: Comment ça va toute la France?
1: Alors toute la France, je pense, se porte bien. Ah oui, j'entends une vague là de ouais.
5: Ouais, bah ouais.
1: Ça. Les gens ils disent quoi? Ils disent Gilbert, Gilbert. Et on leur répond, révisons deux secondes le classique ouais. Avant d'écouter la nouvelle chanson.
6: Ok.
5: Décibels.
1: Gilbert Montagnier dans Décibels, c'est synonyme de fête. On s'est vu l'année dernière, Gilbert.
5: Ben oui, mais ça pouvait plus durer, il fallait qu'on se revoie.
1: Un an, un an sans se parler.
5: Pas possible.
1: L'année dernière, vous vous intéressiez aux petits-enfants avec un livre disque.
5: Oui, c'est une belle aventure, vraiment.
1: Ouais.
5: Vous savez que j'ai des feedbacks, des informations, on va dire, c'est en français. Il y a des crèches... où les enfants disent qu'ils veulent pas commencer leurs activités avant d'écouter une de mes petites comptines que j'avais fait pour eux. C'est mignon.
1: Ah, c'est excellent.
5: C'est vrai, hein, je vous en rajoute pas.
1: Mais je vous crois.
5: Bah ouais.
1: Ah non, bah non, non, c'est pas un crâneur, Gilbert. S'il me le dit, c'est que c'est vrai.
5: Ouais.
1: Eh bien, alors, cher Père Noël, si tu nous écoutes, sache qu'il est toujours disponible, ce livre disque.
5: Mais c'est
1: vraiment
5: vrai.
1: Excellent.
5: Bah, mais ouais, j'ai eu plaisir à faire ça.
1: On chante, on danse avec Gilbert Montagnier. Mmh. Ça, c'est disponible. Mais la nouveauté, les amis, c'est que Gilbert Montagnier, après X années, c'est lui qui va me dire, sans sortir de chansons originales, nouvelles, combien d'années?
5: Ben oui, ça m'a, à peu près 20 ans.
1: À peu près 20 ans.
5: Où j'avais pas sorti d'album exactement original. En fait, il fallait que j'en aie vraiment envie.
1: Ouais.
5: Puis entre-temps, comme vous l'avez très bien dit, ça m'énerve, moi je peux pas te voyer, moi, j'arrive pas.
1: Ah bah on se tutoie alors.
5: Oh ouais, moi j'arrive pas à faire ça.
1: Ok Gilbert, donc comme tu m'as dit.
5: Ben oui, j'ai fait quand même pas mal de trucs, j'ai fait un bel album des reprises de la Motown.
1: Oui.
5: Hein, la Motown, la maison de Detroit, Détroit. Et puis j'ai fait donc cet album pour les petits-enfants, et ça m'avait beaucoup plu.
1: Ouais.
5: Et puis il y avait aussi un album sur Gilbert Bécaud, sur les titres de Beko. Donc je m'étais pas... Et puis je compose tout le temps. Et puis il y avait puis des concerts, et puis un peu partout dans le monde. Enfin voilà. Quoi. Donc,
1: énormément de concerts, ça c'est sûr. Mais si ce n'était pas du tout 20 ans sans musique, c'était sans envie particulière de sortir de nouvelles chansons estampillées Gilbert Montagnier. Alors qu'est-ce qui a fait la différence?
5: Ce qui a fait la différence, c'est qu'un matin, je me suis éveillé, comme vous, qui nous écoutez et qui nous regardez. Vous pouvez sur le net, vous avez les images. Hein.
1: Bah, oui, il y aura des images.
5: On s'est appliqué à être...
1: on est très beau.
5: Imprésentable, quand
1: même. Gilbert porte une chemise bleue assortie au logo de la radio. C'est pas pour vous dire, mais franchement...
5: Ça, j'ai pas fait exprès.
1: C'est super beau gosse, c'est pas grave. Exprès, pas exprès. Bravo, bravo. Un look magnifique. Et donc, oui, alors qu'est-ce qui fait la différence? Qu'est-ce qui fait le déclic de cette nouvelle chanson? Ça sert à ça.
5: C'est une réelle envie. En fait, on se trouvait à Chicago. Et c'est vraiment bien Chicago, je ne connaissais pas. Et
1: c'est la ville des Blues Brothers.
5: Yeah, Blues Brothers, man, blues. Et donc, avant de prendre le breakfast, on venait juste de se réveiller. Et j'ai eu cette phrase et cette mélodie. ça sert à ça. Ça sert à ça d'écrire une chanson, pour que le monde accorde ses violons. Puis ça, j'avais écrit un texte, et puis Didier a repris ce texte, et on a fait un petit truc à lui aussi, mais c'est proche de mon texte original, c'est ça qui est bien. Donc j'ai participé aussi au texte.
1: Didier Barbelivien.
5: Oui, pardon.
1: Évidemment. Ouais, évidemment. Quelques mesures pour que vous sachiez de quoi on parle. Ça sert à ça.

0: là là. Il y a cette joie qui se dégage de cette chanson. Oui. Gilbert, ça c'est caractéristique de ta musique, c'est sûr. Ouais. T'as envie de faire du bien aux gens. Mais oui,
1: parce que ça
0: sérieux,
1: me fait du bien à moi-même aussi.
0: Ouais. Pour être sérieux, deux secondes, ouais. Ça sert à ça, ça me fait penser, alors qu'elle est dans un registre plus joyeux, mais à des questions que se sont posées d'autres artistes avant.
1: Oui, sûrement,
0: je pense
1: hein.
0: à Utile, la chanson de Julien Clerc. À quoi sert une chanson si elle est désarmée?
1: Oui.
0: Je veux être utile, etc. Est-ce que c'est une question que tu t'es posée ça pendant ta carrière, ou est-ce que ça arrive avec la sagesse de se dire, mais à quoi ça sert de faire des chansons?
1: Ah non, moi je vois pas ça du tout comme ça. Moi je vois surtout à quoi ça sert, c'est-à-dire, c'est la résultante, c'est-à-dire que parce que pour moi d'avoir le feeling d'écrire, de composer ou d'écrire des textes, c'est déjà tellement merveilleux d'avoir cette possibilité, hein, ce talent, on va dire.
0: Bah oui.
1: Et pour moi, d'écrire une chanson, c'est pour que ça soit partagé. Ouais, je suis pas trop. Je vais pas vous la jouer. Moi, je suis pas trop intellectuel et tout ça. Moi, c'est premier degré. J'aime partager avec les gens. J'aime recevoir des gens et j'aime donner au public. C'est ça qui me branche dans la vie. Et pas que simplement derrière un micro. Mais moi, je suis public tout le temps dans la rue. Tu peux pas savoir le nombre de gens à qui je parle toute la journée.
0: C'est vrai. Alors, qu'est-ce qu'ils disent les gens quand ils te croisent?
1: Des choses que je peux pas répéter tellement c'est beau.
0: Oh.
1: Vraiment des trucs fantastiques.
0: C'est vrai.
1: Oui, ils disent que je suis une légende. Enfin, j'ose pas dire ça, mais c'est ce qu'on me dit souvent. Et puis, ils me disent que j'aurais fait du bien et que. Mais moi, ça me touche beaucoup. Hein. Ça me touche beaucoup. Je n'ai jamais compris pourquoi. Des fois, je rencontrais des collègues, des gens qui font notre passion. Puis on dirait qu'ils veulent être publics que quand ça les arrange, quoi, sur scène ou en télé. Ben non. Moi, je trouve que si on est public, on est public partout. Par exemple, quand je prends un taxi, je dis au chauffeur, tu sais que t'es public aussi, hein.
0: Ouais.
1: Tu fais un métier public. Les policiers, ils font un métier public. Beaucoup de gens font un métier public. Et c'est fantastique. Amélie, vous, par exemple, qui leur parlez, les gens reçoivent beaucoup de ta voix. Tu vois, c'est important. Parce qu'on est tous différents et importants. Voilà ce que je veux dire. On est tous différents et importants. Et il faut croire à son importance personnelle.
0: Je me permets de te demander, puisqu'elle est sortie et qu'il y a plein de retours super positifs,
1: oui.
0: Est-ce que tu avais le trac, Gilbert, de sortir cette nouvelle chanson?
1: Ben en fait, non. Mais, bien que je ne fasse vraiment pas la course au hit, ça me ferait quand même drôlement plaisir que vous m'en fassiez un ou deux hits dans l'album. Ça serait cool.
0: Ouais.
1: Parce que, bon, c'est vrai qu'on a besoin, de reconnaissance, on a besoin de... Vous savez, vous qui nous écoutez, nos passions sont remplies de grandes joies et aussi de peines. Et tu peux pas prendre juste la joie et ne pas considérer la peine. La peine, c'est quand tu fais un titre et puis que ça se passe pas comme tu voudrais.
0: Ouais.
1: Ça fait de la peine. Celui qui dit le contraire, c'est le connerie, hein, parce que, ou alors, faut faire autre chose, hein. Mais quand on a une certaine sensibilité, et alors que le public donne énormément de joie, d'être ici, à côté d'Amélie, ben, moi, je suis très content, je me sens très bien.
0: Gilbert,
1: mais
0: merci.
1: C'est vrai, mais c'est important. C'est des petites choses qui sont importantes en France quand tu dis que t'es content, que c'est bien, on dirait ouais, c'est de la démago. Mais ce qui est démago, c'est de ne pas le dire. Ce qui est stupide, c'est de ne pas dire les choses. Il faut qu'on commence à se laisser aller en France. La sensibilité, il faut sortir. Il ne faut pas sortir la haine, là, arrêtons.
0: Ouais.
1: Ça suffit, quoi, je veux dire.
0: Rangeons la haine,
1: fatiguant.
0: Sortons,
1: ouais.
0: Sortons la musique.
1: Ouais.
0: Alors, ce qui est bien avec Gilbert Montagnier, c'est qu'on peut danser comme des petits fous sur « ça sert à ça »,
1: ouais.
0: Mais on peut aussi être sur un mode un peu plus mélancolique.

0: curieuse, comment s'est passé le glissement du chant en anglais au chant en français? Parce que je sais que tes influences, évidemment, c'est les grandes voix noires américaines.
1: Oui.
0: Donc c'est en anglais au départ, c'est ce qui te nourrit. Qu'est-ce qui s'est passé et est-ce que ça a été facile d'aller faire swinguer du français?
1: Non, en fait, ce qui n'a pas été facile, c'est d'accepter le fait que... Alors, moi, j'ai commencé avec The Fool en 1971.
0: Ouais.
1: Et après, alors certains dans les radios d'époque, ils disaient, ouais, mais alors on comprend pas ce que vous dites, hein, pourquoi vous chantez en anglais et pas en français? Bon, alors à un moment donné, je me dis, bon, bah, je vais en faire plaisir, je chante en français. Mais c'est vrai que, les États-Unis m'ont tellement marqué parce que j'ai quand même vécu au total 7 ans,
0: ouais,
1: que je suis très, anglophone. C'est-à-dire que je vais vous le dire, j'écoute rarement les radios françaises, moi. Ben oui, parce que c'est, voilà, je suis habitué à écouter les radios américaines.
0: À part ici, bien sûr.
1: Ben évidemment, c'est pour ça que je viens. Pour écouter un peu les trucs
0: français. Il vient dans Décibel pour écouter Décibel.
1: Eh oui.
0: Gilles Vert.
1: Voilà.
0: Non, mais je comprends, ouais, la culture américaine, leur façon de faire, et la musique, et peut-être le cinéma aussi.
1: Ah oui, le cinéma, j'adore le cinéma.
0: Ah ouais.
1: Tu sais que, ben, je te l'ai raconté, je crois, une fois, j'ai quand même largement mis en place l'audiodescription.
0: Mais non, tu ne m'as pas raconté.
1: Ah oui.
0: C'est toi qui as mis en place en France l'audiodescription?
1: Ben, c'est-à-dire que Arte en faisait très bien,
0: ouais,
1: depuis 10 ans, et puis ça ne se savait pas. Et ce n'était même pas dans les hebdos TV, il n'y avait jamais marqué ce programme et diffusé en audiodescription. Donc quand j'ai élaboré, à la demande de Xavier Bertrand, mon rapport sur l'handicap visuel, avec mon ami Patrick Segal, je suis allé interviewer tous les présidents de chaîne de télé.
0: Ouais.
1: Et comme ils ne savaient pas ce que c'était, je leur ai dit, bah, écoute, viens, je vais te montrer. Dans la seule association à l'époque qui en faisait, et ils ont été émerveillés. Ils ont dit, mais t'as raison, attends. Et le premier programme en audiodescription qui a été fait, diffusé en France, ça a été mon, si je puis dire, voyage en terre inconnue de Frédéric.
0: Frédéric Lopez.
1: Ouais.
0: T'étais parti où, toi, déjà?
1: Oh là, on était dans l'Himalaya, dans le Zanskar, à 70 km de la frontière pakistanaise, à 3500, 4000 mètres d'altitude.
0: Et donc, il était disponible en audiodescription.
1: Oui, oh, et ça a été génial. Et tu vois, l'important, c'est que quand quelque chose fonctionne, il ne faut pas le laisser à titre exceptionnel. On s'en fout des exceptions. Il faut généraliser le process. Et maintenant, ben, c'est vraiment une de mes fiertés d'entendre ce programme est diffusé en audiodescription.
0: Ouais.
1: Parce que je ne l'ai pas fait pour moi. Moi, j'avais l'habitude de regarder à ma façon et ça se passait très bien. Bien que, j'avoue que je ratais des trucs quand même.
0: Forcément.
1: Ah, mais vraiment. Et c'est là qu'on se rend compte, il y a énormément de scènes muettes dans les films, pour nous, les non-voyants, on ne sait pas ce qui se passe. Mais je l'ai fait surtout pour les déficients visuels, les nouveaux membres du club à qui ça vient d'arriver. C'est eux que je respecte énormément, que j'admire, parce qu'ils ont eu à s'adapter. Moi, j'ai aucun mérite. C'était une naissance, donc j'ai rien eu à faire. J'ai jusqu'à eu à vivre et c'était très bien. Mais pour eux, c'est très important parce que ces gens-là, ils vont plus au cinéma. Parce qu'ils pensent qu'ils n'y ont plus le droit. Eh ben non, t'as toujours le droit d'aller au cinéma. Tu demandes maintenant dans les grands groupes de cinéma, comme Pathé, Gaumont et autres, tu demandes un petit casque Wi-Fi, parce que c'est pas l'anglicisme que je fais. Il y a qu'en France qu'on dit Wi-Fi. Dans le monde entier, ils disent Wi-Fi. Hein, moi, je vous le dis.
0: Oui,
1: hein.
0: D'accord. Alors, donc, un Wi-Fi.
1: Wi-Fi. Eh bien, on te donne un casque Wi-Fi et tu suis le film en description. Quand je vais voir avec mes petites filles des dessins animés, mais pour moi, je pleure. Hein, c'est trop beau. Parce que j'irai pas sinon les dessins animés. Bon, hein. Mais c'est super.
0: C'est super.
1: Il faut pas avoir honte de ses sourires ni de ses larmes. Vraiment, il faut laisser aller notre sensibilité.

0: 1971.
1: Oui, madame.
0: Gilbert Montagnier, le bébé Montagnier à l'époque.
1: Et oui, j'avais 19 ans. C'était une expérience extraordinaire à Londres, en fait, hein, produit par Salvatore Adamo. Il n'était pas là le jour de la séance, mais moi, j'étais entouré de toute l'équipe d'Elton John, toutes les cordes. Vous savez, quand on dit les cordes, vous savez maintenant que ça veut dire les violons.
0: Les violons.
1: Et puis, je jouais le piano au milieu de ces gens-là. Et c'était fantastique pour moi mais j'étais pas du tout sûr que ça ferait un succès, hein, parce que j'avais eu un échec quand j'avais à peu près 16-17 ans, un disque qui n'a absolument pas marché. À l'époque, mes producteurs, ils voulaient pas que je m'appelle Gilbert Montagnier.
0: Ah,
1: ils disaient que c'était, ah non, ça pouvait pas marcher, Gilbert Montagnier. Ils m'avaient surnommé Laure Thomas. Moi, je m'en foutais, c'était mon premier contrat, ils pouvaient m'appeler comme ils voulaient.
0: Laure Thomas?
1: Ouais, ça n'a pas de sens.
0: Mais... Bah, ça fait fille, non? Surtout Laure.
1: Oui, puis, alors, eux, ils avaient écrit L-O-R. Bon.
0: Ah, Laure Thomas.
1: Et moi, je savais comment je m'appelais, donc je m'inquiétais pas, tu vois ce que je veux dire. Donc.
0: Très étrange, quand même, ce genre.
1: Ouais, ouais.
0: Et ça n'a pas marché?
1: Ah non, du tout.
0: Mais ça t'a pas dégoûté?
1: Ah non. Ça m'a un peu énervé,
0: ouais.
1: Mais on a fait une télé, c'était un Midi Magazine, ça s'appelait, je crois que c'est le 15 août. T'es sûr que personne ne regarde, c'est à midi, ils sont tous à la plage. Enfin, bon, comme ça, c'était tranquille. Mais par contre, donc quand on a fait The Fool, je suis entré à la maison avec. Alors, faut comprendre qu'à l'époque, on avait ce qui s'appelait des disques souples, c'est-à-dire que c'était un disque, effectivement, vous le touchez, c'était comme un caoutchouc très souple, plastique très souple, et tu pouvais l'écouter que 5-6 fois. Après, il n'y avait plus rien dessus.
0: D'accord, il était c'est usé.
1: Voilà, ouais. C'était fini. Mais c'était... Alors, je l'avais mis dans le café du coin, c'est au jukebox, c'est tout ça. Mais bon, je n'étais pas sûr que ça ferait quoi que ce soit. Et un jour, je l'ai entendu de la fenêtre d'un immeuble à côté. Et là, j'ai été émerveillé. Je me suis dit, mon Dieu, il y a quelqu'un d'autre qui l'a, ce disque. Et c'est beau, quoi, je veux dire, c'est... Merci à vous, le public, parce que voilà, sans public, on ne peut pas. Ouais, c'est pas compliqué.
0: Je suis un peu curieuse, j'aimerais savoir justement, toi, ton histoire avec le piano, parce que tout à l'heure, on écoutait The Fool, ton premier tube, et dès ce premier tube, t'es indissociable de ton piano.
1: Oui.
0: Comment t'as choisi cet instrument ?
1: Ben, je crois vraiment, sans en rajouter, que c'est lui qui m'a choisi, parce que...
0: C'est le piano qui t'a choisi?
1: Ben oui, ça s'est passé à l'école, j'avais 5 ans, la directrice est entrée dans la classe, c'était un matin, je me souviens très bien, et elle a dit, est-ce qu'il y en a parmi vous qui veulent faire de piano? Bah, levez la main. Alors moi, j'ai levé la main. J'en avais deux, donc j'en ai levé une. Hein. Je vais pas lever les deux mains non plus. Et bon, mais je savais pas que j'allais rencontrer de suite après mon prof de piano, Mademoiselle Picard, qui piquait beaucoup parce qu'elle était. Waouh.
0: Elle était pas commode.
1: Ouh là là. Elle avait une grosse voix, ça me faisait peur, moi. Tu sais, mais par contre, j'ai été tout de suite séduit par l'odeur du piano, l'odeur du clavier et par la sensualité des touches blanches et des touches noires. C'est vrai que si ils n'avaient pas fait une forme différente entre les blanches et les noires, je ne saurais pas vous dire si c'est une blanche ou une noire, parce que moi, les couleurs, je ne les ai pas en magasin.
0: Non,
1: mon disque dur n'est pas programmé comme ça. Mais elle m'a joué la gamme, comment elle s'appelait, Henriette Picard, je crois.
0: Ouais.
1: Et elle m'a joué la gamme, ça c'était dans mi fa sol si do. Mais surtout, elle m'a joué les harmonies qui pourraient aller sur chaque note. Et là, Amélie, là j'ai flashé. Là, je me suis dit, oh, c'est ça le piano, ah ouais, je veux en faire, vraiment.
0: Et c'était le début d'une grande histoire.
1: Mais j'en avais pas à la maison.
0: Ouais.
1: Bah, on était trop petitement logés déjà.
0: À quel âge t'as eu ton premier piano ?
1: Eh bien, figure-toi qu'un jour, je suis avec maman dans la rue, j'avais à peu près 7 ans, et elle me lit une affiche, piano d'occasion à vendre, 25 000 anciens francs, donc ça faisait à peu près 60 euros.
0: Ouais.
1: Ouais, 45 euros. Et... Oh, je me dis, viens, on va voir chez la dame en question, on va voir un piano. Et puis, mes parents ont pu l'acheter, seulement, fallait le monter 5 étages. Puis, on n'avait pas de blé pour payer un déménageur,
0: bah non.
1: Pas question.
0: Puis, t'avais 7 ans, donc c'était pas sur ton dos.
1: Ah, bah, certainement pas.
0: Oui, voilà.
1: Et donc, mon père et mon frère ont monté ce piano. Quand j'y pense, c'était adorable.
0: Ouais.
1: 5 étages sans ascenseur. Et puis, c'est un grand piano. Enfin, pas un piano à queue, mais un piano, un lourd piano.
0: Un lourd
1: en tout
0: piano.
1: Cas. Et puis, il n'y avait pas de place. Donc, mon père, il a cassé la cheminée. On n'avait pas le droit, il était locataire. Enfin, personne n'a rien dit. Bon. Il a cassé la cheminée à coups de masse. Et là, on a pu entrer le piano dans l'unique chambre de, bah, où est la chambre de mes parents. Et c'était beau à, ouais, à ressentir. C'était pas un piano super, hein. Il gardait pas l'accord, il était souvent pas très juste, mais c'était mon piano.
0: Ah, j'adore, quelle belle histoire. Ouais. Alors, ce piano va nous amener à un petit jeu, Gilbert.
1: Serait-ce le blind test?
0: Blind test. Oh, ah, là, test okay. À l'aveugle. Ouais. On vous fait écouter des chansons.
1: Oui.
0: Et vous allez me dire, rien qu'à l'intro de piano, si vous les reconnaissez ou pas.
1: Oh, Your Song, Elton John.
0: Ouais.
1: And you can tell everybody this is your song.
0: Elton John, Your Song, premier titre, première bonne réponse. On augmente le niveau, deuxième extrait.
1: Oh, ça c'est I Will Survive.
0: Oui.
1: Gloria Gaynor.
0: Allez, troisième et dernier extrait de notre blind test, mais j'ai l'impression que Gilbert Montagné est absolument imbattable. Là, en vrai, c'est pas
1: j'ai
0: un
1: peur.
0: Test. Mais non, je sais que tu la connais, mais c'est aussi pour le plaisir.
1: Oh, what I say, Ray Charles, sure, man. Ouais. What I say, Ray Charles. Je sais pas si vous avez vu le film qui s'appelle Ray sur Ray Charles.
0: L'histoire de Ray Charles.
1: Fantastique, fantastique,
0: une
1: Ray.
0: Merveille.
1: Et tu te rends compte que j'ai eu la chance de rencontrer celui qui m'a ouvert les portes du possible quand j'étais enfant. Quoi.
0: Toi, nous, tu l'as rencontré, Ray Charles.
1: Ah ben oui. Ouais. À l'école, nous, quand on était petits, on jouait à Ray Charles. Mais pas Ray Charles sur scène. Ouais. On jouait à Ray Charles la troisième mi-temps, tu vois, dans les loges, on s'imaginait avec les filles, tout ça. Bah oui, on était petits. Hein.
0: Mais c'était important d'avoir son exemple, c'était important de te dire, bah tiens, il y a un gars qui fait de la musique, qui est une star internationale, et comme moi, il voit pas.
1: Mais très important, parce qu'à part Louis Braille, c'était le seul mec qu'on respectait en tant qu'aveugle. Hein. Bah oui, il faut bien voir les choses comme elles sont.
0: Braille et Ray Charles, le reste, on s'en fout.
1: Voilà, c'est
0: j'aime
1: ça.
0: J'aime bien ça, c'est mais radical, ouais.
1: C'est
0: chouette.
1: Vrai. Ah bah oui. Et Ray, un jour, a eu connaissance de mon existence. Et du fait que j'essayais d'ouvrir les portes du possible pour les notamment les déficients visuels entre autres. Hein.
0: Ouais.
1: Et un jour, j'étais en plein sommeil, le téléphone sonne, il est 2-3 heures du matin, je décroche et j'entends, je dis dans mon demi-sommeil, who is that? Qui est-ce? Et il me dit, this is Ray Charles. Oh man.
0: Tu as cru?
1: Ah
0: tout
1: oui.
0: De suite, tu t'es pas dit c'est une blague?
1: Non. Mais j'étais pas réveillé, tu vois.
0: Ouais.
1: Donc je me demandais si c'était pas un rêve, par contre, vraiment. Et on a parlé, il m'a dit des choses adorables, quoi. Et puis après, j'ai rencontré une ou deux fois en concert, et il m'a soulevé dans ses bras. Et puis moi, j'ai pu le remercier de ce qu'il avait fait pour moi, parce qu'il m'avait ouvert les portes du possible, oui.
0: C'est beau, je sens que t'es ému.
1: Bah oui, bien sûr.
0: Tu parles de Ray Charles.
1: Ouais.
0: Un grand de la musique. Mm-hmm. Mais t'es conscient que toi aussi, du coup, tu fais ça pour des gens?
1: Bah sûrement. Hein. Enfin, on me dit que j'apporte du bonheur, donc oui.
0: Ouais. Ouais. Du bonheur et de l'espoir.
1: Ah donc, oui.
0: Voilà,
1: oui.
0: T'en as reçu, mais tu en distribues
1: absolument.
0: Aussi.
1: Absolument. Justement, on parlait des nouveaux membres du club déficients visuels. C'est pas parce que vous ne voyez plus avec vos yeux que votre personnalité en est réduite à néant. Vous êtes la personne que vous étiez. D'accord, vous ne voyez plus avec les yeux, mais vous allez découvrir, si vous le voulez, si vous y croyez, une autre forme de vision. Oui, vous pouvez découvrir une autre forme de vision. C'est pas forcément le noir, les ténèbres. Alors moi, je suis un peu mal placé de vous dire ça parce que j'ai pas vos mérites. Je ne sais pas ce que c'est que le noir. C'est vrai, je sais pas ce que c'est que le noir. Je sais pas ce que c'est que le blanc non plus. Hein. Donc,
0: oui,
1: donc
0: voilà.
1: Il faut croire en la vie. La vie ne vous a pas été ôtée. Et c'est pour ça, même dans mon cas, en tant que non-voyant de naissance, l'énergie qui était supposée dans mon cerveau pour que je puisse voir avec les yeux ne m'a pas été ôtée. Moi, j'ai tout de suite compris ça, hein, tout petit. Et ça m'a jamais... Pour moi, ma déficience n'a jamais été un handicap. Voilà comment je pense.
0: Bien dit. Merci, Gilbert.
1: Ah ben attends,
0: mais c'est pas... déjà fini.
1: Ah non.
0: Bah si je te dis que si.
1: Je viens d'arriver.
0: Je sais, mais c'est l'heure.
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2: Avec Catherine Quicandon. Bonjour à toutes et à tous. J'espère que vous allez bien, que vous soyez à la maison ou en vacances. Je suis ravie d'être avec vous tout cet été. Et oui, car jusqu'à la fin août, nous vous proposons une sélection des meilleurs moments de l'émission. De quoi vous donner le sourire à l'heure du déjeuner et de découvrir ou redécouvrir nos super candidats qui ont joué avec nous cette saison. Aujourd'hui, vous avez rendez-vous avec de grandes amoureuses des animaux, un passionné de moto, une maniaque du ménage. On en a eu régulièrement d'ailleurs cette année. Et puis on entendra aussi un extrait d'une chanson des Doors chantée par Hugo Frey. Et oui, on découvre plein de choses sur votre radio ici.
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2: Mais avant de retrouver Valérie Damido, Éric Bastien et nos deux premiers candidats du jour, voici Michel Berger. Il n'y a pas de honte à aimer ça sur votre radio ici.

0: Il n'y a pas de honte. Michel Berger sur votre radio ici. Alors, nous avons tous des rêves. Certains sont réalisables et d'autres moins, comme celui d'Emmanuel d'ici Besançon. Mais il en est tout à fait conscient et ça lui va très bien. Quant à Audrey d'ici Provence, elle va découvrir avec Valérie Damido les talents d'animateur de fête foraine d'Éric Bastien. Oui, oui. Et si jamais il veut arrêter la radio, eh bien moi je dis que sa reconversion est toute trouvée.
1: Emmanuel, il a un rêve.
2: Fly me to the moon.
1: La laisse un. Ah là là. Tu rêverais d'aller sur la lune.
3: Ah, tout à fait.
1: Mais pourquoi?
3: Parce que pour l'aventure scientifique, pour l'aventure humaine, ça doit être phénoménal. Et puis pour voir la lune, la Terre d'en haut, justement.
1: Ah bah oui, bah ça serait pas mal. Je ne sais pas
3: en
1: si. Je ne sais pas si d'ici qu'on soit trop vieux pour y aller, il y aura des voyages pour la Lune, mais bon, écoute.
3: Non, c'est trop tard pour nous.
1: C'est trop tard pour nous. J'ai envie de pleurer.
4: Oh, l'émission de la déprime.
1: L'émission de la déprime. Enfin, c'est peut-être pas
3: non, mais il y a Sophie Adonneau qui va y aller pour nous.
1: C'est vrai, elle ira pour nous. Alors, Manu, attention, c'est la question qui peut te permettre de gagner 3 points de plus. T'es largement en tête, mais il faut prendre tous les points.
3: Oh là, oui.
1: Écoute bien, je te fais écouter, Edith Piaf.

0: Nous allons parler non pas d'Édith Piaf, mais de peinture. Je vais te poser la question, je vais te faire des propositions de réponse et à mon top chrono, tu auras 10 secondes pour me donner ton choix. Écoute bien la question. Quel peintre français a créé sa propre nuance de bleu et lui a même donné son nom? Alors c'est Yves Klein, Paul Cézanne, Pierre Soulages, Jean-Marc Barre qui a joué dans le Grand Bleu. Quel peintre français a créé sa nuance de bleu et lui a donné son nom? Klein, Cézanne, Soulages, Jean-Marc Barre. Top chrono, 10 secondes.
1: Réfléchis, bleu comme toi.
0: Vite.
1: Je dirais Yves Klein.
0: Mais oui, c'est le bleu Klein. C'est même appelé International Klein Blue. C'est une nuance très particulière de bleu. Pour ceux qui ont vu Le Diable s'habiller en Prada, d'ailleurs, nous avons Meryl Streep qui nous fait un cours sur le bleu Klein. Bravo, 3 points de plus, tu as 7.
2: Bon, Audrey, je ne voudrais pas dire...
0: Finir Fanny, Audrey.
2: Ouais, voilà, je dois rester dans le coaching bienveillant et positif, mais Audrey, zéro.
3: Oui, on va rester optimiste, on verra.
2: Oui, bien sûr.
3: C'est pas fini encore. Ah,
2: exactement, tu as raison, tout peut arriver avant 13h. Elle habite à Corbières, on le rappelle, pour ceux qui arrivent, c'est en Provence, c'est pas très loin de Marseille, où elle est, et oui, adjointe administratif à la mairie de Marseille. Elle aime beaucoup le ménage, notre Audrey.
3: Ah oui.
2: Ah,
3: oui, c'est vrai que du ménage, oui.
2: Ah, t'aimes le balai, toi. Et pourquoi cette obsession du ménage?
3: Non, mais j'aime bien que la maison soit propre et rangée, donc forcément...
2: Alors, ça, c'est un fait. On est tous un peu comme ça, mais du genre combien? C'est-à-dire, tu ranges tous les jours, très souvent, plusieurs fois par jour?
3: Non, la maison, il faut qu'elle soit rangée tout le temps. Donc, je range quand il faut ranger, quoi.
2: Donc, je répète ma question, c'est donc plusieurs fois par jour,
3: tout
2: on est d'accord?
3: Oui.
2: Et voilà. Bon, écoute, Audrey, il faut se détendre, sinon, moi, je t'amène sur un manège à sensations. Pareil que tu détestes.
3: Oui.
2: Eh oui, bienvenue, Audrey. Attention pour le double looping. C'est parti, le triple axel. Ça va secouer. Oh là là là là là là. Ça va faire mal sous les pieds. Le cœur qui va sauter. Ça va, Audrey? Je me suis ridiculisé tout.
0: Alors, je demande
2: de
0: la famille Campion. Si la famille Campion nous écoute, je crois que vous avez votre nouveau maître
2: Marcel,
0: de jeu. Marcel, si nous écoute, embauche-le pour la Grand Rouge.
2: Quand tu veux, j'ai toujours voulu attraper le kiki, moi. Comment ça s'appelle?
0: La queue du Mickey.
2: La queue du Mickey, on est bien d'accord.
0: J'ai toujours voulu attraper le kiki. Cette phrase ne devra jamais sortir de ce contexte.
2: Bah oui, sortie du contexte, c'est pas top. Allez, on va jouer, je crois que c'est mieux.
0: Oui, voilà.
2: Oui, puis on va aller en cuisine tout de suite. Allez. Tu nous as dit que tu voulais être pâtissière. En tous les cas, ça fait partie de tes rêves les plus fous. T'as parlé de ce tiramisu spéculoos qui nous a donné envie. Alors, c'est peut-être simple, cette question pour toi. En cuisine, que désigne le terme à la meunière? À la meunière. Est-ce que c'est cuit au four dans un plat en terre? Est-ce que c'est frit dans du beurre et de la farine? Servi enrobé de pain brioché ou cuit par la meunière? Parce que le meunier, lui, il comprend rien à la cuisine. Top chrono, 10 secondes.
3: Avec le beurre et la farine.
2: Avec le beurre et avec la farine. La meunière. Audrey? Enfin, ton score prend de la lumière et des couleurs. C'est une bonne réponse, une préparation souvent réservée aux poissons comme la sole dorée, fondante et résistible avec un petit trait de citron.

0: Vous écoutez votre radio ici, Pink, All Out Fight, pardon, excusez-moi. C'est l'heure du déjeuner, j'ai faim, je suis désolée. Valérie Damidot et Eric Bastien sont maintenant avec Catherine d'Issy-Berry qui nous parle de son lien avec les animaux, tortues, chiens, chats. Elle aime tout le monde. Quant à Paolo d'Issy Normandie, il nous donne quelques petites idées pour visiter le Portugal.
1: Bah Catherine, tu vas te reprendre, hein. Tu vas marquer les 5 points là, de la question cash. Hein.
2: Oui.
1: Ouais. Tu as un lien aussi par

0: voit dans toutes ces vidéos, les gens aident des animaux.
1: J'ai vu des chiens qui sentent le danger arriver, ouais, qui ont une réaction, mais deux secondes avant que le truc s'effondre, par exemple. Mais c'est fou, ça.
0: Mais il y a plein d'anecdotes comme ça. On voit des gens sauver des renards et les renards les remercier, etc. Alors, une fois, tu as sauvé deux staffs. Alors, les staffs, pour ceux qui ne savent pas, c'est quand même des chiens. Normalement, les gens ont peur d'eux. Mais toi, tu n'as pas hésité à les prendre au collier alors que, bon, tu ne les connaissais pas.
2: Ah non, pas du tout, j'ai pas hésité. Après, je me suis dit, j'aurais pu me faire mordre, mais non. Pas au collier, et on les a mis tous les deux dans la voiture, ils s'étaient échappés, leur maître courait derrière, mais bon, ils avaient traversé une grande route, enfin, c'était, je dis, faut qu'on les sauve, hein, donc, j'ai pas hésité. Bon. Mais il ne s'est rien passé, hein, au contraire, hein.
0: Bah oui, mais souvent, les staffs, enfin, les chiens surtout, ils savent. Les chiens, oui, que tu viens pour les aider. Les animaux, en général, reconnaissent bien que tu viens là pour les aider.
1: C'est les maîtres, hein. Voilà. C'est à l'image des maîtres, hein. Quand les animaux sont pas, on les dit dangereux, c'est, enfin, je sais pas.
0: Non, mais les staffs, c'est pas dangereux. Faut arrêter ce truc. Alors, il paraît que t'as des chats qui te suivent partout aussi.
2: C'est ça, quand je rentre du travail, tout le monde est couché, hein, souvent, enfin dort ou se repose. Et dès que je franchis la porte, bah ça y est, tout le monde est en effervescence.
1: Oui.
2: Je suis là, ils me suivent partout, ça craille. Voilà, comme je dis à mon mari, je suis Madame Bouffe. Excusez-moi l'expression.
0: Bah c'est ça, bah oui, bah les animaux ils savent bien que tu vas leur faire des câlins, surtout que tu vas leur donner la gamelle.
2: C'est ça.
0: Petits animaux intéressés. Bien, allez, c'est le moment où tu marques 5 points. J'y crois. J'y crois. Tiens, je te mets une petite chanson de Ben Mazur.
3: Tout ça pour dire quoi? Pour dire c'est l'heure.
4: C'est l'heure de marquer des points.
0: C'est l'heure de marquer des points et c'est aussi le thème de la question. Attention, Catherine, comment appelle-t-on l'aiguille qui indique les secondes sur une montre? Comment ça s'appelle, l'aiguille qui indique les secondes sur une montre? Top chrono, 10 secondes.
2: La trotteuse.
1: Quel suspense.
0: Oui.
1: Bravo.
0: Oui, c'est la trotteuse. Elle est plus longue que les autres. Elle désigne la seconde en cours. Elle parcourt un tour minute, 60 tours par heure. C'est magnifique, ça te permet de marquer 5 points. Je suis ravie.
1: Bon, allez, Bolon, on se déconcentre pas, même si elle est en tête, forcément, mais t'as pas encore joué sur tes 5 points. On a pas mal parlé du Portugal. Pour le coup, j'ai l'impression que t'as une vraie attache, hein, tu l'as dit, par rapport à tes origines. Est-ce que tu peux nous conseiller 2-3 endroits sympas au Portugal?
5: Bah alors, le nord est très joli pour visiter. Le sud, c'est super sympa pour la chaleur et il y a des endroits sympas. Ouais. Porto est sympa.
1: Ah bah voilà.
5: Ville.
1: Ah bah oui.
5: Porto.
1: Bon, merci pour ces bons conseils. Allez, on part sur le bord de mer. Monsieur était célibataire. Je vais parler de la rencontre avec madame Laure. Célibataire, mais une collègue de ton ancien boulot lui parle de Laure. Elle lui parle de cette femme que tu vas rencontrer. C'était où, du coup, bord de mer, si j'ai bien compris?
5: Voilà, c'est ça, c'est mon ancienne secrétaire avec qui je travaillais, qui m'a présenté, enfin qui m'a donné le numéro de Laure. Je l'ai appelé, on s'est donné rendez-vous à Villers-sur-Mer.
1: Villers-sur-Mer, très bien, la Normandie. Et du coup,
5: dans un petit bar, on a pris un petit café et puis...
1: Attends, je t'arrête, un petit café Malongo, bien sûr.
0: Oh là là,
5: voilà,
1: bien sûr. Et du coup, le bisou au bord de la mer, ça s'est fait comme ça? Romantisme?
5: Pas vraiment.
1: Bon, en tous les cas, ça fait 2 ans. Hein. 2 ans de mariage en février prochain. Ça fera 2 ans noces de cuir. Hein. Donc, pour février, bravo pour cette belle rencontre en bord de mer. Fait toujours du bien de voir que l'amour existe encore. Qui c'est qui chantait ça? L'amour existe encore.
0: Personne.
1: Garou, on me dit. Je pense que c'est Cabrel.
0: Garou, bon,
1: c'est pas grave.
0: Merci.
1: Allez, nous jouons pour cette question. Cash, elle vaut 5 points. Quel membre manque-t-il à la statue de la Vénus de Milo? 10 secondes.
5: Les bras.
1: Les membres manquant la statue de la Vénus de Milo pour 5 points. Les bras m'en tombent. Oui, c'est une bonne réponse. Bravo, ce sont bien les bras. 5 points, tu repasses à 8. On est très content. Elle a été découverte en 1820, pour la petite info, sur l'île grecque de Milos, cette statue.
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dans un vieux rock'n'roll, William Scheller. Allez à suivre quelques infos près de chez vous pour cet été, que vous soyez en vacances ou non. Ensuite, retour de la musique avec Michel Jonas, puis les meilleurs moments d'Otaquet avec Valérie Damido et Eric Bastien sur votre radio ici.

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1: Soyez les bienvenus si vous nous rejoignez. Tout l'été, à l'heure du déjeuner, ce sont les meilleurs moments d'Au Taquet avec Valérie Damidot et Éric Bastien que nous retrouvons juste après Michel Jonas sur votre radio ici.

0: Il sera en concert pour quelques dates à la rentrée, par exemple en octobre à Hyères en Essonne ou encore à Gérardmer dans les Vosges. Michel Jonas, joueur de blues dans la playlist de votre radio ici. Nous sommes à présent avec Frédéric d'ici Touraine, qui a une manière un petit peu particulière, tout comme celle que Valérie Damino nous avoue et qui est encore plus étrange. D'ailleurs, Eric Bastien n'a pas hésité à lui faire remarquer.
1: Alors, Frédéric, il paraît que...
2: Déjà, ça part mal.
1: Il faut toujours que tu tombes sur des nombres pairs. Par exemple, quand tu comptes tes pointillés, quand tu roules, eh bien, ça doit être pair. Quand tu montes les escaliers, tu dois compter 1, 2, 1, 2, 1, 2. Pourquoi ?
3: Je sais pas.
1: Mais depuis toujours ou... Non, mais depuis toujours ou...
3: Ouais. Donc... Non, je m'allonge. Alors, docteur, oui, allons-y.
1: Allons-y, docteur, oui.
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1: Mais ici, vous êtes avec le docteur Babibo. Alors, le docteur Babibo aimerait savoir, ça vient de l'enfance, ça vient de quoi ?
3: Je ne sais pas. Je ne sais pas.
1: Mais qu'est-ce que tu comptes ?
3: Je ne sais pas.
1: Qu'est-ce que tu comptes d'autre ?
3: Hein ?
1: Tout doit être père.
3: Ouais.
1: Et si c'est pas ça, père, il se passe quoi ?
3: Parce que je vois, comme je compte mes doigts, j'en ai 5. Mais pour que j'en ai une paire, eh ben je fais 0, 1, 2, 3, 4. Comme ça, ça finit en nombre pair.
1: C'est beaucoup. Moi, j'aime bien, si je dois faire un truc important, je me délivre. Allez, je me découvre.
2: Vous nous dites des choses aujourd'hui. Qu'est-ce qu'il y a ?
1: Je me balance tout.
2: Qu'est-ce que vous faites ?
1: Si j'ai un truc important à faire, mais vraiment important, un truc grave, un truc, un machin, je ne peux pas y aller si je ne vois pas un véhicule rose.
2: Ah oui, d'accord. Voilà. Pareil.
1: Eh ben oui, je devais me faire opérer. Figurez-vous que je devais me faire opérer de la vésicule. Mon mec me conduit à la clinique. Il a fallu qu'on cherche pendant 20 minutes un véhicule rose, sinon j'y allais pas. Voilà.
2: Vous nous livrez comme un vieux livre.
1: Comme un vieux livre. Allez, on y va, on pose la question à choix multiple.
2: Sinon, la vésicule, ça va ?
1: Alors, je vais te poser une question. La vésicule rose, exactement.
2: J'en peux plus de cette émission.
1: Rip la vésicule. Alors, écoute bien. Je vais te poser les questions à choix multiples. Donc, je te pose la question, je te fais des propositions à mon top chrono. Tu as 10 secondes pour me donner la réponse. Tiens, je te fais écouter Jacques Brel.
4: Ce soir, j'attends Madeleine. J'ai apporté des lilas. J'en apporte toutes les semaines. Madeleine, elle aime bien ça.
1: On va parler de Madeleine. Attention, écoute bien, Frédéric. Où a été inventée la Madeleine ? À Reims ? À Commercy ? Nancy ou dans la cuisine de Marcel Proust. Top chrono, 10 secondes. Reims, Commercy, Nancy, chez Marcel Proust.
3: Commercy, non, c'est pas aussi, c'est Commercy.
1: Eh oui, c'est Commercy, en Lorraine, Madeleine Paulmier qui a improvisé un petit gâteau. Ouais. Et qui a, pour sauver le dîner du duc Stanislas, il lui a donné son nom, le duc. Il a dit, ce gâteau s'appellera la Madeleine. Voilà, tu as 3 points de plus, tu as 6.
2: Bravo, franchement. Bravo. Alors que nous, en face. Oui, nous, on n'a qu'un point avec Claude Noël, je vous rappelle. Claude Noël
5: Oui, alors
2: Il va falloir qu'on sorte du frigo, comme Marie-Carré. Claude Noël, qui a une vie extraordinaire, qui vit en lisière de forêt, qui est mariée depuis 30 ans, qui habite à la montagne, dans une station de ski, qui a le vertige.
5: Oh là là, mon Dieu, quelle horreur, bien sûr.
2: Alors, c'est un peu embêtant parce que t'habites au ski et tu peux pas monter sur le télésiège, alors que t'habites à la montagne et que tu peux faire du ski tout le temps, quoi.
5: Alors, le problème, c'est que je veux bien monter sur le télésiège, mais c'est pour redescendre quand on vous interdit de redescendre en raquette avec les copines et qu'on est obligé de reprendre le télésiège. J'ai broyé les mains de ma meilleure amie Brigitte pendant toute la descente, j'ai hurlé, c'était l'horreur.
2: Ouais. Oui, quand tu fais de la rando avec ton mari, c'est trop abrupt, tu demandes à ton mari de t'encorder quand même, ça va loin.
5: Ah ouais, non, mais je supporte pas le vertige. J'ai super peur.
2: C'est vrai qu'on n'est pas en avance.
1: C'est pour ça que je me permets de vous speeder un peu.
2: Vous faites bien. Ah, voici un extrait, on adore. Alors, c'est les Doors, mais revisité par Hugo Frey. Knock, ouvre-toi, porte d'or. Voilà. Mais oui. Knock, ouvre-toi, porte d'or. Ça veut dire quoi ? Ouvre-toi pas les portes, c'est quoi ?
1: Ouvre-toi porte d'or.
2: Ah, ouvre-toi porte d'or, c'est les Doors, mais c'est Hugo Frey. Voilà, c'était cadeau.
1: Allez.
2: Avec quel instrument peut-on ouvrir une porte ? Voilà la question intéressante. Est-ce qu'on peut ouvrir une porte avec un merle, un pinson, un rossignol ou un chéquier en acier trempé, parce que 300 balles déménagement d'urgence, ça va trop cher. Hein. 10 secondes, top chrono. Merle Pinson, Rossignol, chéquier.
5: Merle.
2: Ouais, bah merde surtout, hein, parce que c'était un rossignol.
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0: vous écoutez ici Les Oies Sauvages, Yann Muller. Et puis pour la version originale, c'est évidemment Michel Delpech. Nous faisons maintenant connaissance avec Marie, qui a beaucoup d'animaux à la maison, mais vraiment beaucoup, et pas des petits. Quant à Sébastien, d'ici au Serre, il a un petit surnom tout mignon. Et vous, c'est quoi votre surnom? Valérie Damido, elle, c'est Valou la Gitane. Quant à Éric Bastien, c'est Chonchon des Bois sur votre radio ici.
1: Alors Marie, tu joues avec ici Armorique, c'est ça? Tu habites
2: oui.
1: dans le Morbihan. Alors je ne sais pas comment, je veux pas dire de trucs. Comment on dit ta ville?
2: Tex.
1: Tex. Eh ben c'est, on habite à Tex.
3: Comme l'animateur.
1: Comme l'animateur, ouais. Mais ça s'écrit pas pareil. Alors voilà. Tu as une fille qui s'appelle Oriane, qui a 26 ans. Et surtout, tu es comme moi, tu as une ménagerie chez toi. Tata, et vas-y. Alors, un tout petit chien qui prend pas de place, elle a un Saint-Bernard qui s'appelle Sully.
2: Hein?
1: Ah bah, il prend pas de place, celui-ci. Combien il fait de kilos, le Saint-Bernard?
2: Oh, c'est un gros bébé de 73 kilos.
1: Voilà.
3: C'est énorme.
1: Eh, c'est énorme.
3: Mon poids, c'est mon poids.
2: Voilà.
1: Pardon? Non, non, toi, tu fais deux Saint-Bernard. Voilà, allez.
3: 200 kilos de bonne humeur, Damido et Bassan.
1: Voilà. Un labrador qui s'appelle Ushka.
2: Voilà.
1: Un papa qui doit pas faire loin des 40 kilos, celle-là. Hein?
2: Quoique, non, je surveille sa ligne, elle est à 29.
1: Oh, mimine! Alors,
3: Le régime, le pauvre.
1: Le régime. Non, mais il faut faire gaffe. Les labradors, c'est pas un mari.
2: Voilà.
1: Et oui, non, c'est pas ça, c'est qu'ils ont des problèmes aux hanches s'ils sont trop lourds.
3: C'est important.
1: Eh oui. Un chat minouche. 4 cannes, non, un canard,
3: quand,
1: hop, hop, un canard, 8 oies, un coq et une poule. Et
2: voilà.
1: Dis donc, le matin, t'es occupé à nourrir tout ce petit monde-là?
2: Oui, effectivement.
1: Ah ouais. Bah oui.
2: Ah ouais, c'est du boulot.
1: Ah, c'est du boulot. T'as un grand jardin, donc?
2: Oui.
1: Ah, voilà. Alors.
2: Ah, bah ouais.
1: Alors, voilà. Tu es éducatrice sportive.
2: Oui.
1: Ça rigole pas. Prof de muscu.
2: Ouais.
1: Et maître nageur. Pour
3: ça, les chiens sont minces, font du sport.
1: Eh oui, font du sport. Ça veut dire que t'es très sportif quand même.
2: Je l'ai été.
1: Eh ben voilà. Bon bah tu l'es toujours.
2: Ouais, hein.
1: Sportive voilà. Un jour, sportive toujours. Bien, on apprendra à se connaître tout au long de l'émission, mais là on va tout de suite marquer le premier point.
3: Oui, Mimi, s'il te plaît, pose la question.
1: Allez, vas-y,
3: Mimi.
1: Les Mimi en route. Tiens, je te mets une petite chanson.
4: Loumier et poisse.
3: Oula.
4: Le d'Auvergne,
3: ah, c'est bien
4: Montfort.
3: Ça.
1: C'est vrai que la chanson est d'une tristesse absolue alors qu'on parle de fromage. Hein. Alors, Marie, le mot fromage vient du verbe latin signifiant faire la fête. Vrai ou faux, top chrono, 5 secondes. Vite.
3: Allez, aïe, aïe, aïe.
1: Eh bien, c'est trop tard. Vite, vite, vite, quand je dis 5 secondes.
2: Oh,
1: eh oui, mais c'était hors chrono, ma chérie. Oh. Alors, c'était faux,
3: mais
1: bien
3: oui.
1: sûr. Le mot latin festare, c'est faire la fête, mais ça vient du mot latin formaticum, qui veut dire mouler dans une forme. Voilà. Bon, bah, pas de points, mais bon, bah, on se rattrape. On est 5 secondes, c'est vite.
3: Comment qui va mon gros nounours, Sébastien?
2: Ça va, merci.
3: Non mais je dis ours parce que voilà, déjà on va se faire un petit bonne nuit les petits hein, pour t'accueillir. Parce qu'on t'appelle nounours mon Seb. Depuis longtemps en plus.
5: Oula, au moins 35 ans.
3: Oula. Alors tu habites à Triguères, c'est dans le Loiret. Nounours parce que quoi? T'es un peu mal léché, t'es un peu chouillant enveloppé, t'es un peu barbu. Pourquoi nounours?
5: Ah bah un petit peu de tout.
3: Bah voilà, petit mélange sympa. Tu es marié à Virginie, 3 enfants. Célène, 7 ans, c'est joli comme prénom. Écoutez bien les prénoms, hein. Artemis, 4 ans. Et Logan, 3 ans.
1: Bon,
3: beau
1: donc.
3: Prénom.
5: C'est ça.
3: Et comment s'appelle monsieur le chien?
5: Phoenix.
3: Phoenix.
1: Phoenix.
3: Phoenix. Chauffeur de taxi. Sympa ça. Chauffeur de taxi depuis combien de temps? Parce que t'as pas toujours fait ça, hein.
5: Depuis un an, parce qu'avant j'étais ambulancier et
3: d'accord.
5: avant j'étais maître chien pendant 25 ans.
3: Oui, en fait, tu as été à l'armée, tu étais maître chien à l'armée et après tu as été
5: tout
3: dans le civil,
5: fait.
3: C'est ça.
5: Ah c'est
3: ouais, ça. Comme quoi on peut changer de métier plusieurs fois dans la vie. Chauffeur de taxi, aujourd'hui Sébastien, c'est toi qui prends le volant, c'est toi qui fonce jusqu'à 13h pour peut-être gagner un premier point.
1: Ah, on est sûr de.
3: On est sûr de l'humour.
1: On est sûr de l'image.
3: C'est bien,
1: les auditeurs aiment.
3: On va passer la première.
1: Oh là là.
3: On met les clés sur le contact.
1: Oh là là.
3: On y va et on part peut-être gagner de l'argent.
1: Allez, ça te plaît, ça, les questions sur le pognon.
3: Évidemment. Aux États-Unis, Sébastien, mon nounours, On a déjà édité des billets de 100 000 dollars. Est-ce que c'est vrai ou faux, des billets de 100 000 dollars? Top chrono, 5 secondes.
5: Oh, je vais dire faux, ça me paraît énorme. Quand même.
3: Paraît énorme, genre un billet de 100 000 euros, pareil, quoi. Si un billet de 100 000 dollars a existé aux États-Unis, il a été émis entre 1934 et 1935. Bon, il fallait être là, ça a duré un an. Il servait uniquement aux transactions entre les banques, il n'a jamais circulé auprès du public. C'est comme le billet de 500 euros, je crois que c'est. On ne le voit pas souvent, celui-là, il n'est pas en
1: libre circulation. Moi, j'en ai jamais vu. C'est comme ça. Ouais.
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0: Love, Maroon 5, sur votre radio ici. Dans un instant, suite des meilleurs moments d'Otaquet avec Valérie Damido et Eric Bastien, qui seront toujours avec Marie d'ici Armorique, prête à tout pour ne pas faire une dictée, et Sébastien d'ici Auxerre, sur votre radio ici.
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2: Alors, Marie, qui donc a peur des araignées, qui fait beaucoup de sport. Dis donc, Marie, oui. Tiens, si je te mets ça, ça va te faire penser à quelque chose. On embrasse Michael Youn parce que tu as joué dans la Beuse, tu as fait de la figuration dans la Beuse.
3: Génial.
4: Oui, figuration.
2: Et alors, qu'est-ce que tu faisais? T'étais où? C'était comment?
4: Alors, dans la Beuse, c'était dans une... ça se passait dans une boîte de nuit. Mmh. Et donc, faut le savoir, mais j'étais profil.
2: Ah, profil.
4: C'est-à-dire que là, Michael, il monte les escaliers dans cette grande boîte de nuit. Et donc, j'étais profil et donc je m'y mis une conversation avec quelqu'un qui était en face de moi.
2: Donc, tu fais des arrêts sur image quand tu regardes la Beuse.
4: C'est ça. Okay. Et là, c'est moi.
2: D'accord. Voilà. Alors, tu as participé aussi à Nulle part ailleurs.
3: Ben, il y a longtemps, alors.
2: Et tu devais raconter une anecdote à Philippe Gildas.
4: Exact.
2: Et là, c'était quoi l'anecdote?
4: Alors, tout simplement, le thème, c'était donc les écoles bretonnes privées avec les bonnes sœurs ou les curés.
2: Oh my God.
4: Et mon anecdote, c'était que, un matin, je suis pas allée à l'école parce que c'était le jour de l'autodictée. J'étais très mauvaise et la bonne sœur était très méchante avec nous et donc souvent elle nous tapait.
2: Hein. Sympa.
4: Et donc j'ai fait du stop. J'ai fait du stop pour pas aller à mon école et je suis allée me réfugier chez ma mamie. Voilà.
2: Ah, t'as fait du stop, mais t'avais quel âge?
4: Ouais. J'avais 8 ans.
2: Ah bah super, faire du stop à 8 ans. Tu es très chanceuse. Ouais. C'est pas comme si les tarés circulaient pas partout.
4: Mais c'est ça.
2: Tout ça pour pas faire une dictée. Bon, c'est l'heure de marquer 3 points de plus. C'est la question à choix multiples. Je te pose la question, je te propose des réponses. À mon top chrono, tu as 10 secondes pour me répondre. Écoute bien.
4: Okay.
2: Le mot sino S-Y-N-O, Fridi. Le mot sino-Fridi désigne une fragilité des sinus, un mono-sourcil, la peur d'être enfermé dans un frigo, un mot qui rapporte beaucoup au Scrabble. Donc, sino-Fridi, fragilité des sinus, mono-sourcil, peur d'être enfermé dans un frigo ou un mot qui rapporte beaucoup au Scrabble. Top chrono, 10 secondes.
4: D'être enfermé dans un frigo.
2: Non, pas du tout. C'est un monosourcil. C'est une formation pileuse qui relie les deux sourcils. Ça forme une seule bande de poils, genre Frida Kahlo et d'autres gens. Voilà, bon, pas de points.
3: Sinofridi.
2: La sinofridi.
3: À ne pas confondre avec un acteur X. N'a rien à voir. Sébastien a ici au cercle. Vous l'avez? Vous m'avez pas envoyé ma
2: Je pense que Gilles, il est tellement égaré qu'il a même pas envoyé le son, quoi.
3: Bon, Sébastien qui joue avec Virginie. Tout à l'heure, il y a Virginie qui était à tes côtés. Elle est repartie ou elle est toujours là, Virginie, Sébastien?
5: Oh non, elle est toujours là.
3: Est-ce qu'elle est comme toi passionnée de moto?
5: De moto, non, pas vraiment.
3: Bah, toi, t'adores les Harley Davidson.
5: Ah, moi, oui.
3: Ah.
5: Oui.
3: Il y en a une que tu es en train de retaper, là?
5: Oui, mais c'est une Ducati.
3: Ah, une Ducati. Mais t'en as une Harley à toi? Ou pas?
5: Ah, j'ai pas de Harley, mais j'ai un custom Ducati.
3: Ouais, c'est mieux? Je sais pas, je me rends pas compte. C'est plus gros.
5: C'est beaucoup plus rare. Il y en a
3: c'est plus rare.
5: De fabriquer.
3: Ah ouais, quand même. Ah ouais. Bah écoute, bravo, parce que j'imagine que ça peut déjà ça prend la place, mais c'est surtout beaucoup d'entretien, hein, des bécanes comme ça. Donc c'est du boulot.
2: Des bécanes. Genre le gars, c'est d'un seul coup, c'est devenu un bonhomme avec Bastien. Bécane, c'est des bécanes.
3: Évidemment, moi je collectionne les couteaux, moi. Tiens. Boum, je t'envoie un couteau. Alors comme ça, on collectionne les couteaux, Sébastien.
5: Ah,
3: ça, c'est un couteau.
5: Oui.
3: Vous pouvez me faire écouter le couteau que vous avez trouvé là, dans votre truc?
2: Okay. C'est, on dirait une grenouille.
3: On dirait une flèche, quand même, pour lance, plutôt, non, une fléchette, non? Refaites voir encore une fois. Bien sûr. Alors, si c'est un couteau, moi, je suis curé. Hein.
2: Bah, t'es curé.
3: On joue? On y va? Pour 3 points de plus? Qu'est-ce qui se passe? On est prêt, Sébastien? Allez.
5: Prêt.
3: Virginie peut t'aider, hein, toujours. Quelle grandissime actrice américaine fête aujourd'hui même, 13 novembre, son anniversaire? Meryl Streep, Whoopi Goldberg, Suzanne Sarandon, Une pin-up dont on taira le nom, mais qui croit encore que Hollywood est une marque de chewing-gum. 10 secondes, Meryl Streep, Whoopi Goldberg, Suzanne Sarandon, une pin-up.
5: Whoopi Goldberg.
3: Qui est né un 13 novembre 1955 à New York, qui a marqué le cinéma avec ses rôles cultes comme Sister Act ou Ghost? Oui, c'est bien Whoopi Goldberg. Star multi-récompensée, Oscar, Emmy, Tony, Grammy Awards, tous les trophées sont à la maison. Elle les a mis en manier sur son frigo, c'est génial.

Céline Dion, que l'on a hâte de voir en concert à la rentrée. Les meilleurs moments d'Otake, c'est terminé pour aujourd'hui. 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

0: des années 80 à l'honneur ici à l'instant, c'était Dépêche Mode.
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0: Comment allez-vous ce matin? C'est une nouvelle semaine qui démarre, la dernière déjà du mois de juillet. J'espère que vous avez bien dormi. Ce lundi, on a une pensée toute particulière pour celles et ceux d'entre vous qui êtes touchés très lourdement par les incendies qui ravagent la Gironde depuis ce week-end. Ici, dès 5h, on va continuer de vous informer de l'évolution de la situation avec les journaux et les reportages des rédactions d'ici. Bonjour Cyril Erdorodon.
2: Bonjour Yuan Rock, bonjour à tous.
0: On en est où ce matin?
2: Eh bien, 42 000 hectares parcourus en 5 jours en Gironde par les flammes, 220 000 personnes qui ont déjà dû être évacuées. On y revient dès le début du journal.
0: Un peu de douceur dans cette actualité pesante. La musique ici a notre meilleur allié avec Francis Cabrel qui arrive dans 5 minutes. Et puis, en cette période estivale, faire de son camping-car en revenu d'appoint. C'est l'idée du jour pour économiser. Malin, Valère Coréard nous rejoindra à 5h13. Et puis, on aime vous entendre ici. N'hésitez pas, vous prenez votre téléphone, un petit coup de fil à la station et venez nous raconter, tiens, bah, comment se déroule cet été pour vous de votre côté. 0810 055 056.
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0: Bon début de semaine à l'écoute de votre radio locale. Ici, 5h. Le journal présenté par Cyril Ardo-Redon et l'incendie en Gironde qui est toujours hors de contrôle.
2: Des milliers de pompiers restent mobilisés contre un incendie qui a parcouru 42 000 hectares en 5 jours. 220 000 personnes ont déjà dû être évacuées. Les flammes sont à une quinzaine de kilomètres de l'agglomération bordelaise. Un incendie à caractère dit erratique, ce qui inquiète tout particulièrement les autorités. Le ministre de l'Intérieur, Laurent Nunez, était sur France 2 hier soir.
3: Oui, la principale difficulté, elle est là, c'est que c'est un feu qui est complètement erratique, il n'a pas de cohérence, il va, il vient. C'est un feu convectif, d'abord, un feu qui s'auto-alimente, et puis qui, en plus, a pu créer, c'est ce qui s'est passé hier soir et qui a conduit d'ailleurs la préfète à évacuer un certain nombre de personnes. La préfète a dû évacuer dans la nuit 50 000 personnes, parce que ce feu a créé ce qu'on appelle un nuage pyro-cumulonimbus, qui peut créer des dommages très graves, puisqu'il crée des arcs électriques, et il projette de la braise très au loin, et donc il était extrêmement dangereux.
2: Le ministre de l'Intérieur, Laurent Nunez, on le disait donc, 220 000 personnes évacuées, habitants et vacanciers en Gironde depuis mardi, même si certains refusent de quitter leur domicile. C'est très fortement déconseillé par les autorités, mais Guillaume Batin, vous avez rencontré Caroline, 74 ans, qui vit avec sa fille, entourée de ses animaux à Mios, au sud du bassin d'Arcachon.
4: Caroline vit à Mios depuis 40 ans, au milieu de la forêt, entourée de ses animaux. Deux perroquets, deux chevaux, trois chiens, trois chats et des poules.
5: Je crois que je peux rester encore un peu. Et puis il y a un risque, il y a une part de risque assumée, parce que par rapport au confort de mes animaux, qui reste essentiel pour moi, ben c'est ma décision. J'ai pesé et je préfère rester.
4: Quelque part, vous faites passer vos animaux avant vous?
5: Un petit peu. Parce que c'était extrêmement compliqué par rapport au nombre d'animaux que j'ai, surtout les chevaux et les perroquets, qui sont très difficiles à transporter et à héberger ensuite.
4: Caroline redoutait aussi d'être bloquée sur les routes. Elle reste quand même informée et elle se laisse la liberté de changer d'avis si l'incendie se rapproche.
5: Je pense qu'il y a un danger potentiel quand même. Mais là, je ferai la part des choses. Hein, mais je pense que c'est pas vraiment encore à nos portes. Je ne sais pas si c'est la bonne décision, mais c'est ma décision, oui, pour l'instant.
4: Les 5 maisons voisines de celle de Caroline sont encore occupées. 15 personnes qui ont refusé d'évacuer.
2: Un reportage de Guillaume Batin sur votre radio locale ici en France. Ce sont au total 115 000 hectares qui ont été parcourus par les incendies depuis le début de l'année. 30 à 40 feux combattus simultanément selon le ministre de Laurent Nunez. 13 000 départs de feu en 2026. Et des incendies qui sont actifs en ce moment dans les Landes. 3 600 hectares parcourus et près de 200 bâtiments détruits par les flammes dans le secteur du Biscarrosse. Plusieurs plusieurs reprises de feu dans le Var, sur le massif du Gros Bessillon, 4500 hectares touchés. Et puis en Corse, à Corté, le feu s'est propagé sur 900 hectares. Au total, aujourd'hui, ce sont donc 7 départements du pourtour méditerranéen qui sont placés en orange face au risque élevé de feux de forêt selon Météo France. Les Pyrénées-Orientales, l'Aude, l'Hérault, le Gard, le Vaucluse, les Bouches-du-Rhône et le Var. Dans ce contexte, Emmanuel Macron préside ce matin à 10h une cellule interministérielle de crise consacrée aux incendies. Et dossier complet sur les feux en cours en France sur notre site ici.fr.
0: 5h04 sur le Tour de France, Mathieu Van Der Poel s'impose sur les Champs-Élysées à Paris.
2: Et c'est le Slovène Tadej Pogacar qui remporte la grande boucle. C'est sa 5e victoire sur le Tour de France. Il rejoint donc Anquetil, Merckx, Hinault et Indurain dans les cercles très fermés, dans le cercle très fermé des quintuples vainqueurs de cette course. Et cette édition est aussi marquée par les belles promesses de Paul Sexas, 4e du classement pour son premier tour. Le jeune Français de 19 ans a pris rendez-vous avec l'avenir, Anthony Rimbaud.
6: Et bien voilà les trois premiers du classement général.
7: Paul Sexas n'est pas sur la photo qui rassemble les trois premiers du Tour de France sur les Champs-Élysées. Mais dans la foule, les spectateurs en sont certains. Le Français sera un jour tout en haut de l'affiche.
8: À 19 ans, c'est exceptionnel de skipper. Donc on a hâte déjà l'année prochaine. Je pense qu'il y a la place.
7: Ce tour a sacré Paul Sexas, nouveau chouchou du public français. Mais le cycliste de 19 ans a aussi impressionné ses pairs, comme le Mexicain Isaac Del Toro, troisième de la grande boucle.
9: Je pense que c'est un grand coureur dont on doit se méfier. Donnez-lui un peu de temps et il va devenir un grand champion.
7: Un futur grand champion, ça tout le monde en est convaincu. Mais pour gagner un tour, Paul Sexas doit encore prendre de l'expérience et disposer d'une équipe capable de rivaliser avec le rouleau compresseur UAE de Tadej Pogacar, insiste Jean-François Bernard, le consultant cyclisme pour la radio ici sur la Grande Boucle.
10: Il y a un gros recrutement à faire, ça passe par des coureurs qui sont leaders dans d'autres équipes. Regardez l'équipe UAE, la plupart des coureurs qui sont équipiers sont des leaders autre part.
7: Et l'équipe Décathlon CMA-CGM devra aussi tout faire pour conserver sa pépite qui attise évidemment les convoitises. Paul Sexas est sous contrat jusqu'à fin 2027 avec la formation française.
2: Anthony Rimbaud, le Tour de France c'est donc terminé, rassurez-vous hein, pour les amateurs de cyclisme. Ça revient le 1er août, samedi prochain, avec le Tour de France féminin. Et on jette un coup d'œil sur le ciel, Johan, un soleil généreux ce matin.
0: Notamment sur les régions de l'Ouest ainsi que le Sud-Est. On note en revanche de petites perturbations ce matin sur la région de l'Est. Quelques faibles précipitations également entre le Sud-Ouest et le Massif Central. Et puis une matinée très ensoleillée sur le pourtour méditerranéen avec un mercure largement au-dessus du reste du pays. Les températures, justement, ça donne ce matin 17 à Bourges. On attend 16 à Aurillac, 19 à Bordeaux, 17 à Lille et 16 dans la capitale, alors que cet après-midi, c'est une carte de France entièrement ensoleillée. En somme, une belle après-midi d'été avec des températures de saison. 21 à Cherbourg, 26 à Rennes, 28 à Toulouse, 29 à Lyon et jusqu'à 34 la maximale à Montpellier. Et chez vous, comment ça se passe? Quel temps fait-il? Vous postez un petit message, comme vous avez l'habitude de le faire sur la page Facebook d'ici, le nom de votre commune, une température, comment est le ciel? On fait la météo ensemble tous les matins ici.
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0: Elle aura 50 ans l'année prochaine, cette chanson de Francis Cabrel, celle avec laquelle pour lui tout a commencé, les murs de poussière sur les ondes d'ici.

0: Ici, on débute la semaine ensemble. Bon réveil, bonne musique, il est 5h10.
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0: Alors qu'hier, c'était l'arrivée du Tour de France sur les Champs-Élysées, vous pensiez peut-être tout savoir sur les fans les plus fidèles de la Grande Boucle, et c'est parce que vous ne connaissez pas encore Gérard, le Clermontois, retraité de l'éducation nationale. Depuis 11 ans, chaque été, durant 3 semaines, Gérard se rend dans chaque ville d'arrivée étape. Il est de ses passionnés.
2: Oui, c'est lui, en fait, la caravane, quoi. C'est presque la caravane à lui tout seul.
0: Il est là, il supporte les coureurs, mais surtout, et c'est là que réside l'originalité de sa démarche, une fois l'étape du jour terminée, les cyclistes rentraient dans leur chambre d'hôtel, le public rentrait chez lui. Gérard s'en va prélever un petit bout minuscule du bitume à l'endroit même où la roue du vainqueur a franchi la ligne d'arrivée. 11 ans de Tour de France, ça signifie qu'aujourd'hui, ce fan inconditionnel de la petite reine possède plus de 200 prélèvements de lignes d'arrivée, tous soigneusement étiquetés dans un tube avec la date, la ville et le nom du coureur. Des échantillons qu'il a disposés dans son garage sur une carte de France, 3 mètres sur 2, faisant de son garage une sorte de petit musée du Tour de France. Donc, après l'arrivée hier sur les Champs, Gérard va rentrer chez lui à Clermont-Ferrand. 22 nouveaux prélèvements en attendant le Tour 2027. L'année prochaine.
2: Il a donc un certain nombre de petits bouts des Champs-Élysées, puisque voilà. Ça arrive quasiment tous les ans aux Champs-Élysées.
0: Je ne sais pas comment il fait, parce que bon, le bitume quand même.
2: Un petit burin.
0: Là, 5h11, après un week-end sans précédent dans l'info d'ici, on va faire un point sur les incendies.
2: Ah oui, avec les canicules qui souffrent face aux incendies, mais pas que, également face aux sécheresses et vagues de chaleur successives. Nous serons en forêt d'Orléans dans quelques instants.
0: Et pour se réveiller en rythme, ce lundi, ici, vous a programmé Amir.
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0: En attendant, c'est le moment de faire quelques économies. Bonjour Valère Coréard, chaque jour avec vous, un bon plan pour rebooster notre pouvoir d'achat. Ce matin, vous souhaitez nous adresser un bon plan, notamment aux propriétaires de camping-cars, des vannes et des fourgons.
4: Oui, parce que la plupart du temps, lorsqu'on est propriétaire d'un camping-car par exemple, il faut regarder les choses en face, on l'utilise très peu. Il reste dans le garage au mieux, ou parfois dans le jardin à attendre les prochaines vacances, qui mettent parfois un certain temps à arriver. Et je suis certain que vous me voyez venir, vous commencez à me connaître, un véhicule qui sert peu, peut devenir du jour au lendemain quasiment un revenu d'appoint en puissance, à condition d'utiliser les bons outils et les bons services disponibles. Et là, on va commencer par la mise en location de votre véhicule sur des plateformes entre particuliers. Alors, comme toujours, prenez le temps d'échanger avec le locataire potentiel, vérifiez auprès de votre assurance que vous êtes bien en règle.
0: Et sinon, certains acteurs proposent un service de gestion de votre véhicule lorsque vous ne vous en servez pas.
4: Oui, et c'est par exemple le cas de monhangar.fr qui vous propose de gérer la location, mais toute l'année. En tout cas, lorsque vous ne vous servez pas, bien sûr, de votre véhicule, avec une promesse intéressante. Jusqu'à 5000 euros de revenus supplémentaires par an. 5000 euros juste en leur confiant votre van, votre camping-car ou votre fourgon. Alors le site dispose d'un certain nombre de lieux où les véhicules vont être stockés. Et ce qui est intéressant, c'est que c'est la plateforme qui s'occupe de tout. Qu'il s'agisse de l'assurance, le choix des locataires, l'état des lieux, l'encaissement des loyers. Il faut bien sûr que votre véhicule soit en bon état. Et évidemment, ce type de plateforme va vous permettre de le retrouver en bon état. Mais il faut qu'il ait moins de 10 ans et pas plus de 90 000 km au compteur. Mais voilà, vous savez désormais comment rentabiliser votre véhicule lorsque vous ne vous en servez pas. À la clé, une petite somme rondelette qui pourrait bien améliorer vos fins de mois. Si vous aussi vous avez des bons plans budget, pouvoir d'achat, pensez à m'écrire. Par ici, deséconomies@radiofrance.com.
0: Merci Valère. Faire du sport sur ordonnance, ça existe. Ça sera d'ailleurs le sujet que vous aborderez demain dans Ici, les économies. Il est 5h13. Bon début de journée à l'écoute de votre radio locale.

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5: 5h15 dans l'info d'ici. Ce lundi, 7 départements du pourtour méditerranéen sont placés aujourd'hui en risque élevé aux feux de forêt.
6: Et il s'agit des Pyrénées-Orientales, de l'Aude, de l'Hérault, du Gard, du Vaucluse, des Bouches-du-Rhône et du Var. Mais c'est bien toutes les forêts du pays qui sont mises à très rude épreuve cet été entre incendies, sécheresses et vagues de chaleur successives. La forêt d'Orléans, par exemple, est en pleine souffrance. Ça se voit avec les feuilles qui sont déjà jaunes, voire carrément marron. Cécile Dacosta, vous avez suivi un état des lieux avec l'ONF.

0: Votre jardin, vous avez votre plante à la crier, on voit tout de suite l'arbre. On va le voir soit dès la fin de saison, soit au printemps prochain. On verra les parties qui ont définitivement lâché.
1: Comment voir si une branche a succombé à la chaleur? Il suffit de gratter légèrement à la surface du rameau. Démonstration.
0: Pour l'instant, on voit encore que les rameaux sont verts. Donc ça, pour moi, ça ne m'affole pas trop. L'année prochaine, il sera de nouveau vert. Si ça fait ça 2, 3, 4, 5 ans de suite, à un moment donné, il va accuser le coup. Et là, celui-ci qu'on gratte là, là vous n'avez plus rien, vous cassez le rameau, ça casse comme du verre. Là, on peut commencer déjà à voir les dégâts.
1: Pour l'instant, les jeunes arbres souffrent davantage que les grands pins et les vieux chênes.
0: Les anciens, eux, vont accuser le coup. Les systèmes racinaires sont déjà un peu plus profonds. Donc, jusqu'à quand? Parce qu'il faut avoir l'eau dans le sol qui va aussi ça me nuire. Mais c'est vrai que les jeunes plantations qui ont un an, deux ans, trois ans de végétation, elles n'ont pas un système racinaire qui est encore très installé dans le sous-sol. Et là, ça risque de faire mal. Il faut savoir que la vie de l'arbre, elle se fait sur les premiers centimètres du diamètre. C'est-à-dire, c'est pas parce que vous avez un arbre qui fait un mètre de diamètre qu'il a de la vie partout. Elle se fait vraiment sur la périphérie de l'arbre. Donc, quand vous avez des grosses écorces, ça absorbe un petit peu les chaleurs. Mais là, quand on voit les charmes qui ont des écorces lisses encore au démarrage, là, ils prennent le coup de chaud, donc on peut avoir aussi des blessures. L'écorce brûle, tout simplement.
1: Pour éviter de futures grosses pertes avec la multiplication des canicules, l'ONF tente d'introduire de nouvelles espèces en forêt d'Orléans, résistantes au coup de chaud, mais aussi au coup de froid.
2: Un reportage de Cécile Dacosta, ici Orléans. Et donc en forêt d'Orléans, comme dans bon nombre de massifs forestiers, la circulation des véhicules à moteur sur les chemins forestiers est interdite. Par ailleurs, aujourd'hui, toutes les forêts du département du Var sont fermées selon la préfecture.
3: Il est 5h18, c'est une tradition vieille de 20 ans sur TF1. L'été, chaque lundi soir, c'est Camping Paradis. Laurent Ronac, qui tient le rôle premier de la série, sera l'invité de Coulisses Télé. En attendant, on prend le large avec Manu Reva, ce navire qui jamais n'arrive à Alain Chamfort. Vous souhaite un bon début de journée ici, 5h18.

0: Merci d'avoir choisi ici. 5h20, votre radio locale vous accompagne en ce début de journée. C'est un 27 juillet qu'ils sont nés. Le français Tai Krish, champion du monde de roller, a son actif plusieurs records du monde de saut dans le vide, notamment depuis le premier étage de la
1: Tour Eiffel. Ah oui,
0: c'était lui. Ça fait 12,50 m quand même. Il fête ce lundi ses 51 ans et qui sait peut-être, malgré toutes ses cascades, encore

0: précédents. Aujourd'hui, c'est aussi l'anniversaire de Laurent Bignola, journaliste et ancien visage de l'émission Télématin. Et s'il était encore de ce monde, aujourd'hui, on pourrait souhaiter un bon anniversaire à André Boulerville, comédien, le fameux 109 ans. Aujourd'hui, il aurait eu un 27 juillet 1921 également. La médecine faisait une avancée décisive. Une équipe trouvait l'insuline, cette hormone sécrétée par le corps humain pour réguler le taux de sucre dans le sang, hormone indispensable pour les personnes atteintes de diabète. Et puis enfin, 2018, à cette même date, avait lieu la plus longue éclipse totale de lune du 21e siècle, ce qui me permet tout logiquement de vous rappeler que ce matin et tout encore cette semaine, on vous offre vos éclipses, vos lunettes pour assister à l'éclipse du soleil le 12 août prochain, 0810 055 056. Le paqueté qui comprend plein de surprises, plein de goodies, notamment le roman de la semaine signé Agnès Martin-Lugan, qui signe un roman qui se passe pour partie à Saint-Malo.
1: Ah, il est super celui-là.
0: Il est très beau.
1: Oui, très très
0: approuvé
1: bon roman.
0: Approuvé par Cyril Ardo-Redon. Vous pouvez y aller franchement. Vous nous appelez, puis dans un instant, on se parle sur l'antenne de votre radio locale. En attendant, il est 5h22 dans les coulisses télé. Ce lundi, on vous emmène sur la Côte d'Azur, au milieu des bungalows, à la rencontre de Laurent Ournac. Camping Paradis, le plus célèbre de France qui cet été sur TF1 fête ses 20 ans. Alors on sort les bouées, la crème solaire, le parasol et direction le bord de la piscine.
2: Et je vais vous montrer pourquoi ce camping s'appelle Paradis.
3: C'est pas un camping comme les autres ici.
4: C'est la famille ?
0: Une famille qu'on a plaisir à retrouver dès qu'arrivent les vacances dans ce décor naturel. Un vrai camping à Martigues, à côté duquel un faux a été construit exprès pour les besoins de la série. Au fil des années, cette fiction est devenue indissociable de son acteur principal, Laurent Ournac. Pourtant, au départ, elle avait été imaginée pour Vincent Lagaffe, à l'époque animateur sur TF1. Les scénaristes en avaient fait un personnage très sportif, pratiquant jet-ski, moto, planche à voile. Finalement, Lagaffe quittant la chaîne, c'est à Laurent Ournac qu'on proposa le rôle de Tom Delorme, le propriétaire du camping. Les scénaristes en firent du coup un personnage beaucoup moins tête brûlée que dans la première version. J'ai demandé au comédien si en 20 ans, son rôle à l'écran avait autant évolué que lui-même dans la vraie vie.
5: Oui, je pense qu'on s'est servi mutuellement l'un et l'autre. Tom a évolué en même temps que moi, j'ai évolué en même temps que Tom. J'ai commencé finalement à interpréter Tom. C'était un jeune directeur de camping qui n'avait pas forcément beaucoup d'expérience dans l'entreprise, de gérer une clientèle, de faire vivre un lieu. Et en parallèle, moi j'étais un jeune comédien. Je venais plutôt du monde de la scène et du café-théâtre. Moi, je suis devenu un comédien qui a appris un peu plus le monde de la télévision sur le plateau de tournage. Oui.
0: Et en deux décennies, le comédien aura eu également l'occasion de passer derrière la caméra pour réaliser au moins un épisode par saison. Il n'empêche, 20 ans dans une carrière, c'est pas rien. Alors, est-ce que Laurent Ournac se voit porter encore les tongs 20 ans durant ou songe-t-il parfois à céder les clés du camping ?
5: J'ai envie de répondre les deux. J'ai envie encore d'être là dans 20 ans parce que c'est une aventure incroyable et une chance inouïe de pouvoir déjà se dire qu'on a fait vivre une série pendant 20 ans et qu'elle a su rencontrer son public et le renouveler et le conserver malgré l'évolution des médias en 20 ans. On est arrivé, il n'y avait que 6 chaînes de télévision et en même temps, il faut savoir s'arrêter un jour. Mais on se dit secrètement entre nous que le plus tard sera le mieux. Ouais.
0: Il lui reste beaucoup de trimestres à Tom ?
5: Je sais, je crois qu'il va bosser au moins jusqu'à 65 ans. Oui. Donc bon. Il lui en reste encore quelques-uns.
0: En attendant de prendre sa retraite, Camping Paradis, c'est à voir ce soir, 21h10 sur TF1. C'était ce samedi à Rognac, dans les Bouches-du-Rhône. Pour cause de météo capricieuse, Amir a été contraint d'annuler son concert, mais bon, il a voulu improviser un petit set acoustique au milieu du public guitare-voix. Il est ici, Amir, ce matin, à 5h25 sur votre radio locale, à l'Imparfaite.

0: merci d'avoir choisi ici pour démarrer la journée. Il est 5h28. Dans un instant, vous avez rendez-vous avec l'info. Pour l'heure, c'est le moment de voyager dans le temps en compagnie de Stéphane Bern. Ce matin, retour au début du 19e siècle dans les ruelles animées de Lyon.
1: Imaginez une petite boutique où l'on vient à la fois pour se faire soigner et pour se moquer. Un dispensaire du rire. Remontons en 1808 à Lyon. Laurent Mourguet est un arracheur de dents, un métier rude et souvent mal payé. Pour distraire ses patients entre deux molaires qui sautent, pendant les soins donc, il improvise des spectacles de marionnettes dans sa boutique.
2: Moi, je construis des marionnettes.
1: Histoire de faire rire avant de faire crier. Suspendue par des ficelles, elle raconte des histoires drôles, parfois absurdes, souvent acerbes. C'est là qu'apparaît Guignol, petit héros sous un bonnet et armé de son fidèle gourdin. Une sorte de CRS, mais version bonne humeur. Dans les ruelles et les foires, Mourguet installe son théâtre miniature. Souvent un simple rideau tendu entre deux chaises, on est plus brocante que Broadway. Mais l'ambiance est au rendez-vous. Les enfants s'attroupent, les adultes rient et derrière le comique se glisse une critique des puissants. Maître sévère, fonctionnaire trop zélé ou riche patron. Tout le monde en prend pour son grade. Les dialogues improvisés, les répliques vives et les situations absurdes transforment chaque représentation en un moment de connivence avec le public. Guignol devient vite célèbre. Les cabarets lyonnais accueillent les spectacles et les marchands ambulants invitent Mourguet à jouer pour attirer la clientèle. Guignol n'est plus seulement un divertissement, il devient une vraie voix du peuple, un moyen de rire de la société à hauteur de marionnette. Aujourd'hui encore, Guignol traverse les générations. Et finalement, il n'a jamais vraiment quitté son métier d'origine, sauf qu'il arrache des rires plutôt que des dents.
0: On va parler cinéma ce lundi matin avec l'invité des Unes de la presse, et plus particulièrement d'Hollywood et de son avenir tout à l'heure. 6h10 pour l'heure, il est 5h30 l'info en français. Dans le reste du monde, ici, c'est l'heure du 90 secondes avec vous Cyril Ardo-Redon.
3: 30 à 40 incendies combattus simultanément, dit sur France 2 le ministre de l'Intérieur Laurent Nunez, qui comptabilise 115 000 hectares parcourus par les flammes depuis le début de l'année, avec dans le même temps 13 000 départs de feu. Celui qui inquiète le plus les autorités pour le moment, c'est celui qui se trouve en Gironde. 42 000 hectares parcourus en 5 jours, un incendie à caractère erratique, complètement imprévisible. Dans ce contexte, la préfète de Gironde annonce ce matin que les colonies de vacances sont suspendues dans le département. Même chose pour les séjours de scoutisme ou les vacances pour personnes en situation de handicap. Elle incite les touristes à ne pas venir et à changer de destination. D'autres feux sont en cours ce matin en France. L'incendie dans les Landes n'est toujours pas fixé. 3600 hectares parcourus et près de 200 bâtiments détruits par les flammes à Biscarrosse. Des reprises de feux sur le massif du Gros Bessillon dans le Var et 4500 hectares touchés. 900 hectares parcourus à Corté en Corse. Aujourd'hui, ce sont 7 départements du pourtour méditerranéen des Pyrénées-Orientales au Var qui sont en orange face au risque élevé de feux de forêt. Emmanuel Macron préside ce matin à 10h une cellule interministérielle de crise consacrée aux incendies. Et puis le Tour de France, Mathieu Van Der Poel s'impose sur la dernière étape sur les Champs-Élysées à Paris. Le Slovène Tadej Pogacar remporte la grande boucle pour la 5e fois. Le jeune prodige français de 19 ans, Paul Sexas, décroche la 4e place. Le Tour de France Femmes débute samedi prochain.
0: 5h32, l'info d'ici, ce lundi matin. 220 000 personnes évacuées en Gironde à cause d'un incendie complètement incontrôlable.
3: Des milliers de pompiers sont mobilisés. Les flammes se trouvent à une quinzaine de kilomètres de l'agglomération bordelaise. Alors, certains Girondins quittent le département, parfois dans la précipitation. En gare de Saint-Jean, hier, les quais étaient bondés. Juan Chassin.
4: Julie, bordelaise, attend son train. Il doit permettre de l'emmener suffisamment loin de Bordeaux, en fumée.
5: Je vais dans Lot-et-Garonne, ce sera mieux, je pense, niveau qualité d'air.
4: Direction Agen pour elle. Voilà quelques heures que la jeune femme de 27 ans a décidé de rentrer chez ses parents.
5: Pour éviter toutes les fumées, tout ce qui est un peu toxique, quoi. Je vais revenir travailler ensuite. J'ai fait un gros sac au cas où on ne puisse pas revenir.
4: Avec l'essentiel, dit-elle, des vêtements et sa tablette. L'essentiel, d'autres espèrent le retrouver bientôt. Assis sur un banc, Thomas, 17 ans, regarde fébrile son écran de téléphone où défilent les images de chaînes d'infos en continu.
6: Je regarde voir si l'incendie n'arrive pas vers ma maison, parce que j'ai très peur. Ça fait plusieurs jours qu'on s'inquiète. Vous voyez que le feu évolue beaucoup.
4: Sa famille et lui ont été contraints de quitter leur maison de Marcheprime, commune de l'agglomération bordelaise, évacuée. Pourtant, c'est seul qu'il s'apprête à embarquer pour Casteljaloux chez ses grands-parents. Au moment de l'alerte reçue sur son téléphone, il était en train de célébrer un anniversaire chez un ami.
6: J'ai entendu mes parents hier m'appeler, me dire qu'ils allaient être évacués. J'ai un peu stressé toute la nuit, j'ai pas dormi. Mes parents sont en voiture, ils m'ont pris mes affaires.
4: De quoi patienter, dit-il, le temps que les incendies cessent et qu'ils puissent rentrer chez lui.
3: Le reportage d'Erwan Chassin sur votre radio locale ici, et des habitants qui fuient aussi face à la dégradation de la qualité de l'air. L'Observatoire Atmo place 4 départements de Nouvelle-Aquitaine en rouge face au dépassement du seuil d'alerte de pollution aux particules en suspension. Il s'agit de la Gironde, des Landes, de la Dordogne et du Lot-et-Garonne. Par ailleurs, en raison des incendies, le trafic des trains est interrompu depuis hier et jusqu'à nouvel ordre au sud de Bordeaux en direction d'Arcachon, d'Andail et de Tarbes. Bon, jette un coup d'œil sur le ciel, Johan, et c'est une journée d'été pour ce dernier lundi du mois de juillet.
0: Notamment sur les régions de l'ouest ainsi que le sud-est. En revanche, ce matin, on relève des petites perturbations sur la région de l'est, quelques faibles précipitations également dans le sud-ouest et le massif central, et puis une matinée très ensoleillée sur le pourtour méditerranéen avec des températures qui vont être très élevées encore ce matin, des températures aujourd'hui. En début de matinée, 17 à Bourges, 16 à Aurillac, 19 à Strasbourg, 22 déjà en milieu de matinée à Marseille, et puis dans l'après-midi, les températures qui vont évidemment logiquement s'élever en France avec des températures de saison tout de même, 21 à Cherbourg, 26 à Rennes, 29 à Lyon et pour la maximale 34 à Montpellier. Cet après-midi, chez vous, comment ça se passe? Vous nous envoyez vos petits messages, vos températures sur la page Facebook d'ici, comme l'a fait Vladimir qui vit à Villefranche-sur-Mer sur la Côte d'Azur. Chez lui ce matin, il fait 23 degrés. On salue également Kevin qui nous écoute en Alsace, à Mulhouse, 19 degrés ce matin, ciel partiellement nuageux avec un vent de sud-ouest. Et puis enfin Thierry, lui, vit à Barville en Gâtinais dans le Loiret. Il fait 15 degrés tous les jours ici dès 5 heures. On fait la météo ensemble.
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0: Merci d'avoir choisi ici ce matin, ce lundi, dernière semaine du mois de juillet. On la démarre ensemble avec ce classique des classiques. Voici Eric Clapton, Leila, sur votre radio locale.

0: Soyez les bienvenus. Ici dès 5h, on écoute les chansons qui font du bien.
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0: Et même pendant l'été, on reste vigilant face aux entourloupes en tout genre. Ce lundi, au menu de C'est pas vrai, Cyril, les arnaques qui profitent de nos sentiments.
2: Oui, Johan, vous vous souvenez de cette Française qui était tombée amoureuse d'un faux Brad Pitt? Eh bien, figurez-vous que ce genre d'histoire est bien plus courante que ce que l'on pense. Aude Raso nous dit tout dans un instant.
0: Et pour la musique, le groupe Toto sera bientôt de la partie. Africa, un standard de la pop des années 80, toujours au goût du jour, grâce à votre radio locale. Et ce matin, on accueille Eliane. Bonjour Eliane.
2: Bonjour Eliane.
0: Eliane, est-ce que vous êtes avec nous ce matin? Est-ce que vous nous entendez? Eliane qui, si je ne dis pas de bêtises, est en Isère, a priori, qui est au téléphone. Enfin, je l'espère, du moins. Eliane, vous êtes avec nous ou pas?
2: Alors, je crois que la règle, c'est que si l'auditeur ne répond pas, c'est moi qui remporte le paqueté.
0: Très bien. Alors,
2: je crois que c'est ça la règle.
0: 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Vous êtes là avec nous, Eliane, bonjour.
3: Oui, bonjour Yann.
2: On vous a retrouvé.
0: Moi, j'ai eu très peur. Je me suis dit, elle s'est rendormie.
3: Je me suis perdue.
0: Comment vous allez ce matin?
3: Ça va très bien, je suis contente de vous retrouver, puis je vous souhaite une bonne journée à tout le monde.
0: Hein. Également, on m'a dit que vous étiez une grande voyageuse, que vous n'arrêtiez pas de bourlinguer.
3: C'est ça, tout à fait, c'est ma passion.
0: Vous étiez où récemment?
3: Là, j'arrive de l'Ouzbékistan.
2: Ah, magnifique.
0: Et vous partez où?
3: Comment?
0: Et vous allez où maintenant, prochainement?
3: Je pense que l'année prochaine, ce sera beaucoup plus près, parce que maintenant, je suis âgée et que j'hésite d'aller trop loin. Donc, je pense que l'an prochain, ce sera style Écosse ou un pays comme ça. Alors, voilà.
0: Quand même.
2: Très beau quand même.
0: Mais prochainement, il paraît que vous partez en yourte avec votre fille.
3: Voilà. Ma fille est dans un camping pour l'été. Donc, du coup, j'ai loué une yourte pour retrouver mes petits-enfants avec lesquels je vais passer une semaine.
0: Qui vous a donné le goût des voyages comme ça, vous, Eliane?
3: On va dire que je suis née avec. Depuis toute petite, j'ai toujours rêvé de faire des voyages. Et puis, dès que j'ai pu, toute seule, je suis partie en stop avec la première fois très peu d'argent. Et ma première destination, c'était la Camargue. Et puis après, j'ai eu très envie de connaître, d'aller plus loin, de connaître d'autres gens et d'autres façons de voir. Et maintenant, je pense que j'en suis à 85 pays que j'ai visités.
0: Eh bien, bonne route à vous. On va vous souhaiter bon vent. Et puis tiens, justement pour faire la route, on vous envoie chez vous le paqueté. Vous allez voir, c'est un sac aux couleurs de votre radio locale. Je vous souhaite une bonne journée et je vous embrasse, Eliane.
3: Moi aussi, je vous souhaite une bonne journée à tous. Au revoir, merci.
0: Au revoir, on continue, c'était Michaud. Puis tous les matins, vous êtes ici, les bienvenus sur l'antenne de votre radio locale. 5h43, bon réveil à vous.
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0: 5h44, chaque matin ici, c'est pas vrai, votre rendez-vous pour éviter de vous faire avoir. Aude Raso, ce matin, les affaires d'arnaque amoureuses fleurissent sur Internet. Vous nous donnez les bons conseils, justement, pour ne pas se faire avoir.
6: Oui, on va se pencher sur ces histoires parce que ça peut tous nous arriver. C'est ce que je dis toujours, mais j'insiste. Alors, on sourit un peu forcément quand on entend l'histoire de cette Japonaise qui est tombée amoureuse d'un faux astronaute. Il lui dit que son vaisseau spatial est attaqué, qu'il a besoin d'oxygène. Il lui demande son aide pour acheter de l'oxygène. Il lui a extorqué comme ça près de 6000 euros. Plus grave encore, on a toujours en tête Anne, cette Française qui a donné plus de 800 000 euros à un faux Brad Pitt. Histoire histoire assez folle là aussi. Mais parlons-en. Parlons-en parce que vous, les auditeurs, vous êtes quelques-uns à me demander conseil. Vous aussi, vous tombez parfois dans ces arnaques amoureuses. Et non, ce n'est pas drôle. Non, ce n'est pas honteux. Oui, il faut en parler. Ça touche beaucoup plus de monde que ce qu'on croit.
0: Aude, vous avez notamment reçu le mail d'une auditrice assez désespérée.
6: Oui, elle s'appelle Catherine. Elle me dit qu'elle est harcelée par un faux Joël Lambert. Alors, petite recherche parce que je ne connaissais pas. C'est le nom d'un acteur, en fait. Il a joué, entre autres, dans American Sniper, le film de Clint Eastwood. Catherine est assez désespérée, effectivement. Elle me dit qu'elle a donné beaucoup d'argent à cet imposteur. Donc, comment faire? Comment faire pour ne pas se faire avoir? Premier conseil, c'est la règle d'or. Ne donnez jamais d'argent sur Internet à quelqu'un que vous ne connaissez pas. Même si vous l'aimez bien, que vous discutez depuis des mois, qu'il est gentil, attentionné. Dès qu'il commence à parler d'argent, vous arrêtez tout. Deuxième conseil, si quelqu'un trouve toujours une bonne excuse pour ne pas vous rencontrer, vous parler de vive voix, ce n'est pas votre âme sœur, c'est un menteur et puis c'est tout.
0: À demain, Aude Razeau, et puis pour retrouver tous les conseils utiles de C'est pas vrai, une seule adresse ici.fr à l'onglet arnaque. Il est 5h45. Je vous lis le SMS que vient de m'envoyer Benoît Prospero. Ce matin, on va tenter de garder les yeux immobiles comme un hibou. Restez donc avec nous dans un instant. Le monde merveilleux du vivant, juste après Marine sur les ondes d'ici.

0: Bonjour, bon réveil, 5h48. Allons donc écouter la nature de très près. Ce lundi, dans le monde merveilleux du vivant, trois choses à savoir sur le hibou. Bonjour, Benoît Prospero.
1: J'arrive pas. Au programme, œil, audition et rotation. Première chose à savoir, vous savez, quand on regarde un hibou, on dit « Oh, qu'il a de beaux yeux !» Et c'est vrai qu'on dirait presque un humain. Eh bien non, le hibou n'a pas les mêmes yeux que nous. Alors, pourquoi sont-ils si différents? D'abord parce que nos yeux sont en forme de sphère et les yeux des hiboux en forme de tube. Et ils sont immobiles. Et s'ils sont comme ça, c'est parce qu'il y a une bonne raison. C'est pour qu'ils puissent se concentrer uniquement sur leur proie et ne pas la perdre de vue. Et vous allez me dire, oui, mais s'il veut regarder sur le côté, il fait comment? En fait, il est obligé de tourner la tête. Et pourquoi il est meilleur prédateur que nous? Parce que les yeux du hibou laissent entrer jusqu'à 3 fois plus de lumière que ceux de l'humain.
0: Et c'est pour cette raison qu'il voit la nuit?
1: Alors oui, mais pas seulement. Deuxième chose à savoir, oui, effectivement, le hibou a une super vue. Mais si c'est aussi un bon chasseur, c'est parce qu'il a aussi un système auditif absolument hors du commun. Et plus exactement, quand il entend le moindre bruit, le hibou est capable dans l'instant de déterminer d'où vient ce bruit. À partir de là, il suit son instinct et se lance en direction de sa cible.
0: Et c'est vrai que tous les hiboux ne sont pas forcément nocturnes.
1: Ah ben oui, c'est vrai, certaines catégories de hiboux n'ont aucun problème avec le soleil. Ils supportent parfaitement le soleil. Et suivant les hiboux, certains supportent aussi bien la lumière du jour que celle de la nuit. Certaines espèces préfèrent carrément le jour que la nuit. Et au-delà de ça, troisième chose à savoir, je vous le disais, il y a un instant, les yeux du hibou sont immobiles. Alors vous allez me dire, mais comment il fait pour voir sur les côtés? Son secret, c'est qu'il peut tourner sa tête, je vous l'ai dit, mais à 270 degrés. Pour vous donner une idée, nous, les humains, on peut tourner notre tête seulement à 180 degrés. N'essayez pas de faire comme le hibou, je vous vois là, ou alors prévoyez vite un rendez-vous chez l'ostéo. Bref, ceci lui permet de voir autour de lui et donc derrière lui, ce qui est quand même plutôt pratique dans ce cas précis. Appelle-moi Pâquerette et regarde-moi t'aimer un peu, beaucoup, passionnément, à la folie. Le monde vivant est merveilleux. Et pour toutes ces infos, un grand merci au Muséum National d'Histoire Naturelle. Pour en savoir plus, rendez-vous sur mnhn.fr.
0: C'est un poète de la nature, ce Benoît Prospero, que vous retrouvez demain, même heure, même antenne, et en replay, en podcast, sur le site ici.fr.
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0: 6h-10, à la une de la presse ce lundi, il est question du temple du cinéma américain.
3: À l'occasion d'une série consacrée par le journal La Croix aux métamorphoses d'Hollywood. Avec nous par téléphone, le rédacteur de la série.
0: Bonjour Stéphane Dreyfus.
4: Bonjour.
0: En quelques mots, cette série que vous consacrez à Hollywood, que raconte-t-elle?
4: Cette série sur les métamorphoses d'Hollywood, elle cherche à raconter de façon un peu incarnée, en fait, les mutations que vit l'industrie du rêve. Et ce sont donc des professionnels, des experts, des cinéphiles qui nous racontent à leur manière comment ils perçoivent ces transformations. Donc on a par exemple aujourd'hui une actrice qui est devenue aujourd'hui l'une des figures de proue de la défense de la création humaine face à l'IA qui est de plus en plus présente à Hollywood.
0: Quels sont les dangers justement de l'IA aujourd'hui très concrètement à Hollywood? Est-ce que l'IA va finir par avoir la peau d'Hollywood et de son industrie, c'est-à-dire les acteurs, les réalisateurs, les techniciens?
4: Alors, je ne sais pas si l'IA va avoir la peau d'Hollywood. Je n'ai pas de boule de cristal. Il faut savoir qu'Hollywood s'est de tout temps adapté aux mutations technologiques de façon plus ou moins agile, avec plus ou moins de casse. Aujourd'hui, l'IA progresse à toute vitesse à Hollywood, mais à bas bruit. Elle aide à l'écriture de scénarios, au développement de concepts de films. Évidemment, on pense aux voix de doubles digitaux. Et donc, cette infiltration, elle peut nuire effectivement à la créativité des réalisateurs, des scénaristes d'Hollywood qui s'en inquiètent et qui continuent à veiller au grain pour éviter qu'elle ne s'infiltre partout.
0: Un mot Stéphane sur l'Odyssée de Christopher Nolan qui est actuellement à l'affiche. Ça c'est un film à grand spectacle dans la plus pure tradition des blockbusters hollywoodiens.
4: Tout à fait. À Hollywood restent des grands réalisateurs, on pourrait dire des artisans, parce que Christopher Nolan n'a pas recours à des effets spéciaux numériques. Il travaille un peu à l'ancienne, dans des décors réels. Alors tout ça a un coût, évidemment, parce que le film a coûté 250 millions de dollars. dollars, mais ce succès est quand même dans une certaine mesure rassurant, parce que je pense que les spectateurs aiment voir ces films comme ils aiment acheter des vinyles, c'est-à-dire que ils aiment encore avoir face à eux, avoir sur l'écran quelque chose qui leur est familier.
0: L'histoire d'Hollywood, c'est un peu l'histoire des États-Unis tout court.
4: Hollywood raconte une partie peut-être de l'histoire plutôt du capitalisme américain, c'est-à-dire à sa capacité à s'adapter au goût du public, à l'air du temps, et à digérer les nouvelles tendances et les absorber pour en faire des succès en salle.
0: Les Métamorphoses d'Hollywood, c'est une série estivale toute cette semaine à découvrir dans La Croix. Bonne journée Stéphane Dreyfus et merci d'avoir été des nôtres ce matin.
4: Merci à vous Johan.
0: Ce lundi, on vous parle d'un phénomène à la fois très récent et très étrange, les teenagers, ces seniors qui se comportent comme les teenagers, ce programme de ces tendances. Le temps d'écouter Africa Toto sur votre radio locale, ici, 5h54. Bon réveil.

0: Vous écoutez ici, avant de retrouver le journal de 6h pour faire le point sur toute l'actualité dans votre région, nous accueillons comme tous les matins Muriel Jordan pour ses tendances. Avec vous Muriel, ce matin on se penche sur un phénomène qui concerne les seniors.
1: Ouais, vous avez vu tous ces seniors qui soulèvent de la fonte, voyagent partout et sont totalement hyperactifs. On les appelle les teenagers. Ils cassent les codes du troisième âge. La maison de retraite, le tricot, les pantoufles, très peu pour eux. Je vous présente Alain Perrault, plus connu sous le nom de Alain Gustave, influenceur sport sur Instagram. 270 000 abonnés. Alain a 80 ans et les biceps d'un mec de 30 piges. Je l'ai découvert grâce à un reportage de nos confrères de France 3 Alpes.
2: Bon, il y a longtemps que je dis qu'on peut bien vieillir et que la vieillesse est une nouvelle liberté. Instagram, c'est purement par hasard. Je n'ai pas du tout prévu ça. Mais c'est vrai que ça a répondu à un message. Donc le message est bien passé. Et j'étais surpris moi-même.
3: Donc là, il y avait 120 kilos sur le chariot. Puis on va se rapprocher du poids de compétition. Donc on va mettre 150, je pense que ça va aller.
2: 150, ouais.
3: Allez.
1: Ces teenagers, mi-seniors, mi-ados, vivent leur retraite comme une seconde adolescence, sauf qu'ils ne réclament pas d'argent de poche, ne portent ni bague dentaire, ni gouttière, et ils ne réclament pas un téléphone à 800 balles pour Noël.
0: Ok, donc ces teenagers, Muriel, ont plus de 65 ans, ils ont quitté la vie active et ils en ont marre des clichés qui leur collent à la peau, c'est ça ?
1: C'est ça. Alors, ils sont tout de même bien contents de rafler les réductions seniors, hein, payer moins cher le ciné, les transports. Mais ils veulent s'affranchir de l'étiquette senior troisième âge, car ils se sentent jeunes et énergiques, soit tout l'inverse de ce jeune de 30 ans que je croise par hasard dans la rue.
4: Moi, je me sens vieux, déjà, à 28 ans. Je tiens moins l'alcool, déjà. Un petit peu, ça commence déjà un petit peu à se durcir de ce côté-là.
1: Oui, parce que vous savez qu'il existe des jeunes vieux, hein. On en trouve pas mal dans les universités d'été des Républicains. Laurent Wauquiez, par exemple, ça fait bien, je sais pas, 30 ans qu'il fait vieux. Sur TikTok aussi, il existe des milliers de vidéos de jeunes de 25-30 ans qui assument kiffer les activités de mamie et rester à la maison en pantoufles pour jouer au Scrabble.
5: Bah ça, on peut être vieux à 40 ans comme on peut l'être, ne pas l'être à 80, ou c'est dans sa tête, mais bon, les articulations sont là quand même, hein. Moi, j'ai un médecin qui m'a dit gentiment, vous faites 8 ans de moins. On m'avait pas vu au saut du lit. Je suis dans ma 80e année sur ma tombe. Non, je rigole.
1: Alors, je croise aussi Michelle, 77 ans, qui habite dans les Bouches-du-Rhône. Elle, son kiff, c'est la danse. Elle est un peu teenager sur les bords.
6: Alors, donc, c'est quoi nos danses à nous de notre génération? Valse, Java, cha-cha-cha. Ah oui.
1: Ah, bah, dites-moi alors ce que vous ressentez quand vous dansez. Qu'est-ce que ça vous fait?
6: On est bien après. C'est comme si on avait fait de la gymnastique.
1: Donc, la philosophie de vie des teenagers pourrait se résumer à ce que raconte ce monsieur.
7: Ma philosophie, je fais ce que je veux, où je veux, quand je veux.
1: Bref, être un teenager aujourd'hui, ça devient tendance. Moi, de toute façon, je me considère jeune tout court parce que...
8: Madame, oui, vous voulez vous asseoir?
1: Non, mais j'hallucine. On vient de me proposer une place dans le métro. Allez. Mais vous me donnez quel âge? Bon, bah, je suis passée dans la catégorie senior direct.
0: Mais non, vous aurez toujours 20 ans, Muriel Jordan. Et d'ailleurs, on vous retrouve demain, même heure, même antenne. On vous souhaite une belle matinée première de la semaine. On vous souhaite une belle journée et on vous retrouve demain ici dès 5h. Excellente journée.
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11: À demain, Johan. Bonne journée à vous aussi. Bonjour à tous, bonjour à toutes, bonjour à la Creuse. J'espère que vous vous réveillez en douceur ce matin, tout doucement. On y va, hein, on y va doucement le matin, faut pas trop s'affoler. Dans un instant, l'info, Solène Delarquier, bonjour.
12: Bonjour Thierry, bonjour tout le monde.
11: Milo, à la réalisation, ce matin en pleine forme. On va saluer Sofiane du côté de l'accueil. Vous pouvez commencer déjà à donner vos températures, nous faire des petits coucous également sur le WhatsApp 05 55 52 37 38. Ici Creuse, première radio en Creuse, 6h, les infos, Solène Delarquier, ça fait 20 ans qu'ils l'attendaient.
12: Un tout nouveau pont se dresse au-dessus du chemin de fer à Mourioux-Vielleville, enfin plus exactement, un nouveau tablier, c'est-à-dire la chaussée sur laquelle les véhicules circuleront. La pause réalisée la semaine dernière a été un défi technique pour ne pas interrompre la circulation des trains entre Guéret et Limoges. Thibaut Pointeau, c'était l'étape la plus importante de ce chantier.
13: De chaque côté du pont, une dizaine d'ouvriers donnent de la voix.
14: Attends, faut que tu remontes un peu, Jean-Pierre.
13: Ils donnent les ordres pour orienter au mieux ce tablier de 70 tonnes.
14: Mais non, t'as combien là-bas ?
15: Moi j'ai 4.
13: Suspendu dans les airs par une grue.
14: On est à 4,5.
13: Pendant une heure, le tablier descend centimètre par centimètre.
14: Là, on serait pas trop mal.
16: Jusqu'à présent, ça va.
13: Mais on attend qu'il soit vraiment posé pour confirmer. Julien Ravenoux en charge du chantier.
8: Les mouvements sont extrêmement lents. Il faut véritablement que tous les ouvriers soient aux bons endroits, aux bons emplacements pour guider véritablement une pièce comme celle-ci.
13: Il a fallu 6 mois pour préparer ces travaux.
8: De faire arriver la grue jusqu'à un site comme celui-là, qui est quand même assez reculé, assez perdu, donc il a fallu élaguer certains arbres pour pouvoir faire passer une grue de cette capacité.
13: Un défi technique observé avec attention par Laurent Richard.
15: Oui, c'est impressionnant, comme on voit pas ça tous les jours.
13: C'est le directeur des routes du département, satisfait de voir enfin ce chantier avancer.
15: Les désordres sur le pont étaient connus depuis longtemps, et puis après nous, il y a eu des négociations avec la SNCF, parce qu'entre la... il y a une voie ferrée, à qui appartient le pont ? Donc on a dû concéder que c'était le département qui devait récupérer l'ouvrage et donc le reconstruire.
13: Coût des travaux, plus de 700 000 euros. C'est 7 à 8% du budget consacré à la rénovation des routes du département.
12: Les travaux qui se poursuivent, normalement on devrait pouvoir rouler de nouveau sur ce pont d'ici la mi-septembre.
11: 5e nuit de lutte contre les flammes en Gironde.
12: Le feu n'est toujours pas fixé, il est désormais à une quinzaine de kilomètres de la métropole bordelaise et les chiffres, eux, sont assourdissants. 42 000 hectares ont déjà brûlé autour du bassin d'Arcachon. On est désormais à 220 000 habitants et touristes exfiltrés, plus de 200 maisons détruites. La préfecture de la Gironde invite les vacanciers à annuler leur venue dans le département. Emmanuel Macron présidera ce matin une cellule de crise interministérielle dédiée aux incendies en France. 115 000 hectares ont brûlé dans tout le pays depuis le début de l'année. Vous l'imaginez bien, la mobilisation en Gironde ne faiblit pas. Les pompiers tiennent bon, relayés par les militaires, les agriculteurs, les habitants, mais aussi des pompiers venus de toute la France, comme une vingtaine de sapeurs-pompiers creusois qui sont déjà partis en renfort. Et ils vont être rejoints par une dizaine de membres de pompiers de l'urgence internationale. L'association Limougeaude, habituée à intervenir lors de crises aux quatre coins du globe, s'occupera du transport de matériel et de dons pour les populations touchées. Conséquence de cet incendie géant, la qualité de l'air a été fortement dégradée. Ici, en Creuse aussi. Vous avez forcément senti l'odeur de brûlé ce week-end et vu l'épais brouillard. C'était la fumée de l'incendie en Gironde que les vents ont charrié jusqu'à chez nous et qui a pollué l'air aux particules fines. Ce matin, Atmo, l'observatoire de la qualité de l'air en Nouvelle-Aquitaine, note quand même une amélioration. On est passé de mauvais à moyen.
11: Et après les incendies, la grêle, la canicule, c'est l'heure d'aider les agriculteurs à se relever.
12: La Confédération paysanne de la Creuse demande des mesures d'urgence une semaine après la pluie de grêlons de la taille d'une balle de ping-pong qui a causé de nouveaux dégâts dans des exploitations creusoises déjà marquées par la sécheresse. Le syndicat agricole a invité le préfet de la Creuse sur la parcelle de Lucas Humbert, céréalier bio à Augère. Chez lui, 32 hectares ont été détruits par la grêle, notamment sa production d'orge qui n'était pas arrivée à maturation.
16: C'était les dernières cultures qui n'avaient pas été moissonnées parce qu'elles n'étaient pas mûres avant la grêle. Il fallait attendre encore un peu. Il y avait des zones qui étaient encore vertes. C'était pas mûr et en même temps, le grain, il était, enfin, les pies étaient pas loin d'être bons, mais il n'était pas bon. Déjà qu'on avait moins de tiges, en fin de cycle, une partie des grains qui étaient en train de se former n'ont pas été jusqu'au bout de leur formation, ils sont restés petits. Et ces petits grains, quand on les passe au triage, ils sont écartés parce qu'en fait, il n'y a pas de farine dedans. Et le transformateur, il veut pas avoir du grain où il n'y a pas de farine dedans. Quoi. Donc c'est aussi de la perte.
17: Vous pouvez être indemnisé à hauteur de combien sur une perte comme celle-ci ?
16: De zéro.
12: Car Lucas n'est pas assuré comme 80% des agriculteurs selon les estimations de la Confédération paysanne. Or, pour bénéficier de la reconnaissance de calamité agricole, il faut être assuré. La préfecture assure que les dossiers d'indemnisation sont en cours d'instruction.
11: Créer du lien autour d'une quiche ou d'un paquet de chips.
12: Rencontrer de nouvelles personnes, ça peut être difficile. Alors, à Genouilla, l'association des aînés vient d'être relancée après 5 ans d'arrêt suite au Covid et les bénévoles ont décidé d'organiser hier un pique-nique au bord de la Petite Creuse. Un pique-nique ouvert à tout le monde et à tous les âges. Et ça a attiré du monde, justement. Une quarantaine de personnes venues casser la croûte et créer du lien Robin Schmitt.
18: Bienvenue.
19: Bonjour.
18: Nicole, c'est Joël, moi.
13: Nicole débarque avec sa glacière bleue sous le bras.
20: Là, il y a du melon, là, il y a une salade de riz, là, il y a de la charcuterie, du fromage.
13: Et la table en plastique déborde de saladiers d'inconnus.
21: C'est un peu improvisé, mais c'est une première. Là.
13: À côté, Roland papote avec tout le monde.
22: Ah, j'ai déjà fait le tour, puis j'en ai amené 3 de mes voisines, sur 6. Hein.
23: Pour pousser, hein.
2: elle sort un peu les voisines.
3: Marie-Laure essaie de s'intégrer parce qu'elle est arrivée de Grenoble il y a 3 ans.
2: J'adore, ça me permet de connaître du monde, de partager des choses. Et le creusois est très fêtard. Hein. Moi, je ne les suivrai pas. Hein.
19: Est-ce que vous en foutez un petit peu?
2: Non, merci.
19: Non, je suis à l'eau.
3: Christian tire une chaise en plastique brune pour s'installer à table face à 4 personnes.
23: Alors, pointez-moi du doigt les gens que vous ne connaissez pas.
24: Madame, pas trop. Enfin,
25: je viens de faire connaissance.
24: Je ne la connais pas, mais elle connaît un petit peu ma femme.
25: Non, mais c'est agréable. C'est, sérieux, c'est déjà d'une. On rencontre des gens magnifiques. Ça me fait penser comme dans les années 80, on faisait ça avant. Et puis, je sais pas, ça s'est perdu et c'est un peu dommage et qu'on retrouve ça dans les villages. C'est bien.
3: Et pour continuer sur la même lancée, des randonnées sont prévues à la rentrée pour faire connaissance et rester actif.
12: Et si vous avez besoin de votre dose de convivialité, les images du pique-nique sont à retrouver sur ici.fr. Ça y est, le Tour de France est terminé avec un record égalé, celui de 5 victoires. Tadej Pogacar s'est installé un petit peu plus dans la légende du cyclisme hier, après avoir été encore un acteur majeur d'une dernière étape grandiose remportée par Mathieu Van Der Poel hier sur les Champs-Élysées. Intouchable, inaccessible, seul au monde, les superlatifs pleuvent ce matin devant la domination du Slovène qui a écrasé cette 113e édition caniculaire du Tour de France avec une avance de 6 minutes 26 sur le Belge Remco Evenepoel. Pardon. J'avais mangé un poussé. Et ce matin, côté météo, Thierry, des nuages sont présents.
11: Effectivement, les nuages sont là, mais ils vont se dissiper. Hein. La journée va être encore bien ensoleillée aujourd'hui avec des minimales ce matin. 12 à 15 degrés un petit peu sur l'ensemble de la Creuse. Cet après-midi, ça va remonter. 24 à 27 degrés. On va commencer par 24 à Crocq, 25 à Bourganeuf-Guéret et 26, voire 27 sur Boussac et Aubusson. Des températures auxquelles on commence à s'habituer pour cette saison. Normalement, c'est au-dessus des valeurs de saison, mais on sait très bien que ça ne veut plus dire grand-chose.
12: Oui, voilà. Là, on est dans la normale du mois de juillet.
11: Voilà, on est sur nos nouvelles températures normales de saison. Demain, encore un temps bien ensoleillé. Mercredi également, le soleil va briller sans discontinuer. Des températures demain qui vont se maintenir comme aujourd'hui. Ça va monter à partir de mercredi, 35 à 38 degrés. Ça va redescendre un peu jeudi et vendredi. Et le week-end prochain, 32 à 34 degrés. On reste dans le soleil et la chaleur cette semaine.
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11: J'espère que tout va bien pour vous ce matin. Vous vous réveillez avec nous. Vous êtes peut-être en vacances. Vous êtes levé tôt. Si vous êtes en vacances, c'est bien. Vous allez pouvoir vous promener un petit peu à la fraîche peut-être et profiter de notre belle Creuse. Il faut aller au bout de ses rêves, comme nous dit Jean-Jacques Goldman à 6h09.

0: Jean-Jacques Goldman, au bout de mes rêves, et si vous prenez le train ce matin, tout va bien. Pas de retard annoncé au départ de la gare et de la souterraine. Côté route, tout va bien. Hein. Bah oui, ça s'est calmé après ce week-end un petit peu agité. Vous le savez, au niveau de la circulation, Bison Futé l'avait prévu. Tout va bien, ça roule bien en Creuse, rien à vous signaler. Si vous voyez quelque chose, vous pouvez nous appeler 05 55 52 37 38. Dans un instant, le docteur Kierzek, on va parler santé.
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0: Deux entrées pour aller à la fresque de Bridier. Est-ce que vous avez déjà vu cette fresque ?
2: Oui, j'ai déjà vu et j'ai participé aussi en tant que bénévole.
0: Faisiez quoi, vous, Nadine, dans cette fresque ?
2: Une paysanne.
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0: 6h13, chaque matin, on passe un été en pleine forme grâce au docteur Kierzek. Ce matin, le coup de chaleur, et oui, ça peut arriver plus vite qu'on ne le croit.
6: Bonjour à toutes et à tous. L'été, la chaleur peut être désagréable, mais des températures trop élevées, c'est plus que désagréable. C'est très dangereux quand on ne sait pas reconnaître les premiers signes, notamment le coup de chaleur. C'est pas juste un coup de fatigue. C'est une urgence médicale qui peut être mortelle et on sous-estime souvent la violence de ce coup de chaleur. Le corps submergé n'arrive plus à baisser sa température. Elle peut monter à 40 degrés en très peu de temps et dans un cas sur cinq, c'est fatal. Le problème, c'est qu'on ne le voit pas toujours venir. D'où l'importance de savoir détecter très tôt les signaux d'alerte. Il y a deux types de signes. Des signes précoces, ceux qui doivent mettre la puce à l'oreille, une soif intense, des maux de tête, des vertiges, une fatigue extrême, parfois des crampes ou une peau chaude et sèche et on ne transpire plus. Et surtout un changement de comportement. La personne tient des propos incohérents, semble désorientée, confuse. Et ensuite, si on ne réagit pas, viennent la deuxième catégorie, les signes graves, perte de conscience, convulsion. Et à ce stade, le pronostic vital est engagé. La règle, c'est dès que vous voyez quelqu'un qui ne réagit pas normalement dès les premiers signes et qu'il fait très chaud, il va falloir appeler les secours.
0: Eh oui, appeler les secours, oui, mais en attendant, que fait-on ? Les gestes de premier secours sont-ils simples ?
6: Les gestes sont très simples, ils peuvent sauver la vie en quelques minutes. Voici la conduite à tenir. On transporte immédiatement la personne à l'ombre, dans un endroit frais, voire climatisé. On va enlever les vêtements ou au moins on les desserre. L'idée, c'est d'enlever toutes les couches qui retiennent la chaleur. On refroidit ensuite le corps, on l'asperge d'eau fraîche, on applique des serviettes ou des linges humides sur tout le corps, surtout la nuque, les aisselles et l'aine. On ventile avec un ventilateur ou un journal et si elle est consciente, on lui donne de l'eau fraîche à boire par petite quantité. J'ai pas dit de l'eau glacée. Et pendant ce temps, on a bien sûr déjà appelé les secours, le 15, le 18 ou le 112. Et on ne laisse jamais la personne seule. Évidemment, je le rappelle quand même, pas d'alcool, pas de café, parce que ça aggrave la déshydratation. Les plus à risque sont les personnes âgées, mais pas seulement à les coups de chaleur, et on le voit dès les premières chaleurs. C'est les sportifs qui se croient un peu invincibles, ou les gens qui travaillent ou qui font du jardinage aux heures les plus chaudes. Donc ne surestimez pas vos capacités. Le coup de chaleur, ça peut vraiment toucher tout le monde. Allez, bon été, bonne santé, à l'écoute d'ici, bien sûr.
0: Dans un instant, la playlist d'une...

0: 74, The Connells à 6h20.
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0: Ici tout l'été, on vous dévoile les inédits de la playlist d'une vie, les inédits des morceaux de vie des acteurs de la vie creusoise qui ont accepté cette saison de remonter le temps comme au mois de février avec Alice Mouillon pour les 10 ans de la recenserie La Dynamo à Chaumont-sur-Oise qui revenait sur un souvenir d'une intensité rare qu'elle garde toujours précieusement.

Poétesse, Patti Smith qui met ses poèmes en chanson, parce que quand on lit du Patti Smith, c'est de la poésie, et en plus c'est une femme très très engagée, ce qui plaisait d'autant plus à ma mère. Patti Smith, on a eu la chance de la voir en 2019 à la check-in party de Guéret sur l'aérodrome de Saint-Laurent, par une chaleur quand même assez écrasante. Mais c'était une joie, quoi, en fait, de voir que Patti Smith allait venir se produire en Creuse. Ma mère a directement sauté sur l'occasion, m'a dit « Alice, on y va !»

0: j'ai vu ma mère réaliser un rêve parce qu'elle n'avait jamais vu Patti Smith. En fait, je vous dis ça, je suis prise d'émotion. Moi, je me souviens de ce moment où c'était très émotionnel. Parce que pour ma mère, quand les premières notes ont commencé, pour moi, c'était mon enfance. C'était de vivre un moment de concert avec ma mère. On n'avait jamais fait de concert ensemble. Donc notre premier concert ensemble, c'était pour Patti Smith.
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2: Et on se fait plaisir avec des morceaux bien sympas, comme le nouveau Zazie par exemple à 6h23, peu importe.

0: peu importe. Dans un instant, l'horoscope, on va voir ce qui vous attend.
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0: Et vous êtes bien avec nous en ce lundi matin, début de semaine. Peut-être que vous partez bosser. On pense à vous très fort. Qu'est-ce qui vous attend du côté du ciel? Un début de semaine avec quelle tendance, Catherine Viguier?
11: Consciencieuse, avec la lune au Capricorne qui reçoit néanmoins des oppositions.
12: Bélier. En cette fin juillet, vous devez vous accorder avec le reste de l'humanité. Sacré défi.
13: Taureau, pour vos super journées, vous vous ouvrez à de nouveaux horizons et c'est très enrichissant.
14: Gémeaux, ne regrettez pas d'agir pour votre avenir, ceux qui vous aiment vous suivront et vous comprendront.
15: Cancer, vous êtes sans doute heurté par une parole, un écrit, essayez de relativiser.
16: Cher Lion, tout ne dépend pas de vous, mais vous avez du mal à ne pas tout contrôler.
17: Vierge, la vie sentimentale est valorisée et vos talents d'artiste également.
18: Balance, composez, vous adaptez, vous savez faire. Mais bon, vous avez un avis, alors exprimez-le.
19: Scorpion, c'est le jour idéal pour prendre du recul avec ce qui est lourd à porter. Envolez-vous.
20: Sagittaire, si vous avancez trop vite, ça peut en effrayer certains, alors trouvez le bon rythme de croisière.
21: Capricorne, signe du jour, vous n'aurez pas une minute à vous, mais vous êtes motivé.
22: Verseau, ce début de semaine est idéal pour vous poser, vous reposer. Mercredi, ce sera à vous de jouer.
23: Poisson, de belles perspectives si vous avez prévu une fête ou si vous avez un projet de rentrée.
24: Et pour nous tous, laissons-lui la parole, vous répondrez ensuite.
0: Bah évidemment, merci Catherine Viguier, j'espère que tout le monde est servi. Vous êtes de quel signe vous, Solène?
25: Scorpion. Donc, vous avez... Attention, faut pas m'énerver.
0: Ça pique, sinon ça pique.
25: Exactement.
0: Ça va trancher. Vous avez la référence, c'est dans le film, ça, vous savez, Red is Dead, ça vous parle pas.
25: Non.
0: C'était la cité de la peur.
25: Ah.
0: Tout ça pour vous dire qu'on va faire gagner une trancheuse à jambon tout à l'heure.
25: Waouh.
0: Ce sera
25: cette
0: notre transition. Tour, mais... 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
0: Et dans un instant, l'info d'ICI, Solène.
25: Eh bien, on va parler des agriculteurs creusois qui sont bien en peine ces dernières semaines. Il y a eu la sécheresse déjà, enfin je dis il y a eu, mais elle dure encore, la canicule, les incendies, et puis cette grêle tombée il y a une semaine. Un syndicat demande des aides d'urgence.
0: On va y revenir dans quelques instants. On fera un petit point sur la météo. Vous allez voir, la chaleur va continuer cette semaine. Pour l'instant, 90 secondes, c'est Cyril Ardo-Redon pour l'info. Il est 6h30.
26: En Gironde, la situation du feu globalement stable au cours de la nuit, dit ce matin la préfecture. Hier soir, le ministre de l'Intérieur, Laurent Nunez, parlait d'un feu erratique. Les flammes ont parcouru 42 000 hectares en 5 jours et se trouvent à une quinzaine de kilomètres de Bordeaux. 220 000 personnes ont été évacuées. Face à cette situation, la préfète de Gironde appelle les touristes à ne pas venir et à changer de destination. Elle annonce également que les colonies de vacances, séjours de scoutisme ou vacances pour personnes en situation de handicap sont suspendues. 30 à 40 feux combattus simultanément selon le gouvernement. Parmi les plus gros incendies, 3600 hectares parcourus à Biscarrosse dans les Landes, 4500 hectares touchés dans le Var sur le massif du Gros-Bessillon. 7 départements du pourtour méditerranéen des Pyrénées-Orientales au Var sont placés en orange face au risque élevé de feux de forêt aujourd'hui. Emmanuel Macron préside à 10h une cellule interministérielle de crise. Dans le reste de l'actualité, l'avenir du principal fabricant de pâte à papier en France se joue aujourd'hui. Fibre Excellence, 670 salariés à Saint-Gaudens, en Haute-Garonne et à Tarascon dans les Bouches-du-Rhône. Le tribunal de commerce de Toulouse se prononce sur l'offre déposée par l'homme d'affaires Mathieu Pigas. Et puis il rejoint le club très fermé des Hino, Merckx et Anquetil, quintuple vainqueur du Tour de France. C'est le Slovène Tadej Pogacar qui s'est imposé hier sur les Champs-Elysées à Paris. Le jeune prodige français de 19 ans, Paul Sexas, décroche la 4e place. Le Tour de France femme débute samedi prochain.
0: Merci Cyril Ardo-Redon, vous retrouve tout à l'heure à 7h30. Pour l'instant, il est 6h31. Solène Delarquier, les agriculteurs creusois espèrent des aides d'urgence.
25: Comme si la sécheresse et les incendies ne suffisaient pas, la grêle tombée il y a une semaine a aussi causé d'importants dégâts dans plusieurs exploitations du département. Un nouvel épisode climatique de cet été décidément bien extrême. La Confédération paysanne réclame des aides d'urgence. Pour appuyer ses propos, le syndicat agricole a invité le préfet de la Creuse sur une exploitation. Rendez-vous que vous avez suivi, Robin Schmitt.
1: Rendez-vous donné sur la parcelle de Lucas Imbert à Augère, là où 36 hectares de céréales ont été victimes de la météo.
2: Les céréales de printemps ont été ravagées par la grêle. On part déjà sur une base très mauvaise. Les cultures de printemps qui seront récoltées à l'automne, on est incapable de dire qu'est-ce qui va sortir.
1: Il s'attend à un effondrement de ses revenus d'ici la fin de l'année.
2: Le constat cette année, c'est que moi j'embauche 3 personnes. Moi, ma question que je me pose, c'est comment je vais pouvoir payer les salaires des gars que je fais travailler.
1: Et l'agriculteur est loin d'être un cas isolé en Creuse.
3: Peu importe la production.
1: Sylvain Tilleul de la Confédération paysanne.
3: Que on soit apiculteur, il y a eu une bonne récolte de printemps, ils n'auront pas une goutte de miel cet été.
4: Les pépiniéristes, les petits fruits sont grillés sur pied. Les maraîchers,
3: toute production confondue, tout le monde en prend plein les dents.
1: Car la météo a été extrême cet été et les agriculteurs l'assurent, ce sera de pire en pire. Le préfet Jean-Philippe Legueux hoche la tête.
5: Et là, le changement climatique, je suis d'accord avec vous, c'est pas demain, c'est pas dans 20 ans, c'est en ce moment même. Alors,
6: qu'est-ce que vous proposez pour que les gens survivent sur les mois qui viennent? C'est en fait une population entière creusoise qui va vraiment tirer la langue.
1: Sur le court terme, pour les autorités, la seule solution, c'est la reconnaissance de la calamité agricole. Elle permet de débloquer des indemnisations pour les agriculteurs. Le préfet se dit confiant.
7: Les services de l'État au niveau local sont en train d'instruire les dossiers qui seront ensuite soumis au ministère d'Agriculture. Et on a de bonnes raisons de penser qu'il n'y aura pas de difficulté pour reconnaître ces calamités agricoles. Maintenant, les règles d'indemnisation, elles sont plus favorables aux agriculteurs quand les agriculteurs sont assurés.
27: Donc là, je ne sais pas quelle est la situation des uns et des autres, mais...
28: Personne n'est assuré, monsieur le préfet.
27: Il y a beaucoup d'agriculteurs qui ne sont pas assurés. Ça,
29: 80%.
1: Oui, car un paysan sur 5 seulement souscrit à une assurance, selon la Confédération paysanne. Alors, en attendant les réponses sur ces dossiers en cours d'instruction, les agriculteurs laissent planer l'idée d'une forte mobilisation cet été.
25: La calamité agricole permet d'indemniser à 28% les agriculteurs qui ont perdu au moins la moitié de leur production. Pas suffisant, estime la Confédération paysanne, d'autant qu'il faut être assuré pour bénéficier de cette indemnisation et que ce n'est pas le cas de la majorité des agriculteurs creusois selon le syndic. À la une, aujourd'hui également, une importante étape franchie dans les travaux du pont de Mourioux-Vieilleville. Le tablier, c'est-à-dire le dessus de ce pont, a été posé au-dessus du chemin de fer. Reportage dans le journal de 7h. Et puis la météo, c'est un peu de fraîcheur ce matin, Thierry.
0: Effectivement, avec dans le nord de la Creuse 17 degrés. Marie-France nous dit qu'à Chénérail, il fait 16 degrés. Joël nous dit qu'à Feltin, il fait 14,5 degrés. Et également du côté de Champagnat, 16 degrés. Ça fait du bien. Hein. C'est Monique qui nous dit ça sur Facebook. Vous pouvez, vous aussi, nous donner vos températures. Pour aujourd'hui, ça va remonter les températures. Bah, comme tous les jours, vous le savez, on ne change pas une équipe qui gagne. Ça fait un petit moment maintenant.
25: Qui a de la peine.
0: 24 à 27 degrés pour aujourd'hui. On va parler de 26 degrés à Boussac et Aubusson, 25 à Bourganeuf, à Guiré également. Et côté suite des aventures, sachez que ça va continuer, les températures à grimper cette semaine. Notamment, ça sera mercredi entre 35 et 38 degrés. Ça va se calmer un petit peu pour le week-end prochain avec un peu de pluie peut-être qui va arriver. Ça sera pour la fin de semaine.
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0: On va faire un tour sur la route dans quelques minutes. On va continuer à se promener comme ça, vous le savez, tous les matins. Ça sera en compagnie de Ingrid.

0: tout pour la musique à 6h40.
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0: Allez, on prend la route.
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0: Cette semaine, sur la route est en pleine nature. Où vous êtes exactement, Ingrid Herbst?
3: Je vous emmène au Grand Air, à la découverte de la nature, à la réserve naturelle nationale de l'étang des Landes, à Lussa. Je suis en compagnie de
4: Lola Rich, responsable pédagogique de la réserve naturelle de l'étang des Landes.
3: Présentez-nous un petit peu ce haut lieu de la nature creusoise.
4: C'est une réserve naturelle qui fait 166 hectares, avec un étang qui prend une bonne partie, 100 hectares environ. Le conseil départemental de la Creuse a racheté le site en 95 et suite à ça, on a pu être classé en réserve en 2004. Le conseil départemental de la Creuse est donc le gestionnaire de la réserve naturelle de l'étang des Landes. C'est un lieu qui est accessible en continu à tous les publics. Ceux qui veulent faire le tour, c'est à peu près 7 km. Sans dénivelé, donc ça se fait assez facilement et c'est en partie ombragé, donc c'est vrai que c'est plutôt pratique pour l'été. On a aussi une maison de la réserve avec une exposition, une programmation à l'année pour tous les publics. Tout le monde, tout le monde est bienvenu.
3: Pour découvrir la nature, vous organisez les 8 et 18 août prochains des sorties nature. Alors, quoi ça consiste?
4: C'est une programmation qui permet de répondre un peu aux attentes de tous les publics en termes d'éducation à l'environnement. Donc nous, notre but, c'est d'attirer un maximum de personnes différentes. Donc on essaye de diversifier nos propositions. Donc on peut avoir aussi bien du yoga, des événements musicaux, des découvertes forcément du lieu, donc de la réserve, et puis aussi des choses pour les enfants, pour les occuper pendant les vacances.
3: C'est-à-dire les 8 et 18 août, à quoi on peut s'attendre?
4: Alors les 8 et 18 août, la visite de découverte de la réserve, elle nous emmène jusqu'à un observatoire. Elle nous permet d'en apprendre plus sur ce qu'est une réserve, l'étang des Landes, ce qu'il représente et comment il a été façonné au cours du temps. Et puis surtout, en apprendre un peu plus aussi sur les espèces phares de la réserve et en espérant les observer à la fin.
3: Pour donner un petit peu l'envie de venir, qu'est-ce qu'on peut trouver comme espèce?
4: On ne sait jamais trop ce qu'on va voir parce que ça dépend de pas mal de facteurs. En été, c'est varié. Les espèces les plus faciles à voir, ça va être les oiseaux d'eau forcément parce qu'on a un grand étang devant nous, donc ils sont facilement observables. Après, l'observatoire des Trois Boulots, il a la chance d'être au pied d'une roselière où là on peut voir des espèces un peu plus rares et remarquables.
3: C'est quoi une roselière?
4: C'est un milieu qui est de plus en plus rare. Il y a certaines espèces d'oiseaux qui ne se reproduisent ou qui nichent que dans ce type de milieu. Et elle s'étend de plus en plus. Ça fait partie de ce qu'on appelle une zone humide.
3: Et si on veut venir, justement, ça se passe comment? Sur inscription, d'après ce que j'ai compris?
4: Oui, sur inscription. Donc on peut s'inscrire par mail ou par téléphone ou même en ligne sur notre site internet. étang-des-landes.creuse.fr.
0: Et à découvrir demain sur la route, une activité pour les amateurs d'astronomie. Interviews et photos sur ici.fr. Vos annonces agricoles arrivent à 6h43.
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0: Vous pouvez nous appeler si vous êtes intéressé par une annonce ou même que vous voulez déposer une annonce. 05 55 52 37 38. Jean-Claude de Fresline qui vend ce matin 50 bottes de foin, c'est des bottes rondes, également de la paille, un semoir à engrais de la marque Vicone. Jean-Paul, lui, est recherche du bois à faire autour de Champs-Sanglards. Et on va finir avec un sulky à vendre, c'est l'équipement complet, c'est un atelier pour un cheval. C'est pour atteler un cheval, pardon, si Daniel et vous propose ça, vous pouvez appeler la radio pour dire ça m'intéresse ce que vend Daniel, 05 55 52 37 38.
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0: Faire un test ADN à son animal, est-ce que c'est un gadget ou est-ce que c'est une révolution? On en voit de plus en plus des tests ADN pour chiens et chats, un peu comme ceux proposés aux humains. Ils promettent de révéler la race, les origines, voire des risques ou des maladies. Mais est-ce vraiment utile? On en parle avec le docteur Pierre Fabin, notre vétérinaire.
6: C'est effectivement un vrai phénomène de mode. Un simple coton-tige dans la bouche de votre chien ou de votre chat quelques semaines d'attente et vous recevez un rapport complet avec ses origines, son patrimoine génétique. Sur le papier, c'est fascinant. On découvre que son golden a un grand-père border collie ou que son chat européen a un petit côté siamois. Mais attention, tous ces tests ne se valent pas. Certains ont une vocation plaisir, d'autres un vrai intérêt médical. Et la différence est énorme. Les tests purement ludiques, ceux qui promettent de révéler la race, restent souvent approximatifs. Les bases de données ADN ne sont pas uniformes et les croisements rendent les résultats vraiment difficiles à interpréter. On peut donc les voir comme une curiosité amusante, pas comme une vérité scientifique.
0: Donc concrètement, quand est-ce qu'il faut en faire un ?
6: Alors oui, pour la santé, c'est beaucoup plus sérieux. Les tests de dépistage génétique, eux, sont beaucoup plus fiables, à condition de passer par un laboratoire reconnu. Ils permettent de détecter des mutations responsables de maladies cardiaques, rénales ou neurologiques, parfois même avant que les symptômes n'apparaissent. C'est une vraie avancée, car on peut adapter la prévention, la reproduction ou certains traitements en conséquence. Et pour certaines races, ces tests devraient même être systématiques. Par exemple, pour les chiens bergers australiens, les collets, les border collies, le test MDR1 est indispensable pour moi. Il permet de savoir si le chien risque de mal réagir à certains médicaments. Et ça, c'est une information vitale.
0: Eh oui, merci docteur Kirzek. Donc du coup, concrètement, il faut en faire un quand ?
6: Alors, en fait, ça dépend du but que vous recherchez. Si c'est juste pour la curiosité, pour connaître les origines de son animal, pourquoi pas, tant qu'on ne le prend pas pour un diagnostic précis. Mais si on a un animal de race, c'est différent. Il faut se renseigner sur les prédispositions génétiques connues et faire les tests quand ils existent. Les éleveurs sérieux le font systématiquement avant de reproduire leurs animaux, justement pour éviter de transmettre certaines maladies. Chez le chat, par exemple, certaines races comme le Maine Coon sont prédisposées à la cardiomyopathie hypertrophique. C'est une maladie du cœur qui peut être dépistée par un test ADN qui est fiable. Ces analyses permettent d'anticiper, de mieux suivre votre animal et parfois d'adapter les soins tout au long de sa vie.
0: Merci docteur. Dans un instant, on continue avec la musique, avec ça notamment. Monsieur Sting, l'ex-police, English Mapping New York à 6h passées de 47 minutes.

0: L'histoire de Sting quand il arrive dans les rues de New York, cet anglais d'origine, à 6h51, Englishman in New York. Les 3 plus, c'est avec Sylvie Fouquet.
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3: Avant de partir profiter d'une animation ou d'une balade, pensez à vérifier les horaires, surtout en période estivale. Prenez aussi de l'eau, une casquette, des chaussures confortables, et pour les activités qui peuvent nécessiter une inscription, un petit appel avant le départ peut éviter les mauvaises surprises. À Guéret, l'atelier des astres propose un atelier dessin et couleurs pour les enfants dès 5 ans. L'activité de 10h à 11h30 à prix libre avec le matériel fourni. Une bonne idée pour occuper nos petits bouts pendant les vacances tout en stimulant leur imagination et leur créativité. Côté idée de sortie, direction Fleura avec une balade au lavoir de Brézanty. Une sortie gratuite d'environ 3 km pour une durée annoncée d'environ 2 heures. C'est l'occasion de prendre l'air, de marcher tranquillement et de découvrir surtout un petit coin de notre patrimoine local. Et puis pour vous qui aimez la musique, je ne voudrais pas vous oublier, rendez-vous à Évaux-les-Bains avec un concert autour des plus beaux chants slaves, interprété par Valérie Orloff et Tatiana Zolotoukina. Au programme notamment les bateliers de la Volga, les incontournables yeux noirs ou encore Kalinka.
0: Et ce petit son, comme ça, à 6h53, pour se réveiller en douceur devant votre café, votre tisane, peut-être votre tartine. Mélodie, tempo, harmonie. Bernard Lavilliers, Jimmy Cliff, et l'info qui revient dans 7 minutes. Et l'humour en tube également avec Fred Ballard, avec une semaine en pleine forme à vous annoncer avec Fred Ballard ce matin.

0: Le son reggae, pour se réveiller en douceur, vous ouvrez vos petits yeux peut-être. Alors il est 6h56, si vous attaquez à 7h, c'est foutu.
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0: 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En attendant, comment démarrer la semaine en pleine forme? Rien de tel qu'une petite séance de remise en forme pour attaquer une nouvelle semaine dans la joie et l'allégresse. Alors pour que personne ne soit laissé de côté, dans l'humour en tube, Fred Ballard a été chercher des coachs sportifs, pas trop sportifs non plus.
5: Aujourd'hui, notre nouvelle formule, Gypotonique, avec Avinet et Vérola. 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
7: Voilà, bah c'est sûr qu'avec Michel Bernier et Mimi Mathy, on est sûr de ne pas se faire de claquage au mollet. Hein. On va pas se déchirer les ischio-jambiers, ni se fouler les adducteurs. En revanche, côté zygomatique, ça devrait chauffer un petit peu.
5: Et pour conserver votre cellulite, restez sans bouger et mangez des frites. Toto yoto. 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
7: C'est vrai que d'un autre côté, en plein été, quelle idée franchement de s'agiter comme ça juste pour le plaisir de s'afficher avec des auréoles, alors qu'il suffit d'un cornet de frites pour faire travailler son levé de coude. Bon, heureusement que le rire tonifie les abdos, on n'aura pas tout perdu, contrairement à Paul Mirabel.
8: Apparemment, j'ai 0% de masse musculaire. J'ai la même masse musculaire qu'un yaourt nature. J'ai 0% de masse graisseuse aussi. Si tu additionnes ces informations, ça fait 0%. Ce qui signifie que scientifiquement parlant, je n'existe pas.
7: Voilà donc que ceux qui se plaignent de ne pas avoir réussi à obtenir le summer body de leur rêve après moult séances de toto yoto en tout genre se consolent. L'important c'est d'exister scientifiquement et surtout de se marrer très fréquemment.
0: Ah oui, donc on va faire un petit peu le tour des effectifs ce matin. Milo, est-ce que vous avez fait votre gym ce matin? Oui, un petit peu, ok. Solène de l'Arquier?
9: Oh oui, rapide.
0: Étirement, tout ça. Sofiane à l'accueil ce matin, oui. Il me fait signe que pas eu le temps. Après, alors.
9: C'est le seul qui est honnête.
0: Ben oui, il faut y aller doucement. C'est lundi matin, on va pas tout donner tout de suite. Hein.
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0: Vous écoutez Ici Creuse, bon réveil, il est 7h. Les infos, Solène de l'Arquier, les incendies, la sécheresse et la grêle.
10: Le seul cocktail climatique de cet été, décidément bien extrême. Autant d'épisodes qui ont frappé les agriculteurs creusois. Après la pluie de grêlons de la taille d'une balle de ping-pong la semaine dernière, la Confédération Paysanne 23 demande des aides d'urgence. D'autant que ce type d'été pourrait devenir habituel avec le dérèglement climatique. Le syndicat agricole a convié le préfet de la Creuse sur une exploitation à Augère pour constater les dégâts, Robin Schmitt.
11: Tous les agriculteurs, sans exception, ont subi la météo ces dernières semaines.
12: Les pépiniéristes, les petits fruits sont grillés sur pied.
11: Sylvain Tilleul, de la Confédération Paysanne.
12: Les maraîchers, toutes productions confondues.
11: Et les agriculteurs l'assurent, ce sera de pire en pire.
12: L'herbe ne pousse pas au-dessus de 28 degrés. Si on part sur des décennies où 40, c'est la base, et c'est une année soft l'été, voilà.
11: Le préfet Jean-Philippe Legueux hoche la tête.
13: Et là, le changement climatique, je suis d'accord avec vous. C'est pas demain, c'est pas dans 20 ans, c'est en ce moment même. Alors,
14: qu'est-ce que vous proposer pour que les gens survivent sur les mois qui viennent.
11: Sur le court terme, pour les autorités, la seule solution, c'est la reconnaissance de la calamité agricole. Elle permet de débloquer des indemnisations pour les agriculteurs. Le préfet se dit confiant.
15: Les services de l'État au niveau local sont en train d'instruire les dossiers qui seront ensuite soumis au ministère de l'Agriculture. Et on a de bonnes raisons de penser qu'il n'y aura pas de difficulté pour reconnaître ces calamités agricoles. Maintenant, les règles d'indemnisation, elles sont plus favorables aux agriculteurs quand les agriculteurs sont assurés.
11: Sauf que 80% des agriculteurs ne sont pas assurés en Creuse, selon la Confédération paysanne, ce qui ferme la porte à des indemnisations.
10: Et pour ceux qui sont assurés, la calamité agricole permet d'indemniser à 28% les paysans qui ont perdu au moins la moitié de leur production. Pas suffisant, selon la Confédération paysanne.
0: Et le Limousin solidaire de la Gironde.
10: Pour lutter contre l'incendie géant qui a déjà ravagé plus de 40 000 hectares autour du bassin d'Arcachon et qui continue de progresser vers Bordeaux. Alors pour relayer les pompiers girondins, les renforts affluent. Une vingtaine de sapeurs-pompiers creusois sont déjà partis et ils vont être rejoints par une dizaine de membres de pompiers de l'Urgence internationale. L'association Limoujaude, spécialiste des crises aux quatre coins du globe, elle s'occupera du transport de matériel et de dons pour les populations touchées. La mairie d'Aubusson a aussi mis à disposition son camping municipal car le nombre de déplacés ne cesse d'augmenter. Désormais, 220 000 habitants et touristes exfiltrés. Alors que le feu progresse depuis 5 jours, il est désormais à une quinzaine de kilomètres de la métropole bordelaise. Emmanuel Macron présidera ce matin une cellule de crise dédiée aux incendies en France. 115 000 hectares ont brûlé dans tout le pays depuis le début de l'année. Cet incendie, il se ressent jusque chez nous. Le vent charrie la fumée depuis la Gironde, son odeur, mais aussi ses particules fines qui polluent l'air ici en Creuse. La situation s'améliore quand même un peu ce matin. On est passé d'une qualité de l'air mauvaise à moyenne, selon Atmo, l'Observatoire de la qualité de l'air en Nouvelle-Aquitaine. Les pompiers ont veillé aussi en Creuse pour éviter qu'un feu ne reprenne à Sana. Les flammes ont détruit 3 hectares d'herbe sèche au village du Croc hier après-midi avant d'être maîtrisé.
0: Le pont de Morioux-Vielleville fait peau neuve.
10: Ce pont SNCF, vieux de plus de 160 ans, a été détruit la semaine dernière. Il est en passe d'être reconstruit. Ce pont enjambe la ligne Guéret-Limoges. C'était donc important de faire les travaux sans perturber la circulation des trains. Et c'est donc une partie du chantier très spectaculaire qui a eu lieu la semaine dernière, la pose du tablier, c'est-à-dire le dessus du pont. 700 tonnes de tablier déposé devant une trentaine d'habitants qui avaient fait le déplacement.
16: Il y avait quand même un événement important. Ça fait 20 ans qu'on attendait un pont nouveau, donc il va enfin arriver, c'est tout.
17: Je ne pense pas que les gens avaient peur de passer dessus en passant dessus, mais il ne fallait pas regarder dessous, parce que là, on aurait eu peur, effectivement.
18: Il y a déjà plusieurs années que, les camions d'un certain tonnage étaient obligés de faire le tour pour ne pas passer sur le pont. Hein.
10: D'un détour qui était fait par les camions jusque-là, des travaux qui ont été très coûteux pour le département, 740 000 euros qui ont donc mis du temps à se lancer, explique Laurent Richard, directeur des routes au conseil départemental de la Creuse.
19: Les désordres sur le pont étaient connus depuis longtemps et puis après nous il y a eu des négociations avec la SNCF parce qu'entre la il y a une voie ferrée à qui appartient le pont. Donc on a dû concéder que c'était le département qui devait récupérer l'ouvrage et donc le reconstruire. Mais là oui des sommes comme ça c'est moins courant. Pour le budget d'investissement des routes, on est à 9,6 millions, c'est 7-8% quoi. Localement c'est utile parce qu'il y a une déviation qui fait une dizaine de kilomètres pour les habitants du secteur.
10: Le pont, le tablier est désormais posé, mais les travaux continuent. Normalement, on pourra de nouveau rouler sur le pont de Morioux-Vielleville d'ici la mi-septembre.
0: Créer du lien autour d'une quiche ou d'un paquet de chips.
10: Se faire des copains ou rencontrer de nouvelles personnes, ça peut être difficile quand on débarque ou quand on est seul chez soi. Alors à Genouillat, l'association des aînés a été relancée après 5 ans d'arrêt suite au Covid et elle a organisé hier un pique-nique au bord de la Petite Creuse. Un pique-nique ouvert à tout le monde et à tous les âges. Le but, c'était justement de mixer les populations et ça a attiré du monde, une quarantaine de personnes venues casser la croûte. Tous les participants étaient ravis de manger un bon repas et puis surtout de croiser de nouvelles têtes.
20: connais pas beaucoup de monde et c'est vrai que ça fait du bien de pouvoir faire des connaissances, des gens avec qui on n'aurait pas forcément discuté, c'était sympa.
21: Des gens qui ont toute une histoire, qui ont la connaissance du passé et qui connaissent un tel, qui permettent d'être en relation avec d'autres et ça c'est hyper précieux.
22: Ça va,
23: c'est ça.
24: Et ça crée des liens et puis on grandit avec tout ça. Faut pas lâcher ça.
25: Comme je suis seule, assez isolée dans mon village, j'en ai profité.
26: Ça me fait vraiment croire que ce genre de rassemblement ouvert à tout le monde donne la possibilité à des personnes qui sont chez elles, solitaires, de faire une journée comme celle-là, quoi.
10: Et ce n'est que le premier événement de cette nouvelle association des aînés de Genouilla, le club des aînés qui compte organiser des randonnées ouvertes à toutes et à tous à la rentrée pour permettre aux habitants de se rencontrer et puis aussi de rester actifs. Les pavés parisiens ont tremblé hier sous les applaudissements du public pour la dernière étape du Tour de France, une étape remportée par Mathieu Van Der Poel au Champs-Élysées. Et puis, un nouveau record est tombé, celui de 5 Tours de France un record égalé, celui de 5 Tours de France remportés. Tadej Pogacar s'inscrit un peu plus dans la légende. La météo, c'est le soleil qui revient, Thierry.
0: Oui, pour l'instant, il y a du nuage, mais le soleil va finir par percer avec des températures plutôt douces ce matin. 14 du côté de Feltin, 15 du côté de Bourganeuf, 16 du côté de Clunia. On va remercier les gens qui nous mettent ça sur Facebook ce matin. N'hésitez pas, vous aussi, vous pouvez laisser vos températures, ce qu'on fait plein de gens ce matin. Et ça fait plaisir. Merci Marie-France, Nelly, Nadège, Monique, Bernard ou encore Patrick. Des températures qui vont remonter évidemment aujourd'hui entre 24 et 27 degrés, 25 à Bourganeuf et Guéret, 26 du côté de Boussac ou d'Aubusson. Pour demain, encore une journée bien ensoleillée. Et pour la journée de mercredi, le soleil va continuer à briller avec des températures un peu plus hautes, entre 35 et 38 degrés, on nous annonce. Vous pouvez également nous laisser vos messages sur WhatsApp. Ce matin, Béatrice nous disait qu'elle ressentait une très forte odeur de fumée sur Feltin ce matin. Évidemment, ce sont les incendies de Gironde. Donc un petit rappel également, n'appelez pas les secours, simplement parce que vous voyez un petit peu de fumée au loin, vous sentez la fumée, on l'a dit déjà pas mal dans les infos, simplement c'est fumée en fonction du vent qui remonte sur nos régions.
10: Il faut s'assurer qu'il y a vraiment un feu.
0: Il faut vraiment s'assurer qu'il y a vraiment un feu, effectivement.
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0: Et si vous prenez la route ce matin, tout va bien. Rien à vous signaler également sur les gares de la Souterraine et Guéret. Tout est à l'heure. 7h08, Elton John, ici Creuse.

0: pochette de disque avec des lunettes de toutes les couleurs. Elton John, I'm Still Standing, nous étions en 1983.
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0: Dans un instant, c'est mon œil qui arrive.
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0: Eh oui, merci à 23 000 personnes qui nous écoutent, Solène. Solène Delarquier, mon œil à 7h12.
10: Eh bien, tout cet été, on se retourne sur ce qui nous a marqué depuis le début de l'année. Et ce matin, Gérald Roux, on parle du décollage des prix de l'essence qui continue d'ailleurs.
11: Ça nous accueillit à froid, début mars. Sous l'effet de la guerre en Iran, les prix à la pompe flambent pendant 3 mois et dépassent nettement les 2 euros le litre. Ça nous a fait mal. Mais cette nouvelle hausse a comme un air de déjà-vu. Est-ce que vous avez déjà essayé de vous souvenir combien de fois on vous a annoncé à la radio, à la télé, des prix de carburant qui décollent ? Peut-être pas. Alors j'ai regardé pour vous. J'ai scruté les soubresauts du sans-plomb 95 depuis des années et c'est très instructif. La dernière fois que le litre a été très cher en France, c'était il y a peu de temps, il y a 2 ans, au printemps 2024, plus de 1,94€ le litre et les mois précédent, c'était déjà cher. En fait, ça durait depuis le déclenchement de la guerre en Ukraine. En 2022, au début des combats en Ukraine, on a même vu un pic à 2,12€ pour le sans-plomb 95. Vous vous en souvenez ? Pas moi. On remonte encore un peu. Avril 2012, 1,67€. Ça semble peu aujourd'hui, mais c'était une forte hausse. Pourquoi ce coup de chaud ? Encore des problèmes géopolitiques, notamment des tensions avec l'Iran. Eh oui, déjà. On continue, juin 2008, 1,50€ alors qu'on était à 1,30€ quelques mois avant. Le baril de pétrole a battu son record historique. Pour quelle raison ? Des tensions avec l'Iran sur le nucléaire. Maintenant, un grand bond en arrière pour se retrouver en 1980. Dans l'essence, il y avait encore du plomb et dans les porte-monnaies, des francs. Cette année-là, les prix étaient montés très vite à cause de la révolution iranienne, un an avant. Pour terminer notre voyage dans le temps, arrivons fin 1973. Le prix de l'essence grimpe de 30% en 3 mois. C'est la conséquence de la guerre entre Israël et les pays arabes. Déjà à l'époque, dans les reportages, on entend la plainte des automobilistes. Ils disent qu'ils vont moins rouler, ne pas partir en week-end ou acheter une petite R5 pour remplacer la R12 un peu trop gourmande. Vous le voyez, ça fait plus de 50 ans que ça dure. Nos modes de transport subissent toujours les conséquences des guerres, des crises internationales, surtout celles du Moyen-Orient. C'est pas nouveau, mais on en sort quand ?
10: Eh bien, pas tout de suite, hein, puisque le prix des carburants est repassé au-dessus des 2 euros. Pour trouver les prix les moins chers autour de vous, retrouvez la carte interactive sur notre site internet ici.fr.
0: Et par exemple, ce matin, c'est à Bonnat avec 2,10€, suivi de Sardan avec 2,15€ et à 1 avec 2,17€. Le jour s'est levé, le groupe téléphone à 7h15.

0: téléphone, le jour s'est levé à 7h19. Et vos conditions de circulation sont plutôt bonnes ce matin, après un chassé-croisé un peu compliqué ce week-end avec Bison Futé. Là, tout va bien, hein, on est dans l'accalmie. Les trains, au départ de Guéret, la souterraine, rien à vous signaler, tout est à l'heure, rien n'est annulé pour l'instant. Si vous avez des choses à nous signaler, vous, de votre côté, pourquoi pas un obstacle sur la route, une info, 05 55 52 37 38, on est là.
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0: Vous nous écoutez à la radio. Est-ce que vous avez votre petite enceinte Bluetooth pour encore mieux nous écouter? Non, bah c'est le moment de jouer avec nous. 05 55 52 37 38, on va jouer avec... Mais c'est quoi cette info?
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0: Bah oui, c'est quoi cette info? Alors, hier matin, Sylvie Fouquet et Paola Guzzo évoquaient une info dans leurs journaux.
5: Il y en a 200 sur le plateau de Mille Vaches, une centaine rien que dans la Creuse, surtout dans le sud du département.
0: Ah, 200, mais 200 quoi? Mais de quoi parle-t-on?
5: Il y en a 200 sur le plateau de Mille Vaches, une centaine rien que dans la Creuse, surtout dans le sud du département.
0: Alors, est-ce que ce sont des vélos en location sur le plateau de Mille Vaches? Est-ce que ce sont des chiens qui gardent les troupeaux? Ou est-ce que ce sont des poissons volants dans les temps de courtille?
6: J'hésite.
0: Pourquoi pas? Alors, des vélos en location sur le plateau de Mille Vaches, des chiens qui gardent les troupeaux, des poissons volants dans les temps de courtille. De quoi parle Sylvie Fouquet, Paola Guzzo, en disant qu'il y en a plus de 200 sur le plateau?
1: Votre réponse?
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0: A gagné votre petite enceinte Bluetooth ce matin. Le temps est bon. Oh, c'est bon ça. Bah oui, bon entendeur pour la reprise. Isabelle Pierre pour le chant, le temps est bon.

0: Belle Pierre, avec cette reprise du groupe Bon Entendeur, le ton est bon. Les petits plaisirs de l'été, c'est tous les matins. On part à votre rencontre pour découvrir vos plaisirs simples avec Béatrice ce matin.
1: Travail de l'été, en réalité, c'était pas une contrainte plus que ça. Moi, c'est Béatrice. Je vais vous parler, moi, de mes petits plaisirs de l'été. Je sais pas par lequel commencer, parce qu'en fait, j'en ai plein. J'en ai plein. Alors, moi, j'aime. Je vous fais une liste à Prévert un peu, hein, mais c'est pas grave. J'adore le soleil, donc forcément, l'été me convient. J'aime bien la chaleur aussi. J'adore la lumière de l'été, parce que je trouve que ça a une lumière très particulière. Tant dans le ciel que dans l'eau, c'est magnifique. Et puis, qu'est-ce que vous voulez? L'été serait pas l'été si on n'avait pas le petit rosé, les barbecues entre amis. Ça, effectivement, c'est un des gros plaisirs de l'été, en tout cas pour moi. J'adore retrouver les gens le soir, ce qu'on peut pas forcément faire tout le reste de l'année. J'aime bien m'allonger, alors ça, j'adore ça. M'allonger le soir, regarder le ciel et toutes ces étoiles, parce que c'est magnifique et que ça a pas du tout le même goût, ça. J'en sais rien, je sais pas comment on peut appeler ça, que le reste de l'année. Tout ça, mes petits plaisirs de l'été. Ou le travail de l'été. En réalité, c'est pas une contrainte plus que ça, si ce n'est un petit peu trop de chaleur quand on n'est pas dehors, mais quand on a dit ça, on a tout dit. Un été comme un autre, où on était avec plein d'amis. À l'époque, j'avais un chien qui était très joyeux. Il aimait beaucoup se sauver. Il avait des techniques pour se sauver qui n'étaient pas communes. Donc un été où justement on s'est retrouvés à beaucoup, il avait décidé de venir avec nous en promenade, mais nous on n'était pas forcément d'accord. Donc il a ouvert une fenêtre, il est passé par le toit. Voilà, petite anecdote de l'été. C'était mon chien. Je vous souhaite un très bel été, de préférence ici.
0: Eh oui, il fait des blagues le toutou. Bah oui. Allez, 7h27, dans un instant, on va jouer avec Martine de Colandane pour Mais c'est quoi cette info?
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0: 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Avec Lola Rich, responsable pédagogique, on évoque la biodiversité du lieu.
1: C'est un lieu qui est accessible en continu à tous les publics. Ceux qui veulent faire le tour, c'est à peu près 7 km. Sans dénivelé, donc ça se fait assez facilement et c'est en partie ombragé, donc c'est vrai que c'est plutôt pratique pour l'été.
0: Sur la route des vacances, du lundi au vendredi, 6h40, 9h20 et 16h10, et l'intégrale à retrouver dimanche de 11h à 12h et sur ici.fr.
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6: Mais oui, c'est quoi cette info, Martine? Bonjour.
7: Bonjour.
6: Martine Acolandane, alors on va réécouter, mais de quoi on parle?
8: Il y en a 200 sur le plateau de Millevaches, une centaine rien que dans la Creuse, surtout dans le sud du département.
6: Alors, on parle de quoi, Martine?
7: Alors, eh bien, on parle des petits chiens qui gardent les troupeaux.
6: Eh oui, c'est les poutous, c'est gagné. Bravo, Martine, une enceinte connectée pour vos Bluetooth. Bonne journée.
7: Merci, au revoir.
6: Au revoir, Martine.
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6: Et dans un instant, l'info d'ici.
8: Eh bien, on va parler d'une étape clé dans les travaux du pont de Mourioux-Vielleville.
6: Dans un instant, Solène Delarquier pour cette info d'ici. Pour l'instant, le 90 secondes, c'est Cyril Ardo-Redon. Ajustez vos montres. Il est 7h30, vous écoutez ici Creuse.
9: Pas d'évolution majeure à signaler et des secours qui restent pleinement mobilisés, dit ce matin la préfecture de Gironde, face à l'incendie erratique qui a déjà parcouru 42 000 hectares en 5 jours. 220 000 personnes ont été évacuées et 84 sapeurs-pompiers ont été blessés. Dans ce contexte, et alors que les trains au départ de Bordeaux vers Arcachon, Hendaye ou Tarbes sont supprimés, la SNCF prolonge jusqu'à vendredi l'annulation et l'échange sans frais des billets de train dans la région. La préfète de Gironde appelle les touristes à ne pas venir et à changer de destination. À l'échelle du pays, déjà 115 000 hectares parcourus par les flammes cette année. Plusieurs autres incendies sont en cours. 4500 hectares touchés dans le Var, sur le massif du Gros-Bessillon. 3600 hectares parcourus à Biscarrosse dans les Landes. 900 à Corté en Corse. Ce matin, Emmanuel Macron préside une cellule interministérielle de crise. Par ailleurs, 7 départements du pourtour méditerranéen, des Pyrénées-Orientales au Var, sont placés en orange face au risque élevé de feux de forêt aujourd'hui. L'avenir de 670 salariés de l'entreprise Fibre Excellence se joue aujourd'hui. Le principal fabricant français de pâte à papier possède 2 sites à Saint-Gaudens en Haute-Garonne et à Tarascon dans les Bouches-du-Rhône. Le tribunal de commerce de Toulouse se prononce sur l'offre déposée par l'homme d'affaires Mathieu Pigas. Et puis le Slovène Tadej Pogačar rejoint le cercle très fermé des quintuples vainqueurs du Tour de France après sa victoire hier. Le jeune prodige français de 19 ans, Paul Sexas, décroche la 4e place.
6: Cyril Ardo-Redon, on vous retrouve tout à l'heure à 8h30 dans l'info d'ici. On vient de franchir une étape clé dans les travaux du pont SNCF de Mourioux-Vielleville.
8: Et oui, ce pont qui datait de 1860 a été détruit la semaine dernière et aussitôt reconstruit. Son tablier, c'est-à-dire la chaussée sur laquelle les véhicules circulent, a été posé. Une pose spectaculaire dans la nuit pour ne pas interrompre la ligne ferroviaire entre Guéret et Limoges. C'était l'étape la plus importante de ce chantier, suivie de près par les habitants et par vous, Thibaut Pointeau.
10: En pleine nuit, sous un ciel étoilé, c'est un ovni qui débarque.
11: On commence à le voir.
12: Tu le vois ?
10: Suspendu dans le vide, à une dizaine de mètres de haut.
13: Largué !
10: C'est une grosse plaque de béton de 70 tonnes qui n'attend plus qu'à atterrir pour combler le vide entre les deux côtés de la route.
13: Là, ils ont droit à aucune erreur.
10: Le tablier est porté par une grue de 700 tonnes.
13: Et t'as vu la taille des câbles d'acier quand même ? C'est les attaches qu'il faut pas qu'elles lâchent.
10: Et une dizaine d'ouvriers donnent de la voix.
14: Attends, faut que tu remontes un peu, Jean-Pierre.
11: Ouais, je pense que c'est la partie la plus critique, là, quand même. Hein. Faut pas qu'il se trompe, là. Hein.
10: La grue le dépose en douceur.
13: C'est au centimètre.
10: Un travail d'orfèvre où chaque personne est à sa place.
14: Il faut le poser, Jean-Pierre, hein. Il est bien, là. On est à 4,5. Là, on serait pas trop mal.
10: Antoine est l'un des ouvriers. Il pose son premier tablier avec ses collègues.
15: Quand même imposant, hein. 70 tonnes de pont, c'est pas rien. Hein. Ouais, j'ai presque mon point qui passe. 5 centimètres. Et de l'autre côté, j'ai un peu plus. En avant, hein. Facile.
14: Oui. Attends, baisse.
15: Le chef a la pression.
10: Le chef, c'est Julien Raveneau.
16: Jusqu'à présent, ça va. Et on attend qu'il soit vraiment posé pour confirmer.
10: Il a fallu 6 mois pour construire ce tablier et tout se joue maintenant en 1 heure.
16: Les mouvements sont extrêmement lents. Il faut véritablement que tous les ouvriers soient aux bons endroits, aux bons emplacements pour guider véritablement une pièce comme celle-ci.
13: Hey, t'as vu comment ils tirent ?
11: Ils le guident, hein. Ils arrivent à le guider quand même. Hein, tu vois,
16: et la moindre inertie en fait, donne vraiment un mouvement à la pièce qui peut vite être compliqué à gérer.
10: Mais ce n'est pas le seul défi de ce chantier.
16: De faire arriver la grue jusqu'à un site comme celui-là, qui est quand même assez reculé, assez perdu, donc il a fallu faire des adaptations sur le chemin, élaguer certains arbres pour pouvoir faire passer une grue de cette capacité.
10: Un défi technique observé par une trentaine d'habitants perchés en haut d'un champ.
17: Il y avait quand même un événement important. Ça fait 20 ans qu'on attendait pour nouveau. Donc, on y va, enfin arriver, c'est tout.
18: Je ne pense pas que les gens avaient peur de passer dessus en passant dessus, mais il ne fallait pas regarder dessous. Parce que là, on aurait eu peur, effectivement.
19: Il y a déjà plusieurs années que, les camions d'un certain tonnage étaient obligés de faire le tour pour ne pas passer sur le pont. Hein.
10: Soit un détour de 10 km. Mais avant de lancer les travaux, il fallait décider de qui allait régler l'addition entre la SNCF et le département. C'est finalement le conseil départemental qui a payé une facture de 740 000 euros.
8: Et cette facture, c'est 7 à 8% du budget travaux du département dédié aux routes. Normalement, on pourra rouler à nouveau sur ce pont d'ici à la mi-septembre.
6: Et à la une aussi, ce matin, les agriculteurs creusois en attente d'une aide.
8: Le préfet estime que la calamité agricole sera reconnue après l'épisode de grêle de la semaine dernière, mais la Confédération paysanne estime que ce n'est pas suffisant. On entendra le syndicat dans le journal de 8h. Et puis la météo, c'est des nuages qui résistent un peu ce matin, mais normalement on aura du soleil, Thierry.
6: Effectivement, le soleil va finir par percer, 24 à 27 degrés pour les températures aujourd'hui. Ce matin, il fait frais, hein, mais c'est agréable. Odette de la Vallée-des-Mines, ouais, nous dit qu'il fait 19 degrés. Brigitte à Saint-Vaury, 16 degrés 2. Ça, c'est à l'accueil, au standard d'ici Creuse, 05 55 52 37 38. On va également saluer ceux qui nous font des coucous ce matin sur le WhatsApp. C'est le même numéro et notamment Béatrice qui nous signale une très forte odeur de fumée sur Feltin ce matin. On en a parlé tout à l'heure. Ce sont des fumées qui remontent, hein, des incendies actuellement dans les Landes là-bas et en Gironde. Donc on ne s'affole pas. Hein. C'est pas forcément qu'il y a un incendie à côté de chez vous. Vous regardez bien avant d'appeler des secours. C'est très important pour pas surcharger ce numéro d'appel, hein, ce fameux 112. Et on va parler également de nos amis sur Facebook qui nous laissent les températures ce matin. Il y en a un paquet, hein, de températures. Monique à Champagnat à 16 degrés, Karen à Cligny à 16 degrés, ou encore Joël à Feltin avec 14,5 degrés. Et ça va continuer tout au long de cette semaine à se rafraîchir les nuits et à augmenter un petit peu en journée. Pour demain, ça sera un temps similaire. On attend quelques degrés de plus. Ça sera à partir de jeudi prochain. Pour l'instant, on va essayer de rester au frais, hein, puis de bien penser à s'hydrater. On ne dit pas assez, il faut boire.
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6: Étienne Dao et Paul Tatou pour les souvenirs en musique. Si vous voulez nous faire un coucou sur le WhatsApp ce matin, pourquoi pas, hein. Si c'est votre anniversaire, eh ben bon anniversaire à vous. Et si c'est votre fête, si vous appelez Nathalie, eh ben on va vous souhaiter une bonne fête. On va faire un petit clin d'œil à notre Nathalie à nous, hein, à Ici Creuse.

0: Étienne Dao et Paul Tatou. Eh, mais attendez, il y a des cadeaux ce matin. Et un gros cadeau qui arrive.
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0: Et on joue ce matin avec Destination Creuse. Vous le savez, tous les jours, on joue à ce jeu. Et il y a un tirage au sort le lundi matin qui permet à quelqu'un, bah oui, un auditeur, une auditrice qui a joué avec nous, de repartir avec le gros cadeau. Et ce matin, c'est quoi? Bah, c'est une trancheuse électrique pour pouvoir couper plein de choses, du jambon notamment. Eh oui, vous aimez le jambon, Solène?
3: Oh bah oui, j'aime bien ça. Moi aussi, je veux bien gagner la trancheuse.
0: Mais oui, mais vous n'avez pas joué, vous. Vous n'avez pas joué.
3: Non, j'ai pas le droit, on m'a dit.
0: Et ce qui est intéressant, c'est que même quand vous perdez à Destination Creuse, vous pouvez quand même jouer avec nous pour ce tirage au sort.
3: Ah, ça vaut le coup de participer.
0: Ah bah oui, oui, oui. Et là, on accueille Brigitte. Brigitte, bonjour.
4: Bonjour.
0: Brigitte, bonjour. Vous savez pourquoi on vous appelle?
4: Oh, j'imagine.
0: À votre avis, c'est pourquoi?
4: C'est pour la trancheuse électrique.
0: Est-ce que vous avez, vous, une trancheuse électrique?
4: Non, pas encore.
0: Est-ce que ça vous ferait plaisir d'avoir une trancheuse électrique?
4: Oh, énormément.
0: Vous rêvez d'une trancheuse électrique?
4: Bien sûr.
3: Suspense insoutenable.
0: Eh bien, c'est gagné, Brigitte, ce matin. Est-ce que ça vous fait plaisir?
4: Écoutez, c'est super. C'est vraiment une journée et une semaine qui commence très bien. C'est formidable.
0: Eh ben, vous voyez, avec nous, tout va bien. Alors, quelle est votre radio préférée,
4: oui,
0: du coup?
4: Pardon?
0: Quelle est votre radio préférée?
4: Eh bien, c'est ici Creuse.
0: Voilà, vous êtes récompensée, Brigitte, pour votre fidélité. Vous habitez Lussa, il fait bon ce matin chez vous?
4: Oui, bah écoutez, j'ai vu qu'il y avait eu quelques gouttes, pas beaucoup j'imagine, mais bon.
0: Bon, bonne journée Brigitte du côté de Lussa avec votre trancheuse, je vous raccrochez pas, vous allez voir les modalités avec Sofiane ce matin qui est à l'accueil. À bientôt.
4: Eh bien, merci beaucoup, bonne journée.
3: Bonne journée.
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0: Et vous le savez, vous pouvez laisser vos messages sur le répondeur 05 55 81 13 82. Bah, on va voir ce que vous nous proposez cette semaine.
5: Bonjour, dimanche 2 août à 18h, à l'église de Moutier-Lancard, un concert de musique classique, alto et violon, sur des instruments modernes et baroques. Au programme, Stéban, Bach, Mozart et bien sûr.
6: Le comité des fêtes de Chamboran organise le dimanche 2 août un marché artisanal et producteur. Nous aurons les belles mécaniques du Noix, une buvette et restauration rapide seront à votre disposition le midi. Tombola, tir à la carabine et autres jeux d'extérieur à partir de 14h à un intervillage. Les inscriptions des équipes se font jusqu'au 31 juillet. 4 personnes par équipe au tarif de 8€ par équipe. Fin de soirée, le repas sous réservation jusqu'au 24 juillet aux 20€ par adulte. En soirée, le groupe Les Barazis et le Feu d'Artifice.
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0: N'hésitez pas à nous donner vos idées de sortie. Hein. Puis nous, on vous amène en vacances, tiens, pourquoi pas, vous le savez, tous les matins, on vous donne des idées avec d'autres radios ici. Ce matin, c'est Brésisel qui vous propose de partir et d'embarquer au premier port de pêche artisanale français. C'est en Bretagne, au sud Finistère, à Guilvinec. Depuis 26 ans, plus d'un million de vacanciers se sont plongés dans le monde halieutique à travers la cité de la pêche, Halieutica, située directement sur le port et juste au-dessus de la criée. Tous les ans, 68 000 visiteurs du musée de la Criée, la plus visitée de France, Emma Deloé. Vous avez suivi un groupe de visites.
8: Oui, les 25 matelots du jour et moi, on embarque avec la capitaine du musée Halieutica.
9: Bonjour à tous, je m'appelle Esther, je suis votre guide pour cet après-midi en folie.
8: Qui commence dans un chalutier reconstitué.
9: Allez, c'est parti, on va embarquer sur le Bar à Braise, l'un des bateaux les plus modernes du port.
8: Dans la passerelle, centre névralgique du bateau, radar, téléphone VHF, sondeur, écran aussi qui simule la mer.
9: Alors attention à ceux qui ont le mal de mer.
8: Et le ressenti est maximal.
10: Il y a des gens qui ont déjà vomi ou qui se sont déjà mal sentis ici.
9: J'ai déjà eu des personnes qui, ouais, se sentaient un peu remuées en regardant les écrans.
8: Et dans les couchettes, attention à la tête.
11: Je suis pas très à l'aise parce que je risque de bouger et de tomber, même avec ça.
10: T'entends pas quelque chose là?
11: Je déteste. Je ronfle pas, alors j'ai pas envie qu'on ronfle en même temps.
8: Pendant que les marins roupillent, le chalut, immense filet, racle les fonds pour récupérer les poissons.
9: La sèche, oui, bonne réponse. C'est la sèche là-bas.
12: Vous la connaissez ?
13: Ray, bonne réponse.
12: Vous allez voir, on a Ray Bouclé, Ray Fleury et Ray Douce. J'en parlerai un peu plus sous la triée.
8: On y va, il faut d'abord enfiler une polaire et se pincer le nez.
14: Ça sent un petit peu le poisson.
10: Est-ce qu'au niveau de la fraîcheur, on sent quelque chose aussi ?
14: Un petit peu, oui. On a le poil qui se dresse.
8: Alors la guide enfile des gants pour présenter le crapaud des mers, le petit surnom pour la Baudroie. C'est aussi de la lotte quand elle est dans votre assiette.
15: C'est moche, très très moche. Ça me dégoûte rien qu'à l'idée alors.
16: C'était très bizarre.
14: Je la préfère dans l'assiette cuisinée.
8: Pour cela, il faut l'acheter.
12: Ici la Baudroie, donc la lotte, on est à 5,85€ du kilo, c'est vendu.
8: Ça se passe en direct pour de vrai dans la salle des ventes.
12: 57, c'est vendu aussi.
8: 10 acheteurs, pas un bruit, jambes croisées, plutôt détendues.
17: Oui, moi j'ai l'impression que ils sont d'Akan, mais c'est sûrement trompeur.
18: Alors que à l'Ocrement, c'était pas ça du tout. C'était Wall Street, vraiment Wall Street, quoi. Enfin, ça hurlait dans tous les sens. C'est intéressant.
8: Intéressant de voir les hauturiers, les grands bateaux de haute mer débarquer la pêche du jour.
18: C'est impressionnant le nombre d'angoustines qui ont été pêchées. Et le coup de main aussi, le geste qu'ils ont, de rapidité. Ah bah oui, j'adore les langoustines, donc je me dis tout ça chez moi, ce sera pas mal.
8: Son plaisir va pouvoir être très vite assouvi.
12: Vous avez pu voir la débarque, et là on embarque pour la dégustation.
8: Mais ça se mérite, il faut d'abord la décortiquer.
12: On va craquer la tête. Vous pouvez sucer la tête si vous voulez, il y a des petites choses intéressantes à manger à l'intérieur. On va dénuder le premier anneau. Voilà. Vous tirez, hop. C'est bon, vous pouvez la déguster.
15: C'est bon, mais j'en mangerai pas tous les jours.
18: T'en as dans la bouche quand même, là.
10: Bon, allez, je vais goûter.
8: Moi, je me suis laissé tenter en goûtant la tête des crustacés.
15: C'est dégoûtant. Ah. Il y a des yeux.
8: Non, je vous assure, c'est le meilleur.
0: Et pour cette visite de 14h à 17h, il faut débourser 22,50€ par personne pour les adultes, 15,50€ pour les enfants.
2: 12h30. 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Go.
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0: Et on va remonter les années tout à l'heure avec Stéphane Bern. Vous le savez, tous les jours, on le retrouve pour sa chronique. Ça sera un petit peu avant la fin de 8h.

0: Warren à 7h51. Et une nouveauté ce matin, une nouvelle chronique. Ici, retenez bien son nom.
1: À partir de cette semaine, tous les jours, Olivia Leray met en lumière les sportifs et les sportives qui compteront dans les années à venir nos champions de demain. Et pour commencer, Olivia, vous nous parlez d'un footballeur prometteur.
2: Marnes Akliouche, 22 ans, un prénom berbère qui veut dire homme de lettres, des cheveux bruns, bouclés et des yeux bleus qui vous transpercent. Marnes, il est magnétique et passion, parce qu'il a éclos un peu plus tard que les autres, plus doucement que les copains, plus discrètement et peut-être plus sereinement du coup. D'abord, il va au parc, en Ile-de-France, avec son père et il fait des gestes techniques comme ses idoles Zidane, Iniesta ou Ronaldo. Et puis il y a ses premiers entraînements à Villemomble. Il est un peu frêle, il n'a pas le gabarit des géants. Lui, il est très fin. Du coup, il la développe, sa finesse, dans la tête, dans la vision. C'est lui qui mène. Pourtant, il est discret aussi, Marnes. Mais ça ne l'empêche pas d'emmener tout le monde avec lui, de vous secouer si vous n'êtes pas en place, d'haranguer si vous n'êtes pas dedans. Parce que lui, il aura vu le jeu avant vous. Son premier contrat pro, il y a 4 ans. Son premier match en Ligue des Champions en septembre dernier avec son club de Monaco face à Barcelone. Son premier but aussi à la 16e minute de jeu. Contrôle, enchaînement, frappe. Vous ne le savez peut-être pas, mais il est aussi vice-champion olympique avec l'équipe de France de foot aux Jeux de Paris. Cet été, il était avec les grands, avec l'équipe de France au Mondial en Amérique. Jolie première fois. À part tout ça, il aime couper du monde du foot dès qu'il peut. On le retrouve à lire des mangas, il adore Dragon Ball Z et pas étonnant que partout où il passe, on l'appelle le magicien. Alors que tous les petits disent déjà minuscules qu'ils veulent être footballeurs pro, Marnes, lui, il répondait « kiné ». Je veux être kiné. Bah quoi ? On a quand même bien le droit de changer d'avis, non ?
1: Eh ben oui, la vie s'est fait pour changer d'avis et voilà un nouveau nom que l'on tâchera de retenir.
0: Vos conditions de circulation sont bonnes ce matin, rien à vous signaler, notamment au niveau des trains, au départ de la Souterraine et de Guéret, pas de perturbation, pas de retard, pas d'annulation pour l'instant. Et au niveau des routes, Bison Futé nous dit que tout va bien sur les routes creusoises.
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0: Et dans un instant, Stéphane Bern nous emmène remonter le cours de l'histoire. On ira faire un tour à Lyon, notamment dans les ruelles animées au début du 19e siècle. Pour l'instant, Cookie Dingler, Femme libérée, 7h54.

0: Alors, ne la laisse pas tomber, femme libérée à l'instant. Chaque jour avec ici un peu d'histoire avant l'actu avec Stéphane Bern. Ce matin, on voyage au début du 19e siècle dans les ruelles animées de Lyon.
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0: Stéphane Bern, faites-nous voyager, amenez-nous dans les ruelles animées de Lyon.
5: Imaginez une petite boutique où l'on vient à la fois pour se faire soigner et pour se moquer. Un dispensaire du rire. Remontons en 1808 à Lyon. Laurent Mourguet est un arracheur de dents, un métier rude et souvent mal payé. Pour distraire ses patients entre deux molaires qui sautent, pendant les soins donc, il improvise des spectacles de marionnettes dans sa boutique.
6: Moi, je construis des marionnettes.
5: Histoire de faire rire avant de faire crier. Ah ! Suspendue par des ficelles, elle raconte des histoires drôles, parfois absurdes, souvent acerbes. C'est là qu'apparaît Guignol, petit héros sous un bonnet et armé de son fidèle gourdin. Une sorte de CRS, mais version bonne humeur. Dans les ruelles et les foires, Mourguet installe son théâtre miniature. Souvent un simple rideau tendu entre deux chaises, on est plus brocante que Broadway. Mais l'ambiance est au rendez-vous. Les enfants s'attroupent, les adultes rient et derrière le comique se glisse une critique des puissants. Maître sévère, fonctionnaire trop zélé ou riche patron. Tout le monde en prend pour son grade. Les dialogues improvisés, les répliques vives et les situations absurdes transforment chaque représentation en un moment de connivence avec le public. Guignol devient vite célèbre. Les cabarets lyonnais accueillent les spectacles et les marchands ambulants invitent Mourguet à jouer pour attirer la clientèle. Guignol n'est plus seulement un divertissement, il devient une vraie voix du peuple, un moyen de rire de la société à hauteur de marionnette. Aujourd'hui encore, Guignol traverse les générations. Et finalement, il n'a jamais vraiment quitté son métier d'origine, sauf qu'il arrache des rires plutôt que des dents.
0: C'est quand même mieux hein, que d'arracher les dents. Personnellement, je préfère qu'on arrache des rires. Dans un instant, l'info avec vous, Solène Delarquet. 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
0: 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Les infos, Solène Delarquet, ça fait des années, des décennies même qu'ils l'attendaient.
7: Un tout nouveau pont se dresse au-dessus du chemin de fer à Mourioux-Vieilleville. Enfin, plus exactement, un nouveau tablier, c'est-à-dire la chaussée sur laquelle les véhicules circuleront. La pause réalisée la semaine dernière en pleine nuit a été un défi technique pour ne pas interrompre la circulation des trains entre Guéret et Limoges. Thibaut Pointeau, c'était l'étape la plus importante de ce chantier.
8: De chaque côté du pont, une dizaine d'ouvriers donnent de la voix.
9: Attends, faut que tu remontes un peu, Jean-Pierre.
8: Ils donnent les ordres pour orienter au mieux ce tablier de 70 tonnes.
9: Mais non, t'as combien là-bas ?
10: Moi j'ai 4.
8: Suspendu dans les airs par une grue.
9: On est à 4,5.
8: Pendant une heure, le tablier descend centimètre par centimètre.
9: Là, on serait pas trop mal.
11: Jusqu'à présent, ça va.
8: Mais on attend qu'il soit vraiment posé pour confirmer.
10: Julien Ravenoux en charge du chantier.
11: Les mouvements sont extrêmement lents. Il faut véritablement que tous les ouvriers soient aux bons endroits, aux bons emplacements pour guider véritablement une pièce comme celle-ci.
10: Il a fallu 6 mois pour préparer ces travaux.
11: De faire arriver la grue jusqu'à un site comme celui-là, qui est quand même assez reculé, assez perdu, donc il a fallu élaguer certains arbres pour pouvoir faire passer une grue de cette capacité.
10: Un défi technique observé avec attention par Laurent Richard.
12: Ah oui, c'est impressionnant, comme on voit pas ça tous les jours.
10: C'est le directeur des routes du département, satisfait de voir enfin ce chantier avancer.
12: Les désordres sur le pont étaient connus depuis longtemps, et puis après nous il y a eu des négociations avec la SNCF, parce qu'entre la... il y a une voie ferrée, à qui appartient le pont ? Donc on a dû concéder que c'était le département qui devait récupérer l'ouvrage et donc le reconstruire.
10: Coût des travaux, plus de 700 000 euros. C'est 7 à 8% du budget consacré à la rénovation des routes du département.
7: Les travaux se poursuivent. Normalement, on pourra rouler à nouveau sur ce pont d'ici la mi-septembre. Un pont qui avait bien besoin d'un coup de jeune. Il datait de 1860 et s'était fortement dégradé.
0: Le feu n'est toujours pas fixé en Gironde.
7: La situation a été globalement stable. Cette nuit, selon la préfète de la Gironde, 5e nuit de lutte contre les flammes. L'incendie est désormais à une quinzaine de kilomètres de la métropole bordelaise et les chiffres sont assourdissants. 42 000 hectares ont déjà brûlé autour du bassin d'Arcachon. 220 000 habitants et touristes ont été exfiltrés. Emmanuel Macron présidera ce matin une cellule de crise interministérielle dédiée aux incendies en France. Vous l'imaginez bien, la mobilisation ne faiblit pas en Gironde. Malgré la fatigue, les pompiers tiennent bon, relayés par les militaires, les agriculteurs, les habitants, mais aussi des pompiers de toute la France. Une vingtaine de sapeurs-pompiers creusois sont déjà partis en renfort et ils vont être rejoint par une dizaine de membres de pompiers de l'urgence internationale. L'association Limoujaude, habituée à intervenir lors de crises aux quatre coins du globe, s'occupera du transport de matériel et de dons pour les populations touchées. Conséquence de cet incendie géant, la qualité de l'air a été fortement dégradée. Jusqu'ici, en Creuse, vous avez forcément senti cette odeur de brûlé ce week-end, qui continue d'ailleurs encore un peu ce matin. Et vu aussi cet épais brouillard, eh bien c'est la fumée de l'incendie en Gironde que les vents ont chargé jusque chez nous et qui pollue l'air aux particules fines. Ce matin, Atmo, l'observatoire de la qualité de l'air en Nouvelle-Aquitaine, note quand même une légère amélioration. On est passé d'une qualité mauvaise à moyenne.
0: Après des incendies, la grêle et la canicule, c'est l'heure d'aider les agriculteurs à se relever.
7: La Confédération paysanne demande des mesures d'urgence. Une semaine après la pluie de grêlons de la taille d'une balle de ping-pong qui a causé de nouveaux dégâts dans les exploitations creusoises déjà marquées par la sécheresse, le syndicat agricole a invité le préfet à constater lui-même les dégâts sur la parcelle de Lucas Humbert, un céréalier bio à Augères, dans l'ouest du département. Chez lui, 32 hectares ont été détruits par la grêle, y compris toute sa production d'orge.
13: C'était les dernières cultures qui n'avaient pas été moissonnées parce qu'elles n'étaient pas mûres avant la grêle. Il fallait attendre encore un peu. Une partie des grains qui étaient en train de se former n'ont pas été jusqu'au bout de leur formation, ils sont restés petits. Et ces petits grains, quand on les passe au triage, ils sont écartés parce qu'en fait, il n'y a pas de farine dedans. Et le transformateur, il ne veut, veut pas avoir du grain où il n'y a pas de farine dedans, quoi. Donc c'est aussi de la perte.
7: Et cet agriculteur n'est pas assuré. Il ne pourra donc pas bénéficier de la reconnaissance de calamité agricole. Et c'est là que le bât blesse, estime la Confédération paysanne, qui évalue à 80% le nombre d'agriculteurs non assurés en Creuse.
0: Créer du lien autour d'une quiche ou d'un paquet de chips.
7: Rencontrer de nouvelles personnes, ça peut être difficile. Alors à Genouillat, l'association des aînés revit. Après 5 ans d'arrêt suite au Covid, et les bénévoles ont décidé d'organiser hier un pique-nique au bord de la Petite Creuse. Un pique-nique ouvert à tout le monde et surtout à tous les âges. Et ça a attiré une quarantaine de personnes venues casser la croûte et créer du lien, Robin Schmitt.
14: Bienvenue!
15: Bonjour!
14: Nicole, c'est Joël, moi.
16: Nicole débarque avec sa glacière bleue sous le bras.
17: Là, il y a du melon, là, il y a une salade de riz, là, il y a de la charcuterie, du fromage.
16: Et la table en plastique déborde de saladiers d'inconnus.
18: C'est un peu improvisé, mais c'est une première. Là.
16: À côté, Roland papote avec tout le monde.
18: Ah, j'ai déjà fait le tour, puis j'en ai amené 3 de mes voisines, sur 6. Hein.
19: Pour pousser, hein.
15: elles sortent un peu les voisines.
16: Marie-Laure essaie de s'intégrer parce qu'elle est arrivée de Grenoble il y a 3 ans.
15: J'adore, ça me permet de connaître du monde, de partager des choses. Et le creusois est très fêtard. Hein. Moi, je ne les suivrai pas.
14: Est-ce que vous en foutez un petit peu?
15: Non, merci.
14: Non, je suis à l'eau.
16: Christian tire une chaise en plastique brune pour s'installer à table face à 4 personnes.
19: Alors, pointez-moi du doigt les gens que vous ne connaissez pas.
20: Madame, pas trop. Enfin,
14: je viens de faire connaissance.
20: Je ne la connais pas, mais elle connaît un petit peu ma femme.
21: Non, mais c'est agréable. C'est, sérieux, c'est déjà d'une. On rencontre des gens magnifiques. Ça me fait penser comme dans les années 80, on faisait ça avant. Et puis, je sais pas, ça s'est perdu et c'est un peu dommage et qu'on retrouve ça dans les villages. C'est bien.
16: Et pour continuer sur la même lancée, des randonnées sont prévues à la rentrée pour faire connaissance et rester actif.
7: Ces images du pique-nique sont à retrouver sur ici.fr. Ça vous fera comme ça une petite dose de convivialité pour commencer la semaine. En cyclisme, Tadej Pogacar entre un peu plus dans la légende. Le Slovène remporte son 5e Tour de France. Il agrandit le club des quintuples champions aux côtés d'Eddy Merckx ou encore de Bernard Hinault avec une avance de 6 minutes 26, rien que ça, sur le Belge Remco Evenepoel. Et son jeune coéquipier chez UAE, le Mexicain Isaac Del Toro, complète le podium. Juste devant le prodige français Paul Sexas, dont la 4e place est un accomplissement quand même phénoménal hein, du haut de ses 19 ans. Et puis la dernière étape, hier donc, aux Champs-Élysées, c'est Mathieu Van Der Poel qui l'a remporté. Le petit-fils de Poulidor s'est imposé sur la photo finish au bout d'une étape intense sur les pavés parisiens. La météo, c'est donc pour l'instant des nuages, mais ça devrait s'éclaircir.
0: Effectivement, les nuages ont du mal à quitter le ciel, notamment Guérétois ce matin. Mais je vous rassure, le soleil est bien prévu par Météo France. Il va revenir avec des températures qui vont grimper. 31 à 34 degrés, des températures qui sont au-dessus des valeurs de saison, de ce qu'on connaissait les années précédentes. Maintenant, on a compris que ça va être ces températures qu'on va avoir de façon récurrente. Et de la douceur, les nuits toujours 16 à 19 degrés sur l'ensemble de la Creuse, Odette de la Vavée. Les mines ce matin nous disaient qu'il faisait 19 degrés au réveil. Brigitte de Saint-Vaury, 16 degrés ou encore 16 degrés du côté de la souterraine avec Ginette. Vous pouvez continuer à nous envoyer vos températures sur le WhatsApp. Également, le Facebook est bien présent encore ce matin. Bernard à Marseille nous dit qu'il fait 18 degrés. Nadine à Lourdes, Saint-Laurent, 17 degrés. Ou encore Martine à Saint-Sulpice, le Guérétois, avec 17 degrés. Et c'est ce qui va continuer hein, tout au long de cette semaine d'ailleurs, ces températures, avec une petite hausse jusqu'à 34 degrés, ça sera pour mercredi.
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0: Donc si vous sortez ce matin, peut-être une petite veste, hein, pourquoi pas. Et puis après, vous allez pouvoir la poser rapidement avec cette chaleur qui arrive. Mylène Farmer, désenchantée à 8h passées de 8 minutes. 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

0: Mylène Farmer avec ce tube désenchanté. Alors quand je vous dis que c'est un tube, c'est plus qu'un tube. Hein. En 91, en France, la chanson la plus diffusée de l'année, 9 semaines au top 50. Et vous savez que 14 ans plus tard, en 2005, ça a été la chanson française la plus diffusée dans le monde sur les plateformes de streaming. Ah oui, Mylène Farmer, bah c'est un ouragan, hein, tout simplement. Dans un instant, allez, votre rendez-vous anti-arnaque.
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0: 8h14, c'est pas vrai le rendez-vous anti-arnaque.
8: Vous avez peut-être vu passer ces histoires d'arnaqueurs qui font croire à un flirt sur Internet pour en fait soutirer de l'argent. Audrazo, comment fait-on pour ne pas tomber dans le panneau?
9: Oui, on va se pencher sur ces histoires parce que ça peut tous nous arriver, c'est ce que je dis toujours, mais j'insiste. Alors on sourit un peu forcément quand on entend l'histoire de cette japonaise qui est tombée amoureuse d'un faux astronaute. Il lui dit que son vaisseau spatial est attaqué, qu'il a besoin d'oxygène. Il lui demande son aide pour acheter de l'oxygène. Il lui a extorqué comme ça près de 6 000 euros. Plus grave encore, on a toujours en tête Anne, cette Française qui a donné plus de 800 000 euros à un faux Brad Pitt. Histoire assez folle là aussi. Mais parlons-en parce que vous les auditeurs, vous êtes quelques-uns à me demander conseil. Vous aussi, vous tombez parfois dans ces arnaques amoureuses. Et non, ce n'est pas drôle, non, ce n'est pas honteux. Oui, il faut en parler, ça touche beaucoup plus de monde que ce qu'on croit.
8: Et d'ailleurs, Aude, vous avez reçu le mail d'une auditrice assez désespérée.
9: Oui, elle s'appelle Catherine. Elle me dit qu'elle est harcelée par un faux Joël Lambert. Alors, petite recherche parce que je ne connaissais pas. C'est le nom d'un acteur, en fait. Il a joué, entre autres, dans American Sniper, le film de Clint Eastwood. Catherine est assez désespérée, effectivement. Elle me dit qu'elle a donné beaucoup d'argent à cet imposteur. Donc, comment faire pour ne pas se faire avoir? Premier conseil, c'est la règle d'or. Ne donnez jamais d'argent sur Internet à quelqu'un que vous ne connaissez pas. Même si vous l'aimez bien, que vous discutez depuis des mois, qu'il est gentil, attentionné. Dès qu'il commence à parler d'argent, vous arrêtez tout. Deuxième conseil, si quelqu'un trouve toujours une bonne excuse pour ne pas vous rencontrer ou vous parler de vive voix, ce n'est pas votre âme sœur, c'est un menteur et puis c'est tout.
8: Et puis, on retrouve cette chronique, c'est pas vrai, sur notre site ici.fr.
0: On fait donc attention. Dans un instant, ce qui est vrai, c'est les cadeaux. Et nous, on fait pas semblant. C'est un vrai sac à dos connecté, un vrai chapeau, un vrai éventail, ou encore des entrées pour la maison du tapissier, Youskine Creuse, ou la cité des insectes à Ned, ou encore la fresque de Bridier. Destination Creuse arrive.
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0: Renaud Marsalambre à 8h20. Vos conditions de circulation sont bonnes ce matin. Rien à vous signaler. On a eu un week-end un peu compliqué, vous le savez, hein, bison futé avec ses chassés croisés des vacanciers avec ce fameux week-end entre juillet et août. Mais pour l'instant, tout va bien. Au niveau des gares, au départ de Guéret, de la Souterraine, rien à vous signaler. Si vous voyez des choses, n'hésitez pas, hein, vous pouvez nous appeler au 05 55 52 37 38. Également via le WhatsApp, c'est ce qu'a fait Béatrice ce matin qui nous a signalé des odeurs de fumée du côté de Feltin. Oui, c'est ces incendies de Bordeaux, hein, qui est de Gironde, de Vendée, qui remontent vers nous. Donc, pas d'affolement, évidemment, vous n'appelez pas les pompiers si vous voyez de la fumée, puisque ce sont des fumées qui remontent. Si vous voulez nous signaler, je vous redonne le numéro 05 55 52 37 38 également via le WhatsApp. Des messages écrits, vous pouvez le faire.
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0: Et n'oubliez pas la carte interactive avec le prix des carburants, hein, si vous prenez la route peut-être encore aujourd'hui. On a les tarifs sur le site de Ici, vous verrez, c'est en haut dans service, il y a le prix des carburants et plein d'autres services. Et on sait que ce matin, c'est à Bonnat, avec le gasoil à 2,10€ le litre.
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0: Et on vous offre des cadeaux tous les jours avec ce jeu Destination Creuse. On va saluer notre auditrice tout à l'heure, hein, qui repartait avec une trancheuse à jambon. Vous le savez, tous les lundis matin, il y a le tirage au sort avec un gros cadeau à gagner, un blender la semaine dernière. Ce matin, c'était pour couper de la charcuterie. Il y aura d'autres choses encore à venir, hein, tous les lundis pendant ces vacances. Et on joue dans un instant avec Destination Creuse. Vous nous appelez 05 55 52 37 38. On va saluer Sofiane à l'accueil. Vous inscrivez, vous jouez avec nous, deux destinations. Et si vous arrivez au bout de la destination après avoir programmé votre GPS, vous repartez avec un cadeau, sac à dos connecté, chapeau, éventail, des entrées pour la maison du tapissier, aussi une creuse, cité des insectes, la fresque de Bridier qui arrive, plein de choses. Attention au contrôle de police ou aux pannes éventuelles.
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0: La musique, pour vous réveiller, vous êtes peut-être en vacances, vous avez le choix d'écouter Ici Creuse et vous avez bien raison. Merci encore à vous, auditeurs et auditrices. 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

0: Phil Collins, 2 Hertz à 8h25.
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3: Il fait chaud, 19 degrés, petit déjeuner sur la terrasse.
4: 28 degrés cet après-midi, le temps est ensoleillé.
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0: Eh oui, tous les jours, une nouvelle destination, même deux au choix. Vous choisissez une des destinations qu'on vous propose. Et si tout se passe bien, si la route est agréable, si le GPS vous fait pas perdre ou vous tombez pas en panne, bah vous repartez avec des cadeaux. Plein de choses, hein. Plein de choses. On vous offre des goodies, sacs à dos connectés, chapeaux, éventails, la maison du tapissier, la cité des insectes à naine, encore la fresque de Bridier, entre autres. Ce matin, pour jouer avec nous, Hélène. Hélène, bonjour.
10: Oui, bonjour.
0: Bonjour, à Hélène. Il fait bon bonjour. Chez vous ce matin?
10: Et là, un petit peu plus.
0: Bon, c'est un temps à aller se balader, ça.
10: Oui, parce qu'il fait pas froid. Hein.
0: Ben voilà. Alors, est-ce qu'on va aller se balader ce matin pour aller voir un concert, par exemple, dans le cadre de Festival Corps des Compagnies, ce sont l'ensemble du département de la Creuse jusqu'au 4 août, ou est-ce qu'on va faire un tour plutôt au thé dansant de Boussac, Bourg? Qu'est-ce que vous en pensez?
10: Ben, au thé dansant Boussac-Bourg.
0: Boussac-Bourg, allez, on démarre la voiture.
11: Veuillez
0: on
11: entrer
0: est parti.
11: Votre destination. Destination enregistrée.
0: Et là, on est parti. Hélène au volant.
10: On est parti.
0: Ah, prudence. Hein.
11: Bravo, vous êtes arrivé à destination.
12: Voilà. C'est gagné, c'est gagné.
0: Oui, oui, oui, oui, oui. Ferme toi, photo. Hélène, le thé dansant vous apporte des chances. C'est ce lundi 27 juillet de 14h30 à 19h30 avec trois musiciens. C'est la salle polyvalente de Boussac-Bourg. Eh ben, vous allez pouvoir aller danser à 14h30. En tout cas, vous repartez avec un cadeau. Allez, qu'est-ce qu'on vous offre ce matin? Deux entrées pour aller voir la fresque de Bridier.
10: Oui.
0: Vous avez déjà été voir cette fresque de Bridier?
10: J'y suis allée deux fois.
0: Et vous allez voir, c'est extraordinaire.
10: Ça m'avait bien plu.
0: Ah bah oui, c'est un beau spectacle. Vous allez pouvoir aller voir ce spectacle avec qui vous voulez. Bonne journée, Hélène. Vous ne raccrochez pas.
10: D'accord, pas de problème.
0: Bonne route à vous. À bientôt, Hélène. On rejoue tout à l'heure entre 11h et midi avec Destination Creuse.
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0: Et dans un instant, on aura retrouvé l'info d'ici. Pour l'instant, 8h30, Cyril Ardo-Redon, c'est le 90 secondes.
13: Les secours restent pleinement mobilisés ce matin, dit la préfecture de Gironde, face à un feu qui a parcouru 42 000 hectares en 5 jours. Pas d'évolution majeure à signaler dans la nuit. Au total, 220 000 personnes ont été évacuées. Dans ce contexte, la SNCF prolonge jusqu'à vendredi l'annulation et l'échange sans frais des billets de train dans la région. La préfète appelle les touristes à ne pas venir et à changer de destination. 30 à 40 incendies combattus simultanément, dit sur France 2 le ministre de l'Intérieur Laurent Nunez. Parmi les plus gros feux en ce moment, 4500 hectares touchés dans le Var sur le massif du Gros Bessillon, 3600 hectares parcourus à Biscarrosse dans les Landes, où 5000 habitants supplémentaires ont pu rentrer chez eux hier soir. Aujourd'hui, ce sont 7 départements du pourtour méditerranéen, des Pyrénées-Orientales au Var, qui sont en orange face au risque élevé de feux de forêt. Emmanuel Macron préside ce matin à 10h une cellule interministériel de crise consacré aux incendies. Dans le reste de l'actualité, on est très anxieux, dit la CGT de Fibre Excellence. 670 salariés de Saint-Gaudens, en Haute-Garonne et de Tarascon dans les Bouches-du-Rhône fixés aujourd'hui sur leur avenir. Le tribunal de commerce de Toulouse se prononce sur l'offre de reprise du principal fabricant français de pâte à papier par l'homme d'affaires Mathieu Pigas. Et puis une quatrième place sur le Tour de France pour le jeune prodige français de 19 ans, Paul Sexas. C'est le Slovène Tadej Pogačar qui s'impose et remporte la grande boucle pour la 5e fois. Le Tour de France Femmes débute samedi prochain.
0: Merci Cyril Ardo-Redon. Dans l'info d'ici, Solène Delarquier, les agriculteurs creusois espèrent des aides d'urgence.
14: Comme si la sécheresse et les incendies ne suffisaient pas, la grêle tombée il y a une semaine a aussi causé d'importants dégâts dans plusieurs exploitations du département. Un nouvel épisode climatique de cet été décidément extrême. La Confédération paysanne réclame donc des aides d'urgence. Pour appuyer ses propos, le syndicat agricole a invité le préfet de la Creuse sur une exploitation pour constater les dégâts. Un échange que vous avez suivi, Robin Schmitt.
15: Rendez-vous donné sur la parcelle de Lucas Imbert à Augère, là où 36 hectares de céréales ont été victimes de la météo.
16: Les céréales de printemps ont été ravagées par la grêle. On part déjà sur une base très mauvaise. Les cultures de printemps qui seront récoltées à l'automne, on est incapable de dire qu'est-ce qui va sortir.
15: Il s'attend à un effondrement de ses revenus d'ici la fin de l'année.
16: Le constat cette année, c'est que moi j'embauche 3 personnes. Moi, ma question que je me pose, c'est comment je vais pouvoir payer les salaires des gars que je fais travailler.
15: Et l'agriculteur est loin d'être un cas isolé en Creuse.
17: Peu importe la production.
15: Sylvain Tilleul de la Confédération paysanne.
17: Que on soit apiculteur, il y a eu une bonne récolte de printemps, ils n'auront pas une goutte de miel cet été.
18: Les pépiniéristes, les petits fruits sont grillés sur pied, les maraîchers.
17: Toute production confondue, tout le monde en prend plein les dents.
15: Car la météo a été extrême cet été et les agriculteurs l'assurent, ce sera de pire en pire. Le préfet Jean-Philippe Legueux hoche la tête.
19: Et là, le changement climatique, je suis d'accord avec vous, c'est pas demain, c'est pas dans 20 ans, c'est en ce moment même. Alors,
20: qu'est-ce que vous proposez pour que les gens survivent sur les mois qui viennent? C'est en fait une population entière creusoise qui va vraiment tirer la langue.
15: Sur le court terme, pour les autorités, la seule solution, c'est la reconnaissance de la calamité agricole. Elle permet de débloquer des indemnisations pour les agriculteurs. Le préfet se dit confiant.
21: Les services de l'État au niveau local sont en train d'instruire les dossiers qui seront ensuite soumis au ministère d'Agriculture. Et on a de bonnes raisons de penser qu'il n'y aura pas de difficulté pour reconnaître ces calamités agricoles. Maintenant, les règles d'indemnisation, elles sont plus favorables aux agriculteurs quand les agriculteurs sont assurés.
22: Donc là, je ne sais pas quelle est la situation des uns et des autres, mais...
23: Personne n'est assuré, monsieur le préfet.
22: Il y a beaucoup d'agriculteurs qui ne sont pas assurés. Ça,
24: 80%.
15: Oui, car un paysan sur 5 seulement souscrit à une assurance, selon la Confédération paysanne. Alors, en attendant les réponses sur ces dossiers en cours d'instruction, les agriculteurs laissent planer l'idée d'une forte mobilisation cet été.
14: D'autant que la calamité agricole permet d'indemniser à 28% les agriculteurs qui sont assurés et qui ont perdu au moins la moitié de leur production. Ce n'est pas suffisant selon la Confédération paysanne.
0: À la une aujourd'hui également, une importante étape franchie dans les travaux du pont de Morieux-Vielleville.
14: Le tablier, c'est-à-dire le dessus de ce nouveau pont, a été posé la semaine dernière au-dessus du chemin de fer. Reportage dans le journal de 9h. Et puis la météo, c'est le soleil qui arrive, Thierry.
0: Oui, et on l'attend, parce que les nuages sont bien présents encore ce matin, ils ont du mal à se dissiper. Mais je vous rassure, Météo France nous prévoira bien un retour du soleil aujourd'hui, hein, avec des températures qui vont grimper cet après-midi, 24 à 27 degrés sur l'ensemble de la Creuse. Pour la nuit prochaine, ça va se rafraîchir, 11 à 14 degrés. D'ailleurs, il fait frais les matins, hein, c'est ce que nous disait Odette de Lavaveix-les-Mines ce matin avec 19 degrés. Encore Brigitte à Saint-Vaury avec 16 degrés 2. Pour demain, c'est un temps similaire avec des températures qui montent un petit peu plus, 31 à 34 degrés. Pour mercredi, 35 à 38 degrés. Et pour la fin de semaine, ça va redescendre un peu avec du 32, du 34, avant de repartir sur un week-end peut-être un petit peu plus calme et peut-être un peu de pluie et d'orage à venir pour le week-end prochain.
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0: Céline Dion, pour se réveiller ce matin à 8h35, vous êtes peut-être en vacances en Creuse, vous découvrez notre belle campagne creusoise, et vous avez bien raison, et en plus vous écoutez Ici Creuse, tout est parfait.

0: Céline Dion, on ne change pas.
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0: 05 55 81 13 82, vous nous proposez vos manifestations et nous, on les diffuse.
3: Les 30 et 31 juillet et 1er août prochain, l'association La Moustache organise son festival et cette année, on y fêtera ses 10 ans. Les bénévoles vous ont préparé une sacrée programmation anniversaire en recontactant les artistes qui les avaient marqués pendant cette décennie. Alors, au programme, une soirée cigane rock balkanique le jeudi 30, une soirée rock le vendredi 31 et un final en fanfare le samedi 1er août. Le rendez-vous est donc donné dans les jardins de l'Alzire à Jarnage avec une restauration sur place et encore et toujours une entrée à prix libre.
4: Le club Beau Séjour de Peyrat-la-Nonière organise sa kermesse annuelle le dimanche 2 août de 9h à 16h. Avec cette année une nouveauté, expo et initiation au patchwork aux côtés de la dentelle au fuseau. Les pâtisseries sucrées salées seront à votre disposition, ainsi qu'une tombola.
5: Dimanche 2 août, randonnée à Toul-Sainte-Croix organisée par les marcheurs du Pays de Boussac. 4 circuits sont proposés, dont 3 qui passent par les Pierres Jaumas. L'accueil est à la salle polyvalente de Toul-Sainte-Croix de 7h à 8h, 15 et 20 km. De 8h à 9h, 11,5 et 5,5 km. Vous trouverez des renseignements supplémentaires sur le site marcheurdeboussac.com.
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0: Et si vous aimez le cinéma et si vous êtes fasciné par le monde paysan, on en parle dans quelques instants du 31 juillet au 2 août, direction Saint-Marc-à-Loubout, en Creuse pour la nouvelle édition du Festival du cinéma Le Monde Paysan. Juste avant, Jérémy Frérot avec Frérot, justement. Et on fera des économies avec Valère Coréère encore ce matin, en début de semaine.
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0: Bonjour Valère Coréard, chaque jour avec vous un bon plan pour notre pouvoir d'achat. Vous vouliez vous adresser aux propriétaires de camping-car van sous fourgon ce matin.
10: Oui, parce que la plupart du temps, lorsqu'on est propriétaire d'un camping-car par exemple, il faut regarder les choses en face, on l'utilise très peu. Il reste dans le garage au mieux ou parfois dans le jardin à attendre les prochaines vacances qui mettent parfois un certain temps à arriver. Hein. Et je suis certain que vous me voyez venir, vous commencez à me connaître. Un véhicule qui sert peu peut devenir du jour au lendemain quasiment un revenu d'appoint en puissance à condition d'utiliser les bons outils et les bons services disponibles. Et là, on va commencer par la mise en location de votre véhicule sur des plateformes entre particuliers. Alors comme toujours, prenez le temps d'échanger avec le locataire potentiel, vérifiez auprès de votre assurance que vous êtes bien en règle. Hein.
0: Et sinon, est-ce que certains acteurs proposent un service de gestion de votre véhicule lorsque vous ne vous en servez pas?
10: Oui, et c'est par exemple le cas de monhangar.fr qui vous propose de gérer la location, mais toute l'année, en tout cas lorsque vous ne vous servez pas bien sûr de votre véhicule, avec une promesse intéressante, jusqu'à 5000 euros de revenus supplémentaires par an. 5000 euros juste en leur confiant votre van, votre camping-car ou votre fourgon. Alors le site dispose d'un certain nombre de lieux hein, où les véhicules vont être stockés. Et ce qui est intéressant, c'est que c'est la plateforme qui s'occupe de tout. Qu'il s'agisse de l'assurance, le choix des locataires, l'état des lieux, l'encaissement des loyers. Il faut bien sûr que votre véhicule soit en bon état. Et évidemment, ce type de plateforme va vous permettre de le retrouver en bon état. Mais il faut qu'il ait moins de 10 ans et pas plus de 90 000 km au compteur. Mais voilà, vous savez désormais comment rentabiliser votre véhicule véhicule lorsque vous ne vous en servez pas. À la clé, une petite somme rondelette qui pourrait bien améliorer vos fins de mois. Si vous aussi, vous avez des bons plans budget, pouvoir d'achat, pensez à m'écrire. Hein. Par ici, deséconomies@radiofrance.com.
0: Eh bien, on va le faire. Allez, Jérémy Frérot et Frérot à 8h44.
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0: Jérémy Frérot, avec Frérot tout simplement. Vos conditions de circulation sont bonnes ce matin, rien à vous signaler sur le réseau. Des routes creusoises, également en départ de la Souterraine et de Guéret, du côté des trains. Pas de retard, pas d'annulation pour l'instant, tout va bien. Si vous avez quelque chose à vous signaler, si vous voyez un obstacle ou un ralentissement, vous pouvez nous appeler 05 55 52 37 38.
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0: Et ce matin, on va parler cinéma et du monde paysan. Jean-Luc Léger, bonjour.
3: Bonjour.
0: On vous connaît bien hein, sur le territoire creusois. Ce matin, on va dire que c'est le passionné un petit peu de ce monde paysan et du cinéma auquel on s'adresse.
3: Oui, en tout cas, c'est le fils de paysan qui n'a pas oublié ses racines et qui veut, à chaque fois qu'il le peut, dire son soutien au monde agricole qui souffre en ce moment, notamment avec la sécheresse et nos 20 ans, puisque ça fait 20 ans que le festival existe, sont un petit peu dédiés, justement, en solidarité avec ce monde agricole.
0: Alors, justement, ce festival, comment ça se déroule? Comment ça se passe?
3: Alors, on commence toujours le vendredi soir par une randonnée gourmande et littéraire, suivie d'un spectacle. Et pendant deux jours, les samedis 1er et dimanche 2 août, on a donc une série de projections de films, de fictions, de documentaires, évidemment tous liés au monde agricole.
0: Vous, pour en tant que maire, et vous avez également d'autres fonctions, hein, en tant que président par exemple de Creuse Grand Sud, qu'est-ce que ça vous inspire d'avoir un festival de cinéma dans un petit village finalement creusois?
3: Alors, ça nous plaît assez, hein, cette idée d'avoir un festival dans une petite commune de 130 habitants. C'est la preuve que la culture, le cinéma ont leur place partout en zone rurale et que c'est extrêmement important qu'il y ait une ville culturelle dans nos campagnes. Alors, nous, à notre modeste échelle, à Saint-Marc, avec nos 130 habitants, eh bien, on essaie de prouver tout ça, qu'il y a de la place pour la culture et qu'on peut, sur un thème particulier, très ancré chez nous, l'agriculture, eh bien, donner à voir des films. Voilà, et bon, finalement, au bout de 20 ans, on trouve notre public, un public souvent fidèle, et c'est la preuve que donc ce festival a fait son petit chemin.
0: Et puis ça fonctionne, hein, puisque c'est toutes les générations qui se déplacent pour aller voir ce que vous proposez.
3: Oui, bien sûr, oui. C'est un festival très familial. Voilà, évidemment, donc effectivement, tout le monde peut trouver sa place. Les habitants, les touristes, les petits, les grands, bien sûr, on accueille tout le monde avec beaucoup de plaisir.
0: Donc ce festival sur le cinéma du monde paysan, c'est jusqu'au 2 août, c'est du côté de Saint-Marc-à-Loubeau, c'est la 20e édition. Bon film, j'ai envie de vous dire, Jean-Luc Léger.
3: Merci beaucoup, merci à Ici Creuse.

0: Le son de Simple Mind, Don't You Forget About Me. Alors, je ne sais pas si l'accent va, si c'est bon, on est bon sur
1: le. Oui, je trouve ça très correct, mais je suis une personne pour juger.
0: En tout cas, elle arrive dans les studios dans 5 minutes, Ingrid Herbst avec vous pour Bienvenue Chez Vous. Juste avant, on va aller voir notre docteur Kirzek comme chaque matin cet été, en le passant en pleine forme sur votre radio ici, et grâce à vos conseils santé. Et ce matin, le coup de chaleur, et oui, ça peut arriver plus vite qu'on ne le croit.
2: Bonjour à toutes et à tous. L'été, la chaleur peut être désagréable, mais des températures trop élevées, c'est plus que désagréable, c'est très dangereux quand on ne sait pas reconnaître les premiers signes, notamment le coup de chaleur. C'est pas juste un coup de fatigue, c'est une urgence médicale qui peut être mortelle, et on sous-estime souvent la violence de ce coup de chaleur. Le corps submergé n'arrive plus à baisser sa température, elle peut monter à 40 degrés en très peu de temps, et dans un cas sur cinq, c'est fatal. Le problème, c'est qu'on ne le voit pas toujours venir, d'où l'importance de savoir détecter très tôt les signaux d'alerte. Il y a deux types de signes. Des signes précoces, ceux qui doivent mettre la puce à l'oreille, une soif intense, des maux de tête, des vertiges, une fatigue extrême, parfois des crampes ou une peau chaude et sèche, et on ne transpire plus. Et surtout un changement de comportement. La personne tient des propos incohérents, semble désorientée, confuse. Et ensuite, si on ne réagit pas, viennent la deuxième catégorie, les signes graves. Perte de conscience, convulsion, et à ce stade, le pronostic vital est engagé. La règle, c'est dès que vous voyez quelqu'un qui ne réagit pas normalement dès les premiers signes et qu'il fait très chaud, il va falloir appeler les secours.
0: Ah oui, alors appeler les secours, oui, mais en attendant, que fait-on ? Les gestes de premier secours sont-ils simples ?
2: Les gestes sont très simples, ils peuvent sauver la vie en quelques minutes. Voici la conduite à tenir. On transporte immédiatement la personne à l'ombre, dans un endroit frais, voire climatisé. On va enlever les vêtements ou au moins on les desserre. L'idée, c'est d'enlever toutes les couches qui retiennent la chaleur. On refroidit ensuite le corps, on l'asperge d'eau fraîche, on applique des serviettes ou des linges humides sur tout le corps, surtout la nuque, les aisselles et l'aine. On ventile avec un ventilateur ou un journal, et si elle est consciente, on lui donne de l'eau fraîche à boire par petites quantités. J'ai pas dit de l'eau glacée. Et pendant ce temps, on a bien sûr déjà appelé les secours, le 15, le 18 ou le 112. Et on ne laisse jamais la personne seule. Évidemment, je le rappelle quand même, pas d'alcool, pas de café, parce que ça aggrave la déshydratation. Les plus à risque sont les personnes âgées, mais pas seulement à les coups de chaleur, et on le voit dès les premières chaleurs. C'est les sportifs qui se croient un peu invincibles, ou les gens qui travaillent ou qui font du jardinage aux heures les plus chaudes. Donc ne surestimez pas vos capacités. Le coup de chaleur, ça peut vraiment toucher tout le monde. Allez, bon été, bonne santé, à l'écoute d'ici, bien sûr.
0: Et vous pouvez réécouter les chroniques du docteur Kirzek sur ici.fr et l'application. Ici, Ingrid arrive avec Bienvenue Chez Vous dans quelques instants.
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0: Et dans un instant, c'est Ingrid Herbst qui arrive pour Bienvenue Chez Vous. Ingrid, vous avez passé un bon week-end ?
1: Oui, bonjour Thierry, bonjour à tous. Oui, j'ai passé un bon week-end, et vous ?
0: Ben écoutez, très bien, et je suis sûr que vous allez nous donner des idées pour bouger encore cette semaine.
1: Absolument, allez, des idées sorties avec les offices de tourisme creusois, bien sûr. Hein. Alors aujourd'hui, il sera question du marché de Potier qui se passe au week-end à Chénier. Et puis, on vous proposera aussi un cinéma en plein air à Nouhans, avec un grand classique du ciné français. Je n'en dis pas plus, je garde un peu le suspense. Et puis à 10h, hein, vous le savez, bienvenue chez vous, deuxième partie. Aujourd'hui, il sera question de cartes postales. Voilà, la question, c'est est-ce que la carte postale est morte? Est-ce qu'on l'envoie, on s'envoie encore des cartes postales, notamment l'été, pour du souvenir? Voilà, on verra ça avec notre invité.
0: Ah oui, avec Claire du numérique. D'ailleurs, on parle de numérique. Si vous voulez nous faire un coucou ce matin sur le WhatsApp, vous pouvez réagir, vous savez, pendant toutes les émissions. Hein. 05 55 52 37 38. Et si vous bougez, n'oubliez pas, il y a la carte interactive sur le site de ICI pour le prix des carburants. Tous les matins, vous pouvez consulter ça. Pour l'instant, c'est l'info qui arrive.
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1: Bel été à l'écoute d'ICI Creuse. Il est 9h. Les infos, Solène Delarquier, bonjour.
11: Bonjour Ingrid, bonjour tout le monde.
1: Les incendies, la sécheresse et la grêle.
11: C'est le cocktail climatique de cet été, décidément extrême. Autant d'épisodes qui ont frappé les agriculteurs creusois. Après la pluie de grêlons de la taille d'une balle de ping-pong la semaine dernière, la Confédération Paysanne 23 demande des aides d'urgence. Le syndicat agricole a convié le préfet sur une exploitation à Augère pour constater les dégâts, Robin Schmitt.
12: Tous les agriculteurs, sans exception, ont subi la météo ces dernières semaines.
13: Les pépiniéristes, les petits fruits sont grillés sur pied.
12: Sylvain Tilleul, de la Confédération Paysanne.
13: Les maraîchers, toutes productions confondues.
12: Et les agriculteurs l'assurent, ce sera de pire en pire.
14: L'herbe ne pousse pas au-dessus de 28 degrés. Si on part sur des décennies où 40, c'est la base et c'est une année soft l'été, voilà.
12: Le préfet Jean-Philippe Legueux hoche la tête.
15: Et là, le changement climatique, je suis d'accord avec vous. C'est pas demain, c'est pas dans 20 ans, c'est en ce moment même. Alors,
16: qu'est-ce que vous proposez pour que les gens survivent sur les mois qui viennent?
12: Sur le court terme, pour les autorités, la seule solution, c'est la reconnaissance de la calamité agricole. Elle permet de débloquer des indemnisations pour les agriculteurs. Le préfet se dit confiant.
17: Les services de l'État au niveau local sont en train d'instruire les dossiers qui seront ensuite soumis au ministère de l'Agriculture. Et on a de bonnes raisons de penser qu'il n'y aura pas de difficulté pour reconnaître ces calamités agricoles. Maintenant, les règles d'indemnisation, elles sont plus favorables aux agriculteurs quand les agriculteurs sont assurés.
12: Sauf que 80% des agriculteurs ne sont pas assurés en Creuse, selon la Confédération Paysanne, ce qui ferme la porte à des indemnisations.
11: Et le syndicat agricole dénonce aussi le montant de la calamité agricole de l'indemnisation qui s'élève à 28% pour les paysans qui sont donc assurés et qui ont perdu au moins la moitié de leur production. En Gironde, on est arrivé au chiffre vertigineux de 220 000 habitants et touristes évacués alors que l'incendie gigantesque a ravagé plus de 42 000 hectares. Après la cinquième nuit de lutte contre les flammes, la situation n'a pas beaucoup bougé. Le feu est toujours à une quinzaine de kilomètres de l'agglomération de Bordeaux. Le lieutenant-colonel David Anotel fait un bilan de la nuit.
18: La nuit s'est plutôt, a priori, bien passée, un petit peu aidée par la météo, avec de la pluie.
1: Stable, c'est ça ?
18: Globalement stable au matin, le chiffre de surface brûlée n'a pas évolué, toujours de 42 000 hectares. Mais la situation reste fragile, le contour du feu est immense, les lisières sont vraiment en nombre très important à traiter. Donc le combat n'est absolument pas gagné à l'heure actuelle. On est de toute façon confronté à une situation qui est très évolutive, avec des zones qui sont très proches des habitations, donc... Comme on vous l'explique depuis plusieurs jours, un travail de défense de points sensibles, d'habitations, de sites industriels à réaliser, qui sont fortement consommateurs de moyens. Donc les équipes sur place sont fatiguées, mais elles restent totalement mobilisées. Elles ne lâcheront rien, on est parfois même obligé de les forcer à aller se mettre au repos. Donc les renforts qui vont continuer à affluer de toute la France sont les bienvenus et seront très bénéfiques sur cette lutte.
11: Emmanuel Macron présidera ce matin une cellule de crise dédiée aux incendies en France à travers tout le pays. Ce sont 115 000 hectares qui ont brûlé depuis le début de l'année.
1: Le Limousin se montre d'ailleurs solidaire de la Gironde.
11: Une vingtaine de sapeurs-pompiers creusois sont déjà partis et ils vont être rejoints par une dizaine de membres de pompiers de l'urgence internationale. L'association Limoux Jaude, spécialiste des crises aux quatre coins du globe, s'occupera du transport de matériel et de dons pour les populations touchées. Cet incendie qui se ressent jusque chez nous, le vent charrie la fumée depuis la Gironde jusqu'à la Creuse, son odeur mais aussi ses particules fines qui polluent l'air. La situation s'améliore quand même un peu ce matin. On est passé d'une qualité mauvaise à moyenne, selon Atmo, l'observatoire de la qualité de l'air en Nouvelle-Aquitaine.
1: Créer du lien autour d'une quiche ou d'un paquet de chips.
11: À Genouilla, le club des aînés vient de renaître après 5 ans de sommeil suite au Covid. Et pour démarrer, l'association a organisé un pique-nique pique-nique. Nous y voilà au bord de la Petite Creuse, un pique-nique ouvert à tout le monde et à tous les âges. Ça a attiré une quarantaine de personnes, des participants ravis de rencontrer des nouvelles têtes.
19: Je ne connais pas beaucoup de monde et c'est vrai que ça fait du bien de pouvoir faire des connaissances, des gens avec qui on n'aurait pas forcément discuté, c'était sympa.
20: Des gens qui ont toute une histoire, qui ont la connaissance du passé et qui connaissent un tel, qui permettent d'être en relation avec d'autres et ça c'est hyper précieux.
21: Ça va,
22: on est
23: trop
22: bien.
23: C'est ça. Ça crée des liens et puis on grandit avec tout ça, il ne faut pas lâcher ça.
24: Comme je suis seule, assez isolée dans mon village, j'en ai profité.
25: Ça me fait vraiment croire que ce genre de rassemblement ouvert à tout le monde donne la possibilité à des personnes qui sont chez elles, solitaires, de faire une journée comme celle-là, quoi.
11: Et ça va continuer puisque le club des aînés de Genouillat organisera des randonnées ouvertes à tous à la rentrée. En cyclisme, Tadej Pogacar rentre un peu plus dans la légende. Le Slovène remporte son 5e Tour de France devant Remco Evenepoel et Isaac Del Toro. Tadej Pogacar qui a grandi le club des quintuples champions aux côtés d'Eddy Merckx ou encore de Bernard Hinault. La météo, c'est un soleil qui doit faire son trou après les nuages, Ingrid.
26: Absolument. En effet, on commence ce lundi avec un ciel très nuageux. Mais en effet, ça devrait se dégager dans l'après-midi. Le soleil devrait refaire son apparition avec quand même quelques traînées nuageuses, mais rien de bien méchant. Les températures ce matin restent agréables. Comptez 18 degrés à Guéry, Bourganeuf, 19 degrés à la Souterraine, Aubusson et Vaux-les-Bains, et 20 degrés à Maine. Cet après-midi, on ne devrait pas dépasser les 27 degrés. Ça va rester très agréable.
11: Ça fait du bien,
26: oui. On se dit à tout à l'heure, Solène.
11: Oui, à tout à l'heure.
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0: La Ziza, Daniel Balavoine.
1: Ici Creuse, Ingrid Herbst, bienvenue chez vous.
0: Et oui, bienvenue chez vous, au programme de 7h, des idées sorties avec les offices de tourisme creusois, un marché de potiers à Chénier ce week-end et un ciné en plein air à Nouhans ce vendredi avec un classique du cinéma français. Sur la route des vacances commence ce lundi un nouveau périple à l'étang des Landes de Lussa. Perrine Clément, elle, continue de mettre des choses dans sa grosse valise. Aujourd'hui, c'est un couteau de poche et on rénove sa cuisine avec les conseils de Léonard. Et surtout, est-ce que faire un test ADN à son chien, c'est une bonne idée ? Réponse aux alentours de 9h50 avec le docteur Pierre Fabin. Côté musique, Bryan Adams, William Scheller et Eurythmics se préparent dans les coulisses d'Ici Creuse.
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0: On profite de l'été pour faire des activités dont on n'a pas l'habitude. En plus, ce sont les vacances pour la plupart d'entre vous, donc vous n'avez pas d'excuses. Alors direction Chénier avec l'Office du tourisme du Pays du Noix pour un marché de potiers. Bonjour Pauline.
3: Bonjour.
0: Un marché de potiers, oui, mais qu'est-ce qui se cache derrière exactement ?
3: Alors, donc ce week-end, donc 1er de août, donc de 10h à 18h, les deux jours, on a donc un marché des potiers où on accueille donc 17 potiers locaux et nationaux. Qui seront installés du coup dans l'allée à l'extérieur de la Tuilerie de Pouligny. Donc c'est un accès libre et gratuit. Ce marché des potiers sera aussi animé du coup par des démonstrations et des ateliers de décoration sur terre crue. Donc pendant les deux jours, c'est une potière qui fait ça. Donc le matin et l'après-midi, il y a deux horaires. Et on a aussi l'association locale Théanis qui sera aussi là avec des stands. Et il y a évidemment petite buvette et petite restauration sur place pendant les deux jours.
0: Alors des exposants, on va aussi pouvoir repartir avec des créations de diverses matières aussi.
3: C'est ça, exactement. Donc vous avez du grès, du raku, de la faïence, de la porcelaine, et qui sont soit en mode vaisselle, utilitaire, ça peut être aussi des bijoux, ça peut être décoratif, ça peut être pour le jardin, divers et variés.
0: Merci Pauline.
3: Merci à vous.
0: Le marché de potiers, donc c'est ce week-end, samedi 1er et dimanche 2 août, de 10h à 18h, à l'écomusée de la Tuilerie de Pouligny à Chénier, et c'est gratuit. Et pourquoi ne pas se faire une petite toile en plein air ? C'est ce que vous propose l'Office de tourisme Creuse Confluence à Nouhans ce vendredi soir. Bonjour, bonjour Julie Jacquet.
4: Bonjour.
0: Un ciné plein air avec un très grand classique du cinéma français.
4: Oui, exactement. Donc, ça sera vendredi soir sur la commune de Nouhans. Donc, on repart cette année avec le cinéma en plein air sur Creuse Confluence. Et ça sera effectivement La Soupe aux Choux qui sera diffusée. Donc, juste avant, il y aura d'autres animations. Donc, il y aura à partir de 18h30 un marché de producteurs. Et de 19h30 à 22h, il y aura un concert qui sera fait en live directement, et la projection du film sera à 22h15 derrière la mairie de Nouhans.
0: Alors pour ce film, est-ce qu'on doit prendre des tickets quelque part ?
4: Alors non, rien du tout, vous pouvez venir directement comme ça, vous pouvez amener des plaids et des chaises pliantes si vous le souhaitez pour être plus confortablement assis, mais sinon non, il n'y a pas de souci, vous pouvez venir directement comme ça.
0: D'accord, merci Julia Jacquet.
4: Merci.
0: Le ciné plein air à Nouhans, c'est ce vendredi à 22h15 avec la projection du film La Soupe aux Choux. Ce sera donc précédé d'un concert et d'un marché de producteurs. Écran total, c'est le tout dernier Benjamin Biolay que vous retrouvez sur l'Ultra Bleu, la version enrichie de son dernier album intitulé Le Disque Bleu. 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

0: Ici Creuse avec Benjamin Biolay, Écran Total.
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0: Cette semaine, sur la route des vacances est en pleine nature, mais où exactement?
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0: C'est un lieu qui est accessible en continu à tous les publics. Ceux qui veulent faire le tour, c'est à peu près 7 km. Sans dénivelé, donc ça se fait assez facilement et c'est en partie ombragé, donc c'est vrai que c'est plutôt pratique pour l'été. On a aussi une maison de la réserve avec une exposition, une programmation à l'année pour tous les publics. Tout le monde, tout le monde est bienvenu.
1: Pour découvrir la nature, vous organisez les 8 et 18 août prochains des sorties nature. Alors quoi ça consiste ?
0: C'est une programmation qui permet de répondre un peu aux attentes de tous les publics en termes d'éducation à l'environnement. Donc nous, notre but, c'est d'attirer un maximum de personnes différentes. Donc on essaye de diversifier nos propositions. Donc on peut avoir aussi bien du yoga, des événements musicaux, des découvertes forcément du lieu, donc de la réserve, et puis aussi des choses pour les enfants, pour les occuper pendant les vacances.
1: C'est-à-dire les 8 et 18 août, à quoi on peut s'attendre ?
0: Alors les 8 et 18 août, la visite de découverte de la réserve, elle nous emmène jusqu'à un observatoire. Elle nous permet d'en apprendre plus sur ce qu'est une réserve, l'étang des Landes, ce qu'il représente et comment il a été façonné au cours du temps. Et puis surtout, en apprendre un peu plus aussi sur les espèces phares de la réserve et en espérant les observer à la fin.
1: Pour donner un petit peu l'envie de venir, qu'est-ce qu'on peut trouver comme espèce ?
0: On ne sait jamais trop ce qu'on va voir parce que ça dépend de pas mal de facteurs. En été, c'est varié. Les espèces les plus faciles à voir, ça va être les oiseaux d'eau forcément parce qu'on a un grand étang devant nous, donc ils sont facilement observables. Après, l'observatoire des Trois Boulots, il a chance d'être au pied d'une roselière où là on peut voir des espèces un peu plus rares et remarquables.
1: C'est quoi une roselière ?
0: C'est un milieu qui est de plus en plus rare. Il y a certaines espèces d'oiseaux qui ne se reproduisent ou qui nichent que dans ce type de milieu. Et elle s'étend de plus en plus. Ça fait partie de ce qu'on appelle une zone humide.
1: Et si on veut venir, justement ça se passe comment ? Sur inscription d'après ce que j'ai compris.
0: Oui, sur inscription. Donc on peut s'inscrire par mail ou par téléphone ou même en ligne sur notre site internet. étang-des-landes.creuse.fr.
1: À découvrir demain dans Sur la route des vacances, une activité pour les amateurs d'astronomie. Interviews et photos retrouvées sur ici.fr. À suivre sur votre radio Ici Creuse, les bons plans Ici Express, William Scheller, les filles de l'aurore, Eurythmics, Sweet Dreams, un été pratique et musical avec Ici Creuse.
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13: L'Institut Pasteur œuvre pour transmettre aux générations futures un monde en meilleure santé. On en parle dans un instant avec Arnaud Fontanet, chercheur.
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Avec le groupe Hewitt Mix et Sweet Dreams. Ici Express, c'est votre rendez-vous bon plan pratique à suivre avec Ici Creuse et William Scheller, les filles de l'aurore. Belle matinée avec votre radio locale.

0: William Scheller, les filles de l'aurore. Ici Creuse, 9h30, voici votre Ici Express.
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3: À Guéret et dans la Creuse, la vigilance reste de mise face au risque incendie. Les autorités rappellent l'importance de respecter les consignes de sécurité dans les espaces naturels. Sur les routes, le trafic devrait rester soutenu en raison des départs et retours de vacances. Prudence particulièrement sur les axes menant vers les zones touristiques de notre région. Et puis côté météo, une journée globalement agréable avec de belles éclaircies. Les temps température demeure de saison avec un risque d'averses localisées en fin de journée selon le secteur. Et puis pour terminer, à Guéret, ce lundi 27 juillet, l'animation Amusez-vous, amusons-nous invite petits et grands à découvrir autrement le parc de la Sénatorerie, le musée et la chapelle à travers des jeux et des activités ludiques. C'est gratuit à partir de 7 ans et c'est de 15h à 17h.
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3: Cet été, dans Ma valise, Perrine Clément raconte les histoires étonnantes des objets qui accompagnent nos vacances.
4: Dans ma valise, il y a...
5: Tu sais qu'avec lui, je peux survivre dans les bois.
6: Bah, tu survivrais déjà pas dans la cuisine, alors dans les bois.
4: Un couteau de poche.
5: J'ai commencé par faire des casse-croûtes. On a du pain ici?
7: Ah, le couteau de poche. Celui que vous avez rangé dans le tiroir de la cuisine, placé dans la boîte à gants de la voiture ou glissé dans votre sac à dos. On vous l'a donné, vous l'avez récupéré, parce que c'est le couteau de poche de votre père ou de votre arrière-grand-père. Bref, c'est un objet chargé d'histoire.
8: Nul ne se permettait de continuer à manger une fois que le maître de maison avait fermé son couteau.
7: Le couteau de poche, un outil polyvalent.
8: L'homme, dans les milieux ruraux, a énormément d'activités pour lesquelles il a constamment besoin d'un couteau.
7: Le plus connu des couteaux de poche, c'est l'opinel.
9: Viens faire un tour dans la ruelle, je te montrerai mon opinel.
7: Le mot figure dans le dictionnaire et dans l'une des célèbres chansons de Renaud.
9: Laisse béton.
7: Inventé en 1890 par Joseph Opinel, au fil du temps, le couteau savoyard s'est imposé dans le monde comme le couteau de poche par excellence.
10: Mais c'est un couteau traditionnel qui a plus de 100 ans, qui a un manche bois, une lame pliante et qu'une bague de sécurité qui bloque la lame en position ouverte.
7: Robuste et pratique, que vous passiez l'été ici ou sur une île déserte, l'opinel reste un incontournable.
10: C'est l'outil universel qui va vous permettre de pique-niquer, de construire des cabanes, d'ouvrir un poisson, d'ouvrir peut-être les noix de coco, etc.
7: Et vous, avez-vous un couteau de poche?
11: J'ai toujours mon couteau de poche sur moi, dans ma valise, dans mon sac. C'est vrai que pour un petit pique-nique ou quelque chose comme ça, c'est toujours utile.
12: J'ai un couteau de poche avec une lame incurvée vers le haut. Il n'y a pas vraiment une réelle utilité.
13: J'ai un couteau que j'ai très régulièrement sur moi pour sa praticité. L'été, lorsque j'ai envie d'acheter un fromage et de le déguster immédiatement, c'est hyper pratique d'avoir toujours un couteau sur soi.
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3: Rénover sa cuisine, c'est tout un art et Léonard vous donne ses conseils pour une réalisation au poil. Bryan Adams vous fait fredonner avec Please Forgive Me, c'est à suivre avec Ici Creuse.
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16: Depuis 135 ans, l'Institut Pasteur œuvre pour un monde en meilleure santé. On en parle avec Arnaud Fontanet, chercheur. Arnaud, bonjour.
17: Bonjour.
16: Pouvez-vous nous résumer en quelques mots les actions de l'Institut Pasteur?
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0: Seul morceau inédit de la compilation So Far So Good, sorti en 1993. Bryan Adams à l'instant avec Please Forgive Me.
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0: Et l'été, c'est l'occasion de repenser son habitat. Notre spécialiste creusois du bricolage est là, Léonard. On va redonner un coup de jeune à notre cuisine, elle en a bien besoin.
2: Ben oui, notre cuisine, elle a un peu vécu quand même. On l'a installée il y a 25, 30 ans, voire plus. Les vernis ont viré au soleil, donc on a envie de la raviver, notre cuisine. On va devoir la repeindre pour lui donner un nouveau look. 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Attention, quelquefois vous allez devoir poncer, mais en tout cas, la première des choses à faire, c'est bien dégraisser vos meubles avec d'abord de la lessive type lessive Saint-Mars, ensuite avec de l'acétone pour vraiment enlever toutes les traces de graisse qui peuvent être restées sur votre mobilier. Lorsque vous repeignez votre cuisine, n'hésitez pas à varier un petit peu les couleurs. N'hésitez pas à faire, par exemple, les meubles du bas d'une couleur, les meubles du haut d'une autre couleur, de façon à pas faire une trop grosse masse comme ça. Parce que c'est vrai que c'est joli des portes peintes en noir, mais par exemple sur les meubles du bas, parce que les meubles du haut, eh bien, on va les faire beaucoup plus clairs, quitte à faire un contraste, on peut les faire d'ailleurs dans un très joli blanc cassé, de façon à gagner de la lumière. Et c'est vrai des meubles noirs avec un plan de travail couleur chêne, par exemple, ou couleur olivier, c'est très beau et ça peut donner un nouveau look à votre cuisine.
0: Alors le choix des coloris, ça va dépendre du style que l'on veut donner à la cuisine. Mais la réfection de la cuisine, ça passe aussi par la crédence et le plan de travail.
2: Le plan de travail en carrelage, c'est pas très compliqué. On peut le recouvrir avec une résine béton qui va résister parfaitement aux températures et également au choc des couteaux ou des planches à découper. Une belle résine béton sur un carrelage, c'est sympa. Ensuite, la crédence, eh bien, pourquoi pas la même résine, mais aussi, on a maintenant sur le marché des crédences que l'on peut faire imprimé à son choix, crédence en verre avec un visuel à l'arrière, par exemple des jolies plantes, par exemple des photos de famille, ça se fait aussi, hein, mais également de l'aluminium, de l'inox, du bois tout simplement. On a relooké les meubles, on a changé la crédence, le plan de travail, n'oubliez pas les murs, on va assortir les murs. Là, il existe plein de combinaisons possibles avec des peintures. En quelques heures, on va pouvoir repeindre notre cuisine parce qu'en principe, il n'y a pas beaucoup de surface à refaire. Et puis, on va pas oublier le sol pour finir notre cuisine en beauté. Un sol, alors là, pour pas très cher, des jolis sols en PVC aujourd'hui. Franchement, il y a une pléthore de choix. L'avantage, c'est que le PVC, ça va pas vous obliger à raboter les portes à nouveau. Vous allez le coller par-dessus un vieux carrelage qui est défraîchi, qui a été usé par les passages de serpillière réguliers. Eh bien, pensez, un sol PVC, et il tiendra 10-15 ans tranquillement. Voilà, bon courage à toutes et à tous, et à bientôt pour de nouvelles aventures de bricolage.
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0: Est-ce que faire un test ADN à son animal, est-ce que c'est utile ou est-ce que c'est gadget? Les conseils du docteur Pierre Fabin à suivre dans quelques minutes.
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0: Diane Muller, ou comment faire du neuf avec du vieux et les oies sauvages. On voit de plus en plus de tests ADN pour chiens et chats, un peu comme ceux proposés aux humains. Ils promettent de révéler la race, les origines, voire des risques de maladie. Mais est-ce vraiment utile? On en parle avec le docteur Pierre Fabin, notre vétérinaire.
1: C'est effectivement un vrai phénomène de mode. Un simple coton-tige dans la bouche de votre chien ou de votre chat, quelques semaines d'attente et vous recevez un rapport complet avec ses origines, son patrimoine génétique. Sur le papier, c'est fascinant. On découvre que son golden a un grand-père border collie ou que son chat européen a un petit côté siamois. Mais attention, tous ces tests ne se valent pas. Certains ont une vocation plaisir, d'autres un vrai intérêt médical. Et la différence est énorme. Les tests purement ludiques, ceux qui promettent de révéler la race, restent souvent approximatifs. Les bases de données ADN ne sont pas uniformes et les croisements rendent les résultats vraiment difficiles à interpréter. On peut donc les voir comme une curiosité amusante, pas comme une vérité scientifique.
0: D'accord, mais pour la santé, est-ce que c'est plus sérieux ?
1: Alors oui, pour la santé, c'est beaucoup plus sérieux. Les tests de dépistage génétique, eux, sont beaucoup plus fiables, à condition de passer par un laboratoire reconnu. Ils permettent de détecter des mutations responsables de maladies cardiaques, rénales ou neurologiques, parfois même avant que les symptômes n'apparaissent. C'est une vraie avancée, car on peut adapter la prévention, la reproduction ou certains traitements en conséquence. Et pour certaines races, ces tests devraient même être systématiques. Par exemple, pour les chiens bergers australiens, les collets, les border collies, le test MDR1 est indispensable pour moi. Il permet de savoir si le chien risque de mal réagir à certains médicaments. Et ça, c'est une information vitale.
0: Donc concrètement, quand est-ce qu'il faut en faire un ?
1: Alors, en fait, ça dépend du but que vous recherchez. Si c'est juste pour la curiosité, pour connaître les origines de son animal, pourquoi pas, tant qu'on ne le prend pas pour un diagnostic précis. Mais si on a un animal de race, c'est différent. Il faut se renseigner sur les prédispositions génétiques connues et faire les tests quand ils existent. Les éleveurs sérieux le font systématiquement avant de reproduire leurs animaux, justement pour éviter de transmettre certaines maladies. Chez le chat, par exemple, certaines races comme le Maine Coon sont prédisposées à la cardiomyopathie hypertrophique. C'est une maladie du cœur qui peut être dépistée par un test ADN qui est fiable. Ces analyses permettent d'anticiper, de mieux suivre votre animal et parfois d'adapter les soins tout au long de sa vie.
0: Merci docteur Pierre Fabin. Les conseils du véto en réécoute sur l'appli ICI ou sur ICI.fr. Le journal de 10h arrive dans 6 minutes. Le temps de vous trémousser avec Earth, Wind & Fire. Ne bougez pas.
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0: Earth, Wind and Fire, let's groove. La carte postale est-elle morte? Réponse dans Bienvenue chez vous après votre journal de 10h.
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0: Vous écoutez la première radio de Creuse, Ici Creuse. Il est 10h. Les informations, Solène Delarquier, le Limousin solidaire de la Gironde.
2: Pour lutter contre l'incendie géant qui a déjà ravagé plus de 42 000 hectares autour du bassin d'Arcachon et qui est désormais à 15 km de la métropole bordelaise, une vingtaine de sapeurs-pompiers creusois sont déjà partis renforcer les effectifs. Ils vont être rejoints par une dizaine de membres de pompiers de l'urgence internationale, l'association Limoujaude qui s'occupera du transport de matériel et de dons pour les populations touchées, car le feu a déjà poussé à l'évacuation de 220 000 personnes, des habitants, des touristes aussi. La préfecture de la Gironde appelle d'ailleurs les vacanciers à annuler leur venue en Gironde. Emmanuel Macron préside ce matin une cellule de crise interministérielle dédiée aux incendies en France. Depuis le début de l'année, 115 000 hectares ont brûlé dans le pays. Cet incendie, il se ressent jusque chez nous. Le vent charrie la fumée depuis la Gironde jusqu'à la Creuse. Il charrie son odeur, mais aussi ses particules fines qui polluent l'air. La situation s'améliore quand même un peu ce matin. On est passé d'une qualité mauvaise à moyenne, selon Atmo, l'Observatoire de la qualité de l'air en Nouvelle-Aquitaine.
0: Le pont de Mourioux-Vieilleville fait peau neuve.
2: Ce pont SNCF, vieux de plus de 160 ans, a été détruit la semaine dernière et il est en passe d'être reconstruit. Son tablier, c'est-à-dire la chaussée sur laquelle les véhicules circulent, a été posé. Une pose spectaculaire dans la nuit la semaine dernière pour ne pas interrompre la circulation sur la ligne ferroviaire entre Guéret et Limoges qui passe juste dessous. Une grue a porté ce tablier de 70 tonnes devant une trentaine d'habitants qui avaient fait le déplacement. Vous avez d'ailleurs les photos sur ici.fr. Normalement, on pourra rouler de nouveau sur ce pont d'ici la mi-septembre, le temps que le reste des travaux se fasse. Découvrir la musique d'opéra dans une église, c'est le retour de Muse en Île. Le festival commence ce soir à 20h avec un récital au piano en l'église de Royères de Vassivière. L'entrée est à prix libre, vous payez ce que vous voulez. La météo, c'est des nuages pour l'instant, pas mal dans le ciel, Ingrid.
0: Oui, absolument. Donc, une matinée, oui, très, très nuageuse pour commencer. Mais bon, ça devrait se dégager dans l'après-midi. Le soleil devrait refaire son apparition avec quelques quand même traînées nuageuses. Mais rien, rien de bien méchant. Ça va être plutôt agréable. Les températures ce matin, elles aussi, sont agréables. Comptez 18 degrés à Guéret et Bourganeuf, 19 degrés à La Souterraine et Tercilla, 17 degrés à La Courtine et Sardan. Et cet après-midi, on ne devrait pas dépasser les 27 degrés. Donc, on va avoir une journée
2: un peu
0: encore... Voilà. On va en profiter parce que...
2: Ça remonte
0: pas,
2: ensuite.
0: Voilà, ça va peut-être pas durer comme ça. Pas là.
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0: Un double Johnny pour Jeanne Masse. Johnny, Johnny.
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0: Deuxième partie de Bienvenue chez vous, on s'intéresse aux cartes postales. L'été, hein, c'est l'occasion d'envoyer un petit souvenir d'un voyage ou de ses vacances à mamie. Est-ce que la carte postale est toujours, a toujours le vent en poupe ou a-t-elle été supplantée par les SMS, les MMS ou autres emails? On en parle avec Jean-Pierre Crémier, président de l'Union philatélique marsacoise. Et puis on réécoutera Georgette qui nous évoquait sa passion pour l'écriture. Vous comprenez, hein, carte postale, écriture, il y a du lien, tout ça, on est très malin ici, Creuse. Marina Uri est allée enquêter au lycée Delphine Gay à Bourganeuf dans C'était quoi avant. Et Muriel Jourdan s'est trouvé une passion pour les teenagers, ces seniors qui lèvent de la fonte et ces tendances. Nouveauté tout de suite là sur votre radio ici Creuse, Pierre Demar, je pense à vous. Oh merci Pierre!

0: Pierre Demar, je pense à vous.
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0: Est-ce que vous faites partie des inconditionnels de la carte postale de vacances envoyée en guide de souvenirs à mamie ou même à vous-même? Ou au contraire, vous trouvez que le SMS ou l'email, c'est vachement plus rapide? La carte postale est-elle morte? Est-elle un souvenir d'un passé pas si lointain? Réponse avec Jean-Pierre Crémier, président de l'Union philatélique marsacoise. Jean-Pierre Crémier, bonjour.
3: Bonjour.
0: Alors, on va pas se mentir, hein, la carte postale est quand même largement concurrencée par les nouveaux moyens de communication, non?
3: La carte postale a été, à son époque, un outil de communication. Aujourd'hui, il y a d'autres choses qui arrivent. Si on parle du téléphone, des SMS, tout ce qui est donc la technologie, a forcément un avantage. C'est beaucoup plus rapide et le courrier mettra plus de temps. Donc, votre message, il n'arrive pas tout de suite. Et comme on est aujourd'hui dans une société où il faut que ça aille très vite, eh ben, il y a des moyens différents et on ne peut pas donc concurrencer entre la carte, quand on l'envoie, et le SMS. Si on regarde un peu les chiffres, hein, c'est peut-être aussi ce qui est effarant ou parlant. En termes de vente, il y a encore des ventes. Hein, la carte postale neuve se vend en France, hein, si on ne parlait que de la France. En gros, 300 millions de cartes hein, qui sont envoyées. 300 millions de cartes, ça paraît énorme. Bon, il y a 60 millions d'habitants, donc on peut dire qu'on fait 5 à 7 cartes par personne par an. C'est pas énorme, en fait. En France, on n'écrit pas beaucoup. Voilà.
0: On va à la rapidité, hein, par les SMS, les MMS, voilà, on s'envoie des emails aussi, oui. Avec des images, des photos. Quand même, la carte postale, il y a un côté vacances, quand même. C'est-à-dire, on pense à l'autre. Il y a de moins en moins de gens qui font ça, en fait.
3: Alors, ça a vraiment diminué à partir des années 90. Hein, je trouve que l'effet du téléphone a été vraiment la concurrence envers la carte postale. Mais ces dernières années, ça revient un peu, et c'est mesuré donc par les chiffres de vente, hein, des gens qui fabriquent, qui vendent. Et c'est en gros 80% de la carte postale, elle est vendue pour les périodes estivales ou, et c'est le deuxième point important, c'est à nouveau sur la carte, qui est aussi une carte hein, de 1er janvier, de vœux. Alors c'est une carte postale un peu différente, mais on voit bien que c'est sur des événements importants que la carte reste encore présente. Quoi.
0: On a parlé des SMS, des MMS, mais il y a aussi le prix du timbre aussi, peut-être qui ralentit un peu cette envolée de la carte postale.
3: Oui, forcément. Je ne sais pas ce que le SMS à l'unité vaut, mais forcément une carte postale qu'on achète déjà 50 centimes, si on met encore 1 euro et un peu plus sur la carte, vous avez 2 euros. Voilà, ça n'a pas du tout les mêmes valeurs. Donc, il y a forcément un peu un frein. Mais je pense quand même que pour des envois l'été, encore, on est en vacances à tel endroit, cette image, elle sera encore envoyée. Mais ça a forcément une concurrence avec le SMS. Parce qu'en termes de chiffres, hein, pour bien se montrer les choses, en gros, on échange en France 300 millions de SMS par jour. C'est le même nombre que la vente des parents de cartes postales.
0: Oui.
3: Donc, c'est pas du tout la même proportion. Vous avez donc 365 fois moins de cartes vendues, quoi. Alors le prix, la rapidité ont forcément mis un peu à mal ce moyen de communication, quoi. Alors il y a un marché, hein, puisque s'il n'y avait pas de marché, eh ben les fabricants arrêteraient.
0: C'est pas faux.
3: Voilà. Alors il y a parce qu'il y a une plus-value. La photo est vite fait aujourd'hui, l'impression, on a des moyens faciles, donc la plus-value sur une carte est assez intéressante. Les professionnels affichent quand même des chiffres intéressants, puisqu'en gros c'est 357 millions d'euros de chiffre d'affaires sur la carte postale. Alors, je parle toujours pour la France. Hein, on aurait des chiffres différents si on le ramenait dans d'autres pays. Alors, il y a des pays qui échangent encore beaucoup plus de cartes postales. C'est les Anglais, la Grande-Bretagne, on va dire au sens large. Ils sont un petit peu plus...
0: Ils ont gardé peut-être cette tradition, ouais, voilà, de la carte postale.
3: Ça, ouais, peut-être qu'ils ont côté tradition qui est plus marqué, quoi. À peu près, ouais, 10 fois plus que nous, quoi. Nous, on écrit 5 à 7, ils seraient plutôt à 50 cartes par an par habitant, quoi.
0: Et la carte postale, c'est un objet qui conserve une valeur affective et c'est un objet aussi de collection. On en parle dans quelques minutes. À tout de suite.

0: Il ne rentre pas ce soir. À l'instant, Eddie Mitchell sur votre radio ici Creuse. La carte postale est devenue un objet de collection ou un objet affectif. On la garde parce qu'elle nous évoque un souvenir. Dans Bienvenue chez vous, on s'envoie des cartes postales dans quelques minutes. Et pourquoi pas une carte postale du Japon? Et oui, Alphaville et Big in Japan, c'est à suivre, ne bougez pas.
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0: Biggie Japan, Alphaville.
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3: On aurait pu penser que avec les SMS, les MMS et autres emails, la carte postale ne serait plus vraiment la mode, mais avec vous, Jean-Pierre Crémieux, on a vu le contraire. Mais ça reste aussi un objet apprécié des collectionneurs et un objet affectif.
4: Oui, tout à fait. Je crois que la première chose, c'est une émotion. Les gens vont trouver des images d'un temps passé et donc tout de suite, ça va faire appel à un sentiment. Alors, vous allez retrouver la maison natale de votre grand-mère ou votre maison natale. Et donc, c'est là le côté affectif.
3: Oui, il y a un côté patrimonial aussi.
4: Voilà, oui, vous avez tout à fait raison, parce que on a une vue de des photos qui ont plus de 100 ans, donc on a une vision, c'est un côté patrimonial, ethnographique, vous avez des images de quelque chose qui a par endroit disparu, donc c'est culturel aussi. Donc cette notion-là permet donc à ces objets, ce seraient des objets, les cartes anciennes, de pouvoir être collectionnées, ou en tout cas exhumées de greniers qu'on va trouver dans les brocantes. Donc c'est quelque chose qui reste un marché aussi intéressant.

0: même si, alors là aussi, on peut constater qu'il y a un recul des collectionneurs. C'est lié peut-être à une phase aujourd'hui de, d'évolution, d'âge. Mais on peut pas considérer que c'est totalement en déclin, puisque vous avez des sites de vente en ligne qui vivent de ça. Donc ça veut bien dire que là aussi, s'il y a un marché, c'est qu'ils trouvent leur compte. Depuis le début, hein, si on voulait parler de collection, dès le début de la création de la carte postale, on a commencé à collectionner et à mettre de côté ces images.
1: Ça, c'est le côté, on va dire, carte postale ancienne. Mais sur les cartes postales qu'on peut recevoir encore aujourd'hui, ça reste quand même un objet chargé d'émotions, dans le sens où il y a le petit mot laissé par la mamie, par le papy ou par la maman, voilà, la famille. Il y a ce côté aussi un petit peu de garder l'écriture d'un membre de sa famille ou d'un ami.
0: Certainement, mais c'est plus dans l'instant, là. C'est très personnel. Si c'est la grand-mère qui écrit son petit-fils, ça ne veut pas dire que ce mot ne il traversera pas forcément beaucoup de générations, sauf s'il s'est retrouvé 50 ans après par la personne. Mais c'est pas ce qui va générer, je pense, l'engouement sur la collection et la mise de côté des cartes. Ça va se faire sur la génération de la personne qui l'a reçue et qui en a la mémoire. Après, le message, il est trop personnel. Sauf si c'est un personnage très célèbre qui écrit et on voudra rechercher ce qu'il a pu donner comme information.
1: On pourrait dire que la carte postale, hein, c'est peut-être plus un objet, oui, de collection, un objet de mémoire plutôt que, on va dire, un moyen de communiquer.
0: Aujourd'hui, ça reste quand même un élément pour communiquer, mais on va forcément donner des informations qui peuvent attendre. Vous n'allez pas dire j'arrive au train de 5 heures. Oui. Ça ne marchera pas. Vous ferez forcément par le téléphone, par les SMS. Mais il y a quand même ce volet touristique. Hein. Donc, je suis parti à tel endroit, le temps est beau. Mais voilà, ça peut arriver 5 jours après ou même une fois que vous êtes rentré. Si on revient sur le coût pour la vente des cartes, hein, les gens achètent des cartes, se les mettent de côté et vous les affichez sur un mur. Quoi. Et c'est donc le côté affectif puisque vous les gardez pour vous. Au-delà de la collection ancienne de cartes et d'images désuètes ou en tout cas qui évoquent une nostalgie, c'est aussi ça. Je pense qu'on en a besoin dans nos temps actuels de se référer, on dit à des valeurs, mais c'est des images qui ont ce côté un peu plus calme quand on le regarde, avec des métiers qui ont disparu, où la nostalgie l'emporte. Que la carte postale n'est pas totalement oubliée, puisqu'on continue nous à faire un salon tous les 1er mai d'échange, de vente de la carte postale.
1: La carte postale, donc un objet de nostalgie. Jean-Pierre Crémier, merci.
0: Merci à vous.
1: Je rappelle que vous êtes président de l'Union philatélique marsacoise.

0: Dalida, mourir sur scène. À suivre dans Bienvenue chez vous, la passion de l'écriture par Georgette. Johnny Hallyday et Thierry Pastor arrivent également sur Ici Creuse après les bons plans du Ici Express.
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2: Le département de la Creuse est placé en vigilance orange pour risque sévère feu de forêt. Ce passage en vigilance orange s'explique par la présence de vent et une hausse des températures. Après concertation avec le service départemental d'incendie et de secours de la Creuse, le SDIS, le préfet Jean-Philippe Legueux a pris deux arrêtés visant à prévenir toute augmentation de l'activité des sapeurs-pompiers. Ces arrêtés sont valables jusqu'à ce lundi soir. Lundi 27 juillet inclus. Interdiction de travaux agricoles et forestiers pouvant déclencher des feux de forêt de 14h à 19h. Cette interdiction est valable pour les particuliers. Interdiction par ailleurs de tirs de feu d'artifice. Le préfet appelle à la vigilance de chacun et à la plus grande prudence pour protéger nos pompiers et nos espaces naturels.
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0: Johnny Hallyday. Diego libre dans sa tête, version symphonique.
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0: On vient de le voir, la carte postale n'a peut-être pas encore dit son dernier mot, parce qu'au fond, même sur un petit rectangle cartonné, écrire, c'est déjà choisir ses mots, raconter un lieu, une émotion, un instant. Et parfois, on ne s'arrête pas justement au traditionnel bon baiser de Guéry. Certaines personnes aiment prendre la plume, inventer, raconter, jouer avec les mots, et même les soumettre à l'appréciation d'un jury. C'est le cas de Georgette, qui habite à Guéry. Elle écrit régulièrement et participe à des concours d'écriture, comme celui proposé par le CRAC. Alors, qu'est-ce qui pousse un jour à écrire et surtout à oser envoyer son texte? Est-ce qu'on tremble davantage devant la page blanche ou en attendant les résultats du concours? Georgette nous raconte tout ça au micro de Thierry Bolaton, c'était en février 2025.
3: Alors Georgette, je sais que vous écrivez, vous, c'est ça?
4: Oui, c'est ça. Donc l'année dernière, j'ai participé donc au concours du CRAC.
3: Oui.
4: Et donc l'année dernière, c'était dis-moi sur le podium, comme c'était l'année olympique.
3: Et je sais que vous écrivez très bien, parce que j'ai vu passer votre nom sur des résultats de concours, et c'est plutôt une réussite pour vous, Georgette. Alors comment vous faites quand on vous donne 10 mots comme ça pour écrire un texte derrière?
4: Alors, cela dépend des 10 mots, bien entendu. L'an dernier, 10 mots sur le podium m'avaient bien inspiré, parce que c'était l'année où tout le monde parlait du sport, et moi, j'avais envie de faire un petit pas de côté, de faire un texte plutôt un peu humoristique, voilà. Et c'est ce que j'ai raconté, l'histoire de Madame G, qui va concourir.
3: Et c'était voilà. Vous, du coup, Madame G?
4: Madame G, c'est un petit peu moi et un petit peu quelqu'un d'autre. C'est un hybride de plusieurs personnes. Voilà. Madame G est extraordinaire.
3: Georgette, vous êtes sur quelle commune en Creuse?
4: Moi, je suis à Guéret.
3: Vous êtes à Guéret. Qu'est-ce qui vous plaît d'écrire? Qu'est-ce qui vous plaît dans l'écriture?
4: Alors là, avec Dis-moi 10 mots, c'est l'aspect jeu. Voilà, c'est-à-dire qu'on a 10 mots et il faut essayer de les placer dans un texte sans faire de l'accumulation, c'est-à-dire essayer de les mettre de manière à ce qu'ils s'incorporent bien dans le texte. Et ça, c'est amusant à faire.
3: Et avant ce concours, je suppose que vous écriviez déjà, Georgette?
4: Alors, moi, j'ai participé à des ateliers d'écriture avec la médiathèque là, de Guéret,
3: oui.
4: Animé par Fabien Bouvier. Voilà.
3: Et vous lisez beaucoup, je suppose?
4: Oui, je lis, beaucoup, je lis, oui. J'aime beaucoup ce qui est la lecture et puis l'écriture. Voilà.
3: L'écriture.
4: Classique, ouais. On va dire.
3: Classique? C'est-à-dire qu'on peut s'attendre à du Molière, des choses comme ça, Corneille?
4: Non, je veux dire qu'en général, écriture et lecture vont de pair, c'était ça que je voulais dire par classique.
3: Ah d'accord, c'est un schéma qu'on retrouve chez beaucoup de gens qui écrivent. Alors, j'ai une question, c'était déjà dès l'école que vous écriviez bien?
4: Alors, écrire bien, ça, vous savez, c'est très subjectif.
3: Ça m'arrange en même temps, Georgette, voyez.
4: Donc, écrire, oui, moi, j'avais un très mauvais souvenir de l'école, parce qu'à l'école, justement, c'était le devoir imposé, on nous donnait un thème, et puis il fallait écrire, voilà. C'était un petit peu contraignant, et j'ai eu du mal à dépasser un peu ce stade. Et à écrire pour le plaisir. Et donc avec dis-moi, voilà, on est là-dedans, on est dans le plaisir de faire un texte sans gros enjeux en plus, voilà, parce que on gagne, c'est pas un prix avec des sommes à la clé, tout ça, c'est très sympathique.
3: Georgette, c'est très intéressant ce que vous nous dites par rapport à l'école. Effectivement, il y a des gens peut-être qui nous écoutent qui n'étaient pas très doués à l'école, ça leur plaisait pas. Ça n'empêche pas de reprendre la plume, le stylo et la preuve de participer à des concours comme vous faites. Bravo Georgette. Bravo en tout cas Georgette. Merci de nous avoir appelés. Vous habitez à Guéret. Bonne journée à vous.
4: Oui, bonne journée, merci. Au revoir.
3: Au revoir.
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0: Des souvenirs avec Ici Creuse et le coup de folie de Thierry Pastor. Mais c'était quoi avant le lycée Delphine Gay de Bourganeuf? Marina Uri a mené l'enquête. One Republic vous propose de vous échapper avec Runaway et on les retrouve dans quelques minutes sur votre radio Ici Creuse.
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0: Et on a pris la poudre d'escampette avec One Republic à l'instant, Runaway.
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0: Vous passez devant tous les jours en Creuse, vous connaissez l'endroit de vue, mais c'était quoi avant? Ici Creuse mène l'enquête au micro de Marina Uri.
3: Vous avez sûrement entendu parler du lycée professionnel qui porte le nom de l'écrivaine Delphine Gay. Mais ces grands bâtiments, c'était quoi avant?
4: Je n'en sais rien, c'est un mystère. Je vous souhaite bonne chance dans votre quête.
5: José Soulier, c'était une manufacture de porcelaine qui à la fin s'est appelée Palace et qui était rattachée à la porcelaine de Limoges. Je pense que c'est dans les années 50 qu'elle a dû arrêter. Mais elle s'est appelée avant Michelot Frères, qui faisait partie de Limoges dans les années 25. Et d'après ce que je sais, la porcelaine Michelot Frères aurait fait la vaisselle du Normandie.
3: José, qu'est-ce que vous tenez dans les mains?
5: Une boîte en porcelaine de Bourganeuf, signée Palace. C'est un bleu avec un décor de fleurs et rehaussé à l'or tout autour. Quand on vide les maisons des gens du coin, on trouve des petites chaises, du petit mobilier pour les enfants que les gens s'amusaient à faire pour ramener chez eux, ce qu'on appelle dans un certain terme de la perruque.
6: Emma Loévan, en seconde ASSP, soins et assistance à la personne.
3: Est-ce que c'est plutôt neuf à l'intérieur, les bâtiments?
6: La salle de Madame Denis, elle est neuve, mais sinon les autres salles, elles sont pas vraiment en bon état.
4: Hélène, à l'époque, 79-80. Ça date, hein. Moi, j'étais en première, je préparais le bac de français cette année. Enfin, en gros, j'essayais de rattraper ma scolarité. Le lycée-collège Picard-Ledoux, lui, il est très ancien. Delphine Gay, c'est très récent.
5: En montant le chemin à la rue des écoles, là, on va tomber sur ce petit chemin qui est caché entre deux maisons. Donc là où il y a marqué interdit de stationner, vous prenez ce petit chemin. Normalement, toute cette partie-là, un des moules, et vous êtes derrière le lycée Delphine Gay.
3: Qu'est-ce qu'on voit là à nos pieds?
5: Un morceau de moule de la porcelaine, incrusté dans le chemin. Je pense que quand ils ont vidé tout ce qu'il y avait là, à cette époque-là, il n'y avait pas de déchetterie, donc on ne se posait pas de questions. On mettait ça en bas et ça remblayait le chemin. Le passé est sous nos pieds.
3: Si vous trouvez des moules de porcelaine aux alentours du lycée Delphine Gay, notamment dans le petit chemin qui est juste derrière, c'est le passé qui parle sous vos pieds.
0: Mais vous voulez mener l'enquête avec Marina et lui raconter une anecdote sur un lieu à côté de chez vous? Envoyez votre proposition à marina.uri@radiofrance.com. Et si vous deveniez un teenager? Alors vous ne savez pas ce que c'est? Muriel Jourdan va tout vous expliquer dans ses tendances et vous n'allez pas être déçu du voyage, croyez-moi.

0: France Galles et des branches.
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0: C'est Tendance, votre rendez-vous quotidien, quelque part entre information et humour, pour vous aider à mieux comprendre notre époque. Muriel Jordan, avec vous, on se penche sur un phénomène qui concerne les seniors.
3: Ouais, vous avez vu tous ces seniors qui soulèvent de la fonte, voyagent partout et sont totalement hyperactifs. On les appelle les teenagers. Ils cassent les codes du troisième âge. La maison de retraite, le tricot, les pantoufles, très peu pour eux. Je vous présente Alain Perrault, plus connu sous le nom de Alain Gustave, influenceur sport sur Instagram. 270 000 abonnés. Alain a 80 ans et les biceps d'un mec de 30 piges. Je l'ai découvert grâce à un reportage de nos confrères de France 3 Alpes.
4: Bon, il y a longtemps que je dis qu'on peut bien vieillir et que la vieillesse est une nouvelle liberté. Instagram, c'est purement par hasard. Je n'ai pas du tout prévu ça. Mais c'est vrai que ça a répondu à un message. Donc le message est bien passé. Et j'étais surpris moi-même.
5: Donc là, il y avait 120 kilos sur le chariot. Puis on va se rapprocher de du poids de compétition. Donc on va mettre 150, je pense que ça va aller.
4: 150, oui.
5: Allez.
3: Ces teenagers, mi-seniors, mi-ados, vivent leur retraite comme une seconde adolescence, sauf qu'ils ne réclament pas d'argent de poche, ne portent ni bague dentaire, ni gouttière, et ils ne réclament pas un téléphone à 800 balles pour Noël.
0: Ok, donc ces teenagers, Muriel, sont des plus de 65 ans qui ont quitté la vie active et qui en ont assez des clichés qui leur collent à la peau.
3: C'est ça. Alors, ils sont tout de même bien contents de rafler les réductions seniors, hein, payer moins cher le ciné, les transports. Mais ils veulent s'affranchir de l'étiquette senior troisième âge, car ils se sentent jeunes et énergiques, soit tout l'inverse de ce jeune de 30 ans que je croise par hasard dans la rue.
6: Moi, je me sens vieux, déjà, à 28 ans. Je tiens moins l'alcool, déjà. Un petit peu, ça commence déjà un petit peu à se durcir de ce côté-là.
3: Oui, parce que vous savez qu'il existe des jeunes vieux, hein. On en trouve pas mal dans les universités d'été des Républicains. Laurent Wauquiez, par exemple, ça fait bien, je sais pas, 30 ans qu'il fait vieux. Sur TikTok aussi, il existe des milliers de vidéos de jeunes de 25-30 ans qui assument kiffer les activités de mamie et rester à la maison en pantoufles pour jouer au Scrabble.
7: Bah ça, on peut être vieux à 40 ans comme on peut l'être, ne pas l'être à 80, ou c'est dans sa tête, mais bon, les articulations sont là quand même, hein. Moi, j'ai un médecin qui m'a dit gentiment, vous faites 8 ans de moins. On m'avait pas vu au saut du lit. Je suis dans ma 80e année sur ma tombe. Non, je rigole.
3: Alors, je croise aussi Michel, 77 ans, qui habite dans les Bouches-du-Rhône. Elle, son kiff, c'est la danse. Elle est un peu teenager sur les bords.
8: Alors, vous, donc, c'est quoi
9: nos danses à nous de notre génération. Valse, Java, cha-cha-cha. Ah oui.
3: Ah ben, dites-moi alors ce que vous ressentez quand vous dansez. Qu'est-ce que ça vous fait?
9: On est bien après. C'est comme si on avait fait de la gymnastique.
3: Donc, la philosophie de vie des teenagers pourrait se résumer à ce que raconte ce monsieur.
10: Ma philosophie, je fais ce que je veux, où je veux, quand je veux.
3: Bref, être un teenager aujourd'hui, ça devient tendance. Moi, de toute façon, je me considère jeune tout court parce que...
11: Madame, oui, vous voulez vous asseoir?
3: Non mais j'hallucine. On vient de me proposer une place dans le métro. Mais vous me donnez quel âge? Bon, bah, je suis passée dans la catégorie senior direct.
0: Ouais, ça fait toujours du mal la première fois qu'on nous demande. Merci Muriel Jordan, c'est Tendance. C'est en réécoute sur l'appli Ici et sur ici.fr. Destination Creuse, votre jeu de l'été, c'est à 11h après votre point sur l'actualité locale. Et pour nous conduire gentiment jusque-là, un peu d'émotion avec Vianney et son titre Beau Papa.
12: On en parle.
13: L'Institut Pasteur œuvre pour un monde en meilleure santé. On en parle dans un instant avec Florence Desparmet, chargée des relations avec les testateurs.
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0: Bon papa, Vianney, à l'instant sur votre radio ici Creuse. Préparez-vous à jouer aux Destinations Creuse. Encore de très beaux cadeaux à gagner. On joue avec Destination Creuse après le journal 11h.
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0: Vous écoutez Ici Creuse, première radio de Creuse. Et oui, grâce à vous, il est 11h. Le journal à Paola Guzzo de Bonjour.
2: Bonjour.
0: De nouveaux pompiers Limousin en renfort en Gironde.
3: Alors que sur place, une course contre la montre s'est lancée pour éteindre au maximum le feu avant les nouvelles vagues de chaleur de demain. Une dizaine de membres de l'association Limougeaux de pompiers urgence internationale sont partis en renfort aujourd'hui. Ils s'occuperont du transport de matériel et de récolter des dons pour les populations touchées. Ce sont eux qui interviennent quand il y a des crises aux quatre coins du globe. Ils rejoignent la vingtaine de pompiers creusois déjà sur place depuis vendredi. En tout, 2500 pompiers tentent de lutter contre l'incendie. Ils ne sont toujours pas maîtres du feu, même s'il y a à ce stade moins de foyers actifs. Les flammes ont déjà ravagé plus de 40 000 hectares en Gironde. Et ce feu d'une violence inouïe, nous l'avons même senti chez nous dans l'air ce week-end. Vous savez, avec cette odeur de brûlé apportée par le vent, la qualité de l'air en Creuse est meilleure qu'hier, mais elle reste moyenne selon Atmo, l'observatoire de la qualité de l'air en Nouvelle-Aquitaine. Pareil chez nos voisins de Haute-Vienne et de Corrèze. Chez nous en Creuse, un feu a brûlé 3 hectares d'herbe sèche. C'était hier du côté de Sana vers 15h au lieu dit Le Croc. Les sapeurs-pompiers étaient encore sur place en début de soirée pour noyer la terre.
0: Le pont SNCF de Mourioux-Vieilleville est méconnaissable.
3: Mais ce pont vieux de 160 ans est désormais doté d'un nouveau tablier. C'est le mot pour désigner la chaussée sur laquelle les voitures passent. Il a été posé dans une opération spectaculaire la semaine dernière par une grue de 700 tonnes et nous pourrons normalement rouler dessus dès la rentrée au mois de septembre. Les travaux ont coûté 740 000 euros au département de la Creuse. Les photos du pont sont sur ici.fr. Le Slovène Tadej Pogacar, heureux et fier, sa réaction après sa victoire à son 5e Tour de France hier sur la dernière étape 100% parisienne, arrivée sur les Champs-Élysées. Et puis c'est le retour de Muse en Île, une découverte de l'opéra dans une église. Le festival commence ce soir à 20h avec un récital au piano à l'église de Royère de Vassivière. L'entrée est prix libre, vous payez ce que vous voulez. Ingrid, il fait pas très beau aujourd'hui.
0: Non,
3: et pas très chaud non plus. Non,
0: ce matin, c'est pas foufou. Voilà, c'est très nuageux, mais Météo France prévoit des éclaircies dans l'après-midi. Donc, on croise un petit peu les doigts. Le soleil devrait revenir donc dans l'après-midi avec quelques traînées nuageuses. Les températures ce matin, ça reste quand même agréable. Hein, c'est mieux. 18 degrés à Guéret, Bourganeuf. 19 degrés à la Souterraine et Vaux-les-Bains, Aubusson et Tercilla. 17 degrés à la Courtine et Sardan. Et 20 degrés à Maine. Cet après-midi, le mercure devrait monter gentiment. Il fera 22 degrés à Poussange, 24 degrés à Grandbourg et Guéret, 23 degrés à Auzance, 25 degrés à Boussac et 26 à Bonnat. Demain, le soleil devrait être au rendez-vous toute la journée. À tout à l'heure.
3: À tout à l'heure.
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0: bon synthé des années 80, Jean-Jacques Goldman, il changeait la vie.
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0: Nouveauté sur votre radio ici Creuse, le dernier Gauvin Cerce, 4 enfants plus loin. Et juste avant, Karen Young, Hot Shot.
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0: Bonjour Didier.
3: Bonjour Ingrid. Vous bonjour à tous.
0: Bonjour, bonjour. Vous avez l'air bien guiré.
3: Oui, je vous entends assez mal par contre, je suis un petit peu malentendant.
0: Vous ne m'entendez pas? Ah, vous.
3: Mais on va essayer de faire avec.
0: Ah, bon.
3: On va essayer de faire avec.
0: Je vais essayer d'articuler, ça me changera, vous allez me dire. Vous nous appelez de Guéret.
3: Oui, tout à fait.
0: Qu'est-ce que vous avez prévu? Est-ce que vous êtes en vacances? Est-ce que vous êtes en retraite? Vous en êtes où, Didier? Racontez-moi, ça m'intéresse.
3: Alors, non, pas du tout. Je suis guérétois, je suis habitant de Guéret. Donc, je profite un petit peu du beau temps en ce moment et de tout ce qu'on peut avoir dans notre beau département.
0: Voilà, vous avez peut-être aussi profité des activités que je vais peut-être vous proposer, là. Sait-on jamais. Vous êtes prêt, Didier?
3: Oui, tout à fait.
0: Alors, moi, je vous propose de sauter dans la voiture, direction Évaux-les-Bains pour un concert, les plus beaux chants slaves avec Valérie Orloff, une basse, c'est un chanteur qui avait la voix basse, c'est son timbre de voix, oui. Accompagné de Tatiana Zolotukina à la balalaïka. Vous pourrez entendre les chants slaves les plus connus comme les Bateliers de la Volga, Kalinka ou encore Les Yeux Noirs. Ça se passe à l'abbatiale d'Évaux-les-Bains ce soir à 20h30. La vente des billets se fait une heure avant le concert. Donc, de là, des chants russes.
3: Oui.
0: À Évaux-les-Bains. Sinon, je vous propose une soirée marché dînatoire et concert à partir de 18h. Donc aujourd'hui, la parquetterie, au lieu dit la Bellardière à Fresselines. C'est un marché dînatoire avec des artisans locaux qui proposent de bons et de beaux produits. En famille, entre amis, c'est un bon moyen de se faire plaisir avec en prime un concert à partir de 20h. Sans oublier de faire la possibilité de faire une balade botanique au Jardin des Harmonies. Attention, inscription pour la balade conseillée. Alors, où est-ce qu'on part? Est-ce qu'on part à Fresselines pour le marché dînatoire et le concert? Ou on part à Évaux-les-Bains pour les musiques slaves?
3: Alors, moi, je sens bien plutôt Évaux-les-Bains.
0: Alors, c'est parti, on lance le GPS.
4: Veuillez entrer votre destination.
0: À Évaux-les-Bains.
4: Destination enregistrée. Bravo, vous êtes arrivé à destination.
5: Ah. Nous avons notre champion.
3: Oui.
0: Vous êtes arrivé à destination, Didier. Ça veut dire que vous avez gagné, mais que vous avez gagné quoi? Bah oui, vous avez gagné 2 entrées pour la fresque de Bridier.
3: Merveilleux, c'est formidable justement. C'est ce que je voulais vraiment, c'est le cadeau que je voulais vraiment avoir.
0: Vous avez
3: génial.
0: Vous l'avez voulu, merci, vous avez pensé tellement fort que voilà, ça s'est fait, voyez, ça s'est réalisé. Donc 2 entrées pour la fresque de Bridier qui fête donc cette année les 20 ans. C'est un très beau spectacle en perspective.
3: Oui.
0: Bien évidemment, Didier, vous êtes automatiquement inscrit pour tenter de gagner. Alors cette semaine, donc ça sera lundi prochain, tirage au sort 7h35. Ça sera quoi? Une machine à pain. Et oui, parce que la trancheuse électrique a été gagnée ce matin par Brigitte. Donc ça sera une machine à pain la semaine prochaine. Vous mettez donc

0: Félicitations encore, bravo.
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0: une soudaine envie de vous trémousser. C'est normal avec cette bande originale du film Flashdance sorti en 1983. C'était Michael Sambello, Maniac.
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0: 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Voilà. 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

0: de 2 millions d'exemplaires vendus à sa sortie en 1989. Tu oublieras La Rousseau avec Ici Creuse. Et justement, Ici Creuse, 11h30, voici les bons plans pratiques.
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2: Le département de la Creuse est placé en vigilance orange pour risque sévère feu de forêt. Ce passage en vigilance orange s'explique par la présence de vent et une hausse des températures. Après concertation avec le service départemental d'incendie et de secours de la Creuse, le SDIS, le préfet Jean-Philippe Legueux a pris deux arrêtés visant à prévenir toute augmentation de l'activité des sapeurs-pompiers. Ces arrêtés sont valables jusqu'à ce lundi soir, lundi 27 juillet inclus. Interdiction de travaux agricoles et forestiers pouvant déclencher des feux de forêt de 14h à 19h. Cette interdiction est valable pour les particuliers. Interdiction par ailleurs de tirs de feu d'artifice. Le préfet appelle à la vigilance de chacun et à la plus grande prudence pour protéger nos pompiers et nos espaces naturels.
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0: Cet été, Ici Creuse vous accompagne sur la route et partout en Creuse, en actu locale, en musique et en bonne humeur.

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0: Et celui qui appelle juste pour jouer avec Ici Creuse, enfin juste, c'est pour faire le jeu de mots avec le titre de la chanson, hein, voilà. Et Destination Creuse, c'est Olivier de la Lavaveix-les-Mines. Bonjour Olivier.
3: Et bonjour.
0: Alors Olivier, comment ça va?
3: Ça va, pas trop, on n'a pas trop chaud, c'est ce qu'il faut pour nous.
0: Oui, ah, ça fait du bien là.
3: Ah oui, pour le moment on est bien.
0: Voilà, bon. Est-ce que vous avez prévu des petites sorties là pour cet été?
3: Oh non, personnellement, pas pour le moment.
0: Pas pour le moment, non, pas du tout. On reste à la maison, au frais.
3: Oui, oui, parce que bon, ça c'est sûr, faut rester au frais avec les chaleurs qu'ils annoncent, c'est sûr.
0: D'accord. Bon, vous avez, je vais quand même vous proposer, on va quand même jouer. Ah
3: oui, oui, mais...
0: Voilà, il n'y a pas plus pour rien quand même.
3: Non.
0: On ne sait jamais, elle va peut-être gagner quelque chose, on ne sait pas, voilà. Je vous propose donc deux destinations avec des activités, des animations. Vous choisissez celle qui vous inspire le plus et on voit où ça nous amène. Oui, justement. C'est bon?
3: Oui, oui.
0: Alors, première proposition. Dans le cadre du festival Muse en Île, qui se tient donc à partir d'aujourd'hui et jusqu'au 4 août, sur le thème « Beauté fatale », ce soir, un concert avec Amandine Lavandier, mezzo-soprano, lauréate du concours FLEN 2025, accompagnée au piano par Takako Nishikawa. Ça se passe ce soir à 20h à l'église de Royères-de-Vassivière. Le prix est libre. Donc, de la musique classique. Non ? Oui ? Bon. Ou deuxième proposition, on fait un saut de biche au parc animalier des Monts de Guéret pour le spectacle Sur les traces des loups, un spectacle du festival Sortilège de la Pleine Lune qui se tient, lui, jusqu'au 18 août. Sur les traces des loups, c'est donc une balade contée par Jean-Pierre Sylvestre. C'est à partir de 7 ans et c'est demain à 21h. Alors,
3: est-ce qu'on... À Vassivière.
0: Alors, on lance le GPS.
4: Veuillez entrer votre destination. Destination enregistrée. Bravo, vous êtes arrivé à destination.
5: C'est gagné, c'est gagné.
6: Oui.
7: Ferme toi, photo.
0: Olivier, vous êtes arrivé à destination.
3: Oui.
0: Est-ce que vous aimez l'eau?
3: Oui.
0: Est-ce que vous aimez Vassivière?
3: Ah oui, Vassivière, j'aime bien.
0: Est-ce que vous aimez flotter sur l'eau?
3: Oui.
0: Ah, ben ça tombe bien, parce que vous avez gagné un bon cadeau. Ah, attention, pour la location d'un petit bateau sans permis. Pour une sortie de 2 heures du côté de lac de Vassivière. Et vous pouvez emmener 4 personnes avec vous.
3: Oui,
0: c'est tout.
3: Non, mais ça me plaît beaucoup.
0: Alors ça va, ça me rassure.
3: Oui, mais ça me
0: allez pouvoir barboter du côté de Vassivière. C'est pas mal ça pour être à la fraîche.
3: Ah bah oui, surtout en fin de soirée, c'est pas mal.
0: Ah, c'est pas mal. Bien évidemment, Olivier, vous le savez, vous êtes automatiquement inscrit pour tenter de gagner donc la machine à pain, tirage au sort lundi prochain à 7h35, et puis également fin août pour le tirage au sort pour éventuellement repartir avec un fauteuil, magnifique fauteuil pour la détente, repose-pied, coussin et compagnie. Voilà.
3: Voilà.
0: Bon.
3: Je vous remercie beaucoup.
0: Mais de rien, merci d'avoir joué avec nous. Quelle est votre radio locale en Creuse, Olivier?
3: Ici Creuse.
0: Ah, mais voilà, mais quel talent, Olivier! Merci, encore félicitations!
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0: et Maski à l'instant, précédé de Benabar, quoi qu'on dise.
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0: Bonjour Geneviève.
3: Bonjour, ici Creuse.
0: Vous nous appelez de Bussière-d'Unoise. Comment ça va?
3: Ça va très bien.
0: Vous avez prévu quelque chose cet été, des sorties?
3: Ah oui, des expos peintures, on a visité des expos peintures, des expos photos.
0: C'était bien, c'était beau.
3: Oui, c'est très beau et je recommande l'expo à Saint-Sulpice-le-Guérétois qu'il y a en ce moment, jusqu'au 2 août.
0: D'accord, c'est quoi comme expo à peu près?
3: C'est une semaine d'art et patrimoine, voilà, il y a de tout. Des poteries, des peintures, des sculptures sur bois, même à l'église, sur le chemin de l'église, il y a des sculpteurs sur bois.
0: Il y a de quoi faire, quoi, pour pas s'ennuyer. Moi, je vais vous proposer aussi deux idées sorties. Là, est-ce que vous êtes prête, Geneviève?
3: Oui, bien sûr.
0: À l'occasion des 30 ans de l'association Brézantine Environnement, une balade de 2 heures aux sources de la Brézantine, commentée par des guides, est organisée aujourd'hui. Et ce n'est pas avec n'importe quel guide, un ornithologue, un naturaliste, un spécialiste de l'eau, des apiculteurs et des paysans pratiquant l'agroécologie. Ils vous feront découvrir les trésors des Chevelus, ces zones humides qui donnent naissance aux petits ruisseaux. Ça se passe donc aujourd'hui. Rendez-vous au lavoir de Brézantine à Fleura à 18h. N'oubliez pas vos chaussures de marche et votre bouteille d'eau. Une collation est offerte après la marche. C'est accessible à tous et c'est gratuit. Voilà, une petite marche.
3: Oui.
0: Et sinon, je vous propose une sortie au parc des Clôtres pour aller voir les animaux, les oiseaux. Ça se passe? Qu'est-ce que vous en dites?
3: Alors, j'aime les deux, mais la petite marche me tente beaucoup.
0: Alors, c'est parti, lançons le GPS.
4: Veuillez entrer votre destination. Destination enregistrée.

0: Ah là là là là là, Geneviève.
1: Je me suis trompée, ça arrive.
2: C'est pas grave.
3: C'est pas grave.
0: Voilà, voilà. Bon, c'est perdu, Geneviève. Mais, enfin, c'est perdu, oui. Mais ce n'est pas perdu puisque vous pouvez revenir jouer avec Ici Creuse.
3: Ben oui, avec plaisir.
0: Mais oui, mais oui, mais oui. Et puis, vous le savez, vous êtes inscrite automatiquement pour tenter de gagner une machine à pain. C'est bien une machine à pain.
3: Ah, c'est génial. J'adore faire du pain moi-même et j'ai pas de machine à pain.
0: Eh ben, ça serait bien utile, bien pratique. Et évidemment, vous êtes aussi inscrite pour tenter de repartir fin août avec le fameux fauteuil repose-pied. Voilà. Bon, alors, Geneviève, c'est pas grave. On rejoue ensemble. Je compte sur vous.
3: Merci, Ici Creuse, en tous les cas.
0: Merci à vous, Geneviève. À bientôt. Venez rejouer aux Destinations Creuse. D'ailleurs, vous pouvez rejouer tout à l'heure avec Nora Bedrouni pendant le 16-19. À midi, vous retrouvez votre point sur l'actu locale. Et Philippe Châtel, Je t'aime bien, Lily, c'est le titre qui arrive.
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0: Damien Lili, Philippe Châtel. À 13h, c'est une après-midi musicale qui vous attend sur Ici Creuse et le meilleur du jeu au taquet avec Valérie Damidot et Éric Bastien et toute leur équipe. C'est à retrouver juste après votre journal de midi.
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0: Vous écoutez Ici Creuse, il est...
2: Allez, oui, il est midi.
0: Le journal Paola Guzzo. Les agriculteurs creusois sont à bout.
3: Et oui, sécheresse, canicule et même tempête avec chute de grêlons. Les exploitations agricoles subissent ces derniers mois la météo extrême. Dans ce contexte, pour demander des indemnisations de l'État, la Confédération paysanne a invité le préfet de la Creuse à constater les dégâts sur la passerelle de la parcelle de Lucas Humbert. Il est céréalier bio à Augère, dans l'ouest du département. Chez lui, 32 hectares ont été détruits par la grêle, y compris toute sa production d'orge.
4: C'était les dernières cultures qui n'avaient pas été moissonnées parce qu'elles n'étaient pas mûres avant la grêle. Il fallait attendre encore un peu. Une partie des grains qui étaient en train de se former n'ont pas été jusqu'au bout de leur formation, ils sont restés petits. Mmh. Et ces petits grains, quand on les passe au triage, ils sont écartés parce qu'en fait, il n'y a pas de farine dedans. Et le transformateur, il veut pas avoir du grain où il n'y a pas de farine dedans, quoi. Donc c'est aussi de la perte.
3: Pour bénéficier de la reconnaissance de calamité agricole, il faut être assuré, explique le préfet. Or, Lucas Humbert ne l'est pas. C'est le cas de 80% des agriculteurs, estime le syndicat agricole, la Confédération paysanne. Les incendies. Ensuite, une dizaine de membres de pompiers urgence internationale prend la direction de la Gironde pour aider les pompiers aux prises avec cet incendie monstre qui a ravagé déjà plus de 40 000 hectares. L'association Limoges est habituée à intervenir quand il y a une crise. Ça peut être aux quatre coins du monde. Ils auront en charge le transport et de matériel et les dons pour les sinistrés. Ils rejoignent sur place 2500 pompiers, dont une vingtaine de creusois partis vendredi et 5 militaires pompiers du camp de la Courtine. C'est une course contre la montre aujourd'hui pour en faire le maximum avant la nouvelle vague de chaleur de demain. Conséquence de cet incendie géant, la qualité de l'air a été fortement dégradée ici. En Creuse, vous l'avez forcément senti ce week-end, l'odeur de brûlé et l'épais brouillard. Ce matin, Atmo, l'observatoire de la qualité de l'air en Nouvelle-Aquitaine, note une amélioration. On est passé de mauvais à moyen.
0: Il sera bientôt de nouveau possible de passer sur le pont SNCF de Mourioux-Vieilleville.
3: Ce très vieux pont, 160 ans au compteur, détruit en mai dernier. Mais ça y est, il fait peau neuve. Le tablier a été posé en grande pompe. C'est la chaussée sur laquelle les automobilistes vont pouvoir circuler. Une trentaine d'habitants ont fait le déplacement pour suivre l'opération plutôt spectaculaire.
5: Il y avait quand même un événement important. Ça fait 20 ans qu'on attendait un pont nouveau. Donc, il va enfin arriver, c'est tout.
6: Je ne pense pas que les gens avaient peur de passer dessus en passant dessus. Mais il ne fallait pas regarder dessous. Parce que là, on aurait eu peur, effectivement.
3: Les travaux de ce pont très attendu ont coûté cher. 740 000 euros. Il a donc fallu du temps pour que tout se mette en place. S'explique Laurent Richard, directeur des routes au conseil départemental de la Creuse.
7: Les désordres sur le pont étaient connus depuis longtemps et puis après nous il y a eu des négociations avec la SNCF parce qu'entre il y a une voie ferrée à qui appartient le pont. Donc on a dû concéder que c'était le département qui devait récupérer l'ouvrage et donc le reconstruire. Mais là oui, des sommes comme ça c'est moins courant. Pour le budget d'investissement des routes, on est à 9,6 millions, c'est 7-8%. Quoi. Localement c'est utile parce qu'il y a une déviation qui fait une dizaine de kilomètres pour les habitants du secteur.
3: On pourra normalement rouler de nouveau sur ce pont d'ici la mi-septembre.
0: Quoi de mieux qu'un petit pique-nique pour créer du lien ?
3: Et oui, l'idée vient de l'association des aînés de Genouillac qui, fraîchement relancée, a organisé un pique-nique au bord de la Petite Creuse hier, un déjeuner convivial ouvert à tout le monde, tous les âges. Une quarantaine de personnes ont fait le déplacement, ravies de découvrir de nouvelles têtes.
8: Je ne connais pas beaucoup de monde et c'est vrai que ça fait du bien de pouvoir faire des connaissances, des gens avec qui on n'aurait pas forcément discuté, c'était sympa.
9: Des gens qui ont toute une histoire, la connaissance du passé et qui connaissent un tel, qui permettent d'être en relation avec d'autres et ça c'est hyper précieux.
10: Ça va,
11: c'est ça.
12: Et ça crée des liens et puis on grandit avec tout ça. Faut pas lâcher ça.
13: Comme je suis seule, assez isolée dans mon village, j'en ai profité.
14: Ça me fait vraiment croire que ce genre de rassemblement ouvert à tout le monde donne la possibilité à des personnes qui sont chez elles, solitaires, de faire une journée comme celle-là, quoi.
3: Et le Club des aînés compte organiser aussi des randonnées ouvertes à tous à la rentrée pour permettre aux habitants de se rencontrer, d'échanger, tout en restant bien actifs. Et puis, si vous alliez découvrir la musique lyrique aujourd'hui, c'est ce que propose le festival Muse en Île, qui commence ce soir à 20h avec un récital au piano. Le prix d'entrée est libre, vous payez ce que vous voulez.
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3: Il fait gris aujourd'hui, Ingrid, qu'est-ce qui se passe?
0: Alors, ce matin, il fait gris. Normalement, là, les nuages devraient laisser place au soleil cet après-midi, avec quelques petits nuages par-ci, par-là. Côté Mercure, les températures restent agréables, hein, 18 degrés à Guéret, Bourganeuf, 19 degrés à la Sauterraine et au Buisson, 17 à la Courtine, et cet après-midi, les maximales devraient atteindre les 27 degrés. Tout de suite, vous retrouvez le jeu au taquet, en tout cas le meilleur du jeu avec Valérie Damidot et sa bonne humeur.
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15: Bonjour à toutes et à tous. J'espère que vous allez bien, que vous avez passé un bon week-end, que ce soit en vacances, au travail ou à la maison. C'est reparti pour une nouvelle semaine des meilleurs moments au taquet avec Valérie Damidot et Eric Bastien. Ce lundi, il sera question d'une échelle à monter les blancs en neige. Oui, vous avez bien entendu. D'un serpent qui sort des toilettes. Là aussi, vous avez bien entendu. Et de plein d'autres choses. Ça démarre juste après Blondie, Call Me sur votre radio ici.
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0: Vous écoutez ici Call Me Blondie, et celles et ceux que nous appelons maintenant, c'est Valérie Damidot et Eric Bastien, et nos deux candidats, Kevin d'ici Périgord et Catherine d'ici La Rochelle, à qui tous les deux évoquent leur rencontre avec leurs conjoints respectifs, ce qui a encore une fois inspiré des bons mots à Eric et qui ont laissé de marbre toute l'équipe de Taquet sur votre radio ici.
1: Alors, Kézine, il paraît que tu as rencontré ta femme, mais alors, c'est un petit peu comment... La rencontre avec ta femme, c'est un petit peu comme dans un film. Ça m'a fait penser à Back to the Future, là. Back from the Future, là, je sais pas quoi. Est-ce que tu te rappelles comment se sont rencontrés le père et la mère du héros ?
2: Non.
1: Eh ben, comme toi.
3: Ah oui ?
1: Eh oui, parce que la rencontre avec Anaïs, eh ben, ça s'est fait à la sortie du collège, parce que la mère d'Anaïs n'a pas vu Kevin qui était en vélo, il l'a renversé. Et puis, Kevin, il s'est retrouvé sur le capot. Et voilà, et après Anaïs, évidemment, elle est venue pour prendre de ses nouvelles, le pauvre et
3: tout. Écoutez, c'est un coup de foudre renversant, comme qui dirait. Y a pas de... Voilà. Oui.
1: Bah, c'est vrai qu'on a Mathieu avec nous, qui débarque un peu dans l'émission.
3: Il découvre l'humour, voilà.
1: Il découvre les vannes de merde et il est gêné, comme tous les techniciens de Radio France qui passent par cette émission. Alors, si tu n'as pas vu Retour vers le futur, je t'engage à voir Retour vers le futur. C'est exactement l'histoire avec ta femme. Alors, Kevin, on va essayer de gagner des points avec la question à choix multiples. Je te pose la question, je te fais des propositions et à mon top chrono, tu as 10 secondes pour répondre. Alors, la question est la suivante. Qui est Harald V ? Un super-héros Marvel, le roi de Norvège, un moteur de recherche Google... Un viking en télétravail. Top chrono, 10 secondes. Qui est ?
2: Ouais, je dirais le deuxième, en roi de...
1: Le roi Norvège ?
2: Ouais.
1: Mm-hmm. Eh bien, il s'agit... d'une bonne réponse.
3: Bravo.
1: Harald est le roi de Norvège depuis 1991. Alors, il paraît qu'il est sympa, qu'il est progressiste. Voilà. Il est pas mal. Il fait beaucoup pour les droits de la communauté LGBTQ et l'immigration. Donc, on croit en Harald V. Voilà, 4 points pour Kevin qui vient de marquer 3 points de plus.
3: Exactement. Catherine qui, pour l'instant, n'a que 2 points, mais voilà, elle arrive tranquillement. Notre Catherine qui habite à Châteauneuf-sur-Charente, dans les Charentes, avec ici La Rochelle. Comment va Alfred ?
4: Super, c'est un chat adorable.
3: C'est vrai qu'on n'avait pas parlé de ton chat, le petit Alfred qui t'accompagne.
1: Non, moi c'est mon chien qui s'appelle Alfred.
3: Eh oui, pour ça que je fais ça, voilà, un beau
4: Alfred,
3: prénom.
4: Ouais, super.
3: Bon, alors toi, tu aimes bien voyager.
4: Oui.
3: Notamment les croisières. T'es une adepte des croisières ?
4: Ah oui. Jusqu'au Covid, depuis le Covid, on n'en a pas fait. Mais on en a fait une
3: douzaine,
4: quoi.
3: Ah oui. J'adore. Comment elle s'appelle la nana dedans ? Julie McCoy, voilà. Vous vous souvenez de Julie McCoy ?
4: Je sais pas. Non.
3: Elle a croisé, elle s'amuse.
4: Si. À la musique, j'entends.
3: Mais oui, le commandant Stubbing, bien sûr.
4: Voilà.
3: Bon, t'as été où avec tes bateaux ? T'as été jusqu'où ?
4: J'ai fait la Méditerranée, forcément, plus près, la mer Noire, l'Adriatique, la mer d'Oman, les Caraïbes.
3: Les Caraïbes, waouh.
4: Voilà.
3: Bah, écoute, t'as bien voyagé, hein. Bravo.
1: Mm-hmm.
3: Chouette, les bateaux. Et puis, on va se parler quand même de ta rencontre aussi avec ton chéri, parce qu'on l'a évoqué justement avec Kevin. Toi, vous vous êtes rencontrés un peu dans l'esprit du petit Nicolas. Je rappelle que tu es prof à la retraite et tu as rencontré Laurent à l'école.
4: En fait, je l'ai rencontré à l'école parce que nos enfants, à l'époque, étaient petits, allaient ensemble à la maternelle.
3: D'accord. Et ça vous a rapproché.
4: Eh ben oui.
3: Trop chou.
4: Eh ben oui.
3: 35 ans que vous êtes ensemble, mariés depuis 1994. 31 ans de mariage, c'est les noces de quoi ? 31 ans de mariage ?
4: J'en sais rien du tout.
3: Eh bien, c'est le basane, qui est un cuir très résistant. Voilà, si vous voulez tout savoir. Bravo, hein, 31 ans de mariage, c'est top. Hein. Voici ta question pour 3 points. Avec, puisque tu as été en contact avec les enfants tout au long de ta vie, un dessin animé. Quand les alpes avec Annette,
1: où le ciel est toujours bleu. Dans les Alpes avec Annette, alors là, je dois dire que je ne connais pas.
3: Mais moi non plus, les Alpes avec Annette, je ne sais pas. Parmi ces 4 cols des Alpes, lequel est le plus haut ? Je te fais des propositions. Le col du Galibier, le col de l'Iseran, le col de la Madeleine, ou bien le col Pelle-à-Tarte. Vous voyez, ambiance disco au sommet. Top chrono.
4: Je dirais Galibier parce que je connais que celui-là.
3: Ouais. Parmi les 4 cols des Alpes, celui qui est le plus haut, avec 2764 mètres, c'est Le col de l'Iseran, c'est le plus haut col routier des Alpes qui devance largement le Galibier et celui de la Madeleine qui fait à peine 2000 mètres. Sommet mythique pour les cyclistes. Désolé Catherine.

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1: En tournée à partir de mars 2027, Patrick Fiori sera à Narbonne, Nantes, Limoges et ailleurs. Le chant est libre dans la playlist de votre radio ici. Êtes-vous du genre bavard? C'est le cas de Corinne, d'ici Paris-Île-de-France, qui raconte à Valérie Damido et Eric Bastien que cela lui a posé un petit problème une fois en voiture. Alors j'avoue que ça m'est déjà arrivé aussi. Quant à Jérôme, d'ici Pays d'Auvergne, il est un peu tête en l'air et lui aussi, il a une histoire de voiture à partager avec nous.
2: Ma petite Coco, elle a un petit côté Pierre Richard. On adore ce petit côté Pierre Richard. Une fois, pour aller à une réunion avec des collègues à 60 km de son bureau, elle prend une voiture de service. Voilà. Alors les filles, ça papote, on est tous des filles, on connaît hein, les filles, comme on sait, blablabla, blablabla. Et du coup, elles oublient de tourner, elles sont paumées. Alors, qu'est-ce qu'il vous est arrivé du coup, hein?
3: Alors du coup, on est arrivé en retard, très en retard à une réunion de service qu'on avait ce jour-là. Et puis, ben voilà, on a perdu, on a papoté dans la voiture, on a raté la route. On papotait, puis voilà. Et puis après, on a fait un grand détour pour retrouver nos pas.
2: Bravo.
3: Retomber sur nos pas et puis reprendre la bonne route. Et puis, on est arrivé en retard.
2: Bravo. T'étais bavarde à l'école, déjà?
3: Comment?
2: T'étais bavarde déjà à l'école?
3: Ah oui, oui. Le maître d'école m'appelait la girouette.
2: Oh my God.
4: Girouette.
3: Parce que j'avais toujours la tête tournée derrière moi, discuter avec mes camarades derrière.
2: Alors, il est temps de marquer des points, ma Coco. Là, c'est 5 points. Tu peux marquer 5 points d'un coup.
3: Ouais.
2: Alors, d'accord. Écoute. Comment s'appelle la plateforme nationale d'admission post-bac mise à disposition des lycéens pour formuler leurs vœux d'orientation? Comment s'appelle la plateforme nationale? Attends avant de répondre, attends, mon top chrono, réfléchis, t'emballe pas, écoute.
4: Respire.
3: Non.
2: Comment s'appelle la plateforme nationale d'admission post-bac mise à disposition

0: premiers points sont marqués.
1: Bien, Jérôme. Jérôme, donc on a 7 points. Hein. On est remonté là. C'était pas prévu, mais là, du coup, on est content d'avoir ces 7 points. Gros point commun, bien sûr, avec Corinne. Alors, il a été cuisinier, je vous l'ai dit, hein, quand il a démarré. Pour son apprentissage, on t'a fait un petit bizutage. Le chef du restaurant t'a demandé d'aller chercher dans les autres restos une échelle à monter les blancs. En neige. Oui, qu'est-ce que t'as fait?
2: Alors, ils m'ont promené dans la ville où c'était une ville de cure, hein, c'était de Guyon.
1: Ouais.
2: Et ils m'ont promené dans tous les restaurants, sachant où j'étais passé avant, pour justement m'envoyer dans d'autres restaurants.
1: Donc, oui.
2: J'ai passé la matinée
1: à chercher une échelle pour monter les blancs en neige, oui, bien sûr.
2: Voilà.
1: Ils sont un peu foutus de toi, quoi.
2: Des Chinois, des trucs comme ça. Je me suis dit, pourquoi pas.
1: Oui.
2: Et puis, j'ai vite compris. Quoi.
1: Bah oui, tout le monde arrive de tomber zutage. Alors, d'autres petites plantades, hein, au Gourde de Tazna, qui est un lac d'un volcan. Ton ami Patricia a laissé les clés sur le contact. Bon, vous sortez de la voiture, au bout d'un moment, la voiture se referme automatiquement. Pas de chance. Évidemment, avec les clés à l'intérieur. Mais Jérôme a toujours le double. Sauf que Patricia est maladroite. Et le double était où?
2: Dans la boîte à gants.
1: Donc, pas de clé? Comment vous avez fait? Vous êtes resté en pleine forêt?
2: On a appelé quelqu'un, et puis il faisait vachement de tutos. Donc, grâce à un tuto et du scotch, réussi à descendre, on a réussi à descendre un peu la vitre et
1: Il t'en arrive des choses, toi, il t'en arrive. Allez, Jérôme, on reste concentré avec cette question cash qui arrive et elle vaut 5 points. Voici ta question. Et elle concerne Coluche. Dans son célèbre sketch sur la lessive, parce que Coluche a fait un sketch sur la lessive, de quelle marque, lavant encore plus blanc que blanc, Coluche se moquait-il? Top chrono, 10 secondes. La marque de la lessive. Cette lessive.
2: Extra.
1: Comment tu dis?
2: Extra.
0: Je comprends mal.
1: Non, mais c'est pas ça. Et non, la nouvelle lessive lave encore plus blanc que blanc. Souvenez-vous, c'était le nouvel Homo.
3: Vous avez le nouvel Homo. Le nouvel Homo, il lave encore plus blanc. Parce que l'ancien Homo, il lavait blanc, valait mieux changer. Quoi. Le nouveau, vraiment, il lave encore plus blanc.
1: Voilà, c'était le nouvel Homo. Je suis désolé. Je sais pas ce que tu nous as dit, mais c'était pas la bonne réponse, Jérôme.

0: Lisa Stanfield, All Around the World. Ne bougez surtout pas, dans un instant, c'est votre agenda de l'été pour vous proposer des idées de sorties ou d'activités dans votre région et pas forcément besoin d'être en vacances. Ensuite, Alain Bachung pour la musique, puis Valérie Damido et Eric Bastien pour continuer de profiter des meilleurs moments de taquet sur votre radio ici.
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4: Le département de la Creuse est placé en vigilance orange pour risque sévère feu de forêt. Ce passage en vigilance orange s'explique par la présence de vent et une hausse des températures. Après concertation avec le service départemental d'incendie et de secours de la Creuse, le SDIS, le préfet Jean-Philippe Legueux a pris deux arrêtés visant à prévenir toute augmentation de l'activité des sapeurs-pompiers. Ces arrêtés sont valables jusqu'à ce lundi soir, lundi 27 juillet inclus. Interdiction de travaux agricoles et forestiers pouvant déclencher des feux de forêt de 14h à 19h. Cette interdiction est valable pour les particuliers. Interdiction par ailleurs de tirs de feu d'artifice. Le préfet appelle à la vigilance de chacun et à la plus grande prudence pour protéger nos pompiers et nos espaces naturels.

Soyez les bienvenus si vous nous rejoignez. Une pensée pour vous qui subissez les incendies en Gironde, Landes, Le Var, mais pas seulement. Nous pensons également à nos collègues d'ici Gironde, d'ici Gascogne et d'ici Provence, par exemple, qui vous accompagnent pendant cette période. Les meilleurs moments d'Otaquet avec Valérie Damido et Éric Bastien, c'est tout l'été à l'heure du déjeuner. Nous les retrouvons dans moins de 3 minutes. Le temps d'écouter Alain Bachung, Joséphine sur votre radio ici.

0: Osez Joséphine, Alain Bachung sur votre radio ici. Alors cette saison, dans Otaka, il y avait chaque jour une question musicale. Et cette fois-ci, c'était Patrick d'Issimène et Isabelle d'Isidro Mardèche qui devaient relever le défi. Enfin, Isabelle a été un peu beaucoup aidée. Et vous, saurez-vous trouver la bonne réponse? Écoutez bien.
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2: La bosse, hashtag Otaka.
1: Voilà. Alors, Patrick, tu as un. Isabelle, tu as un. Patrick, tu aimes le sport automobile?
3: Oui.
1: Alors, il paraît que, bon, alors déjà, tu habites près du circuit des 24 heures du Mans. J'imagine que tu y vas souvent?
3: Le Mans 66. Souvent, non, parce que c'est quand même un budget. Donc, mais dès que j'ai l'occasion, j'y vais.
1: Et tu as, il paraît, tous les permis. Voiture, moto, camion.
3: Voilà.
1: Donc, tu sais tout conduire.
3: Sauf le super lourd.
1: Sauf le quoi?
3: Le super lourd.
1: Qu'est-ce que c'est que ça? C'est-à-dire
3: les tracteurs avec les remorques.
1: Ah, oh bah ça doit pas être dur. Quand on conduit un gros camion, je dois pas un tracteur, ça doit pas être voilà.
3: C'est plus les manœuvres.
1: Oui, c'est plus les manœuvres, mais bon. Alors, tu demanderas des conseils à Zaza, elle conduit un bus. Elle doit bien savoir, tiens.
3: Est-ce que c'est un bus articulé ou est-ce que c'est un bus normal?
1: Ah bah je sais pas, Zaza, c'est quoi?
4: Les deux. Je peux conduire les deux. Très très souvent, ce sont des classiques, mais parfois les articulés, ouais, ça nous arrive.
1: Je sens d'accord. Qu'il va y avoir de l'échange de téléphone pour
2: une
1: conduire,
2: faille de bus, là.
1: Pour conduire des, pour échanger des véhicules. Alors, non seulement tu aimes le sport automobile, tu collectionnes les petites voitures, coccinelles, combi Volkswagen, etc. C'est ça?
3: Voilà.
1: Hop, hop, hop. Et t'as un vrai combi Volkswagen avec lequel t'as été au rassemblement de combi au Mans dans les années 80.
3: Voilà.
1: Oh, quelle couleur?
3: Il était blanc.
1: Bah voilà, et ben on adore les combis.
2: On l'adore.
1: Alors, mon petit chat.
2: Surtout pour aller au ski. Bah, les combis.
3: Ah, c'est pratique aussi.
2: Ah, c'est vrai. Écoutez, c'est
1: je
2: vrai.
1: Demande pardon au syndicat des techniciens.
2: Oui,
1: alors, c'est le quiz musical. Donc, je sais que tu aimes bien les chansons des années 80. Et ben là, écoute, on va faire le jeu de l'intro. On va te mettre l'intro d'une chanson. Et à mon top chrono, tu devras me dire attention pour marquer les deux points. L'interprète de la chanson et le titre de la chanson. Ok ?
3: C'est pas gagné.
1: Ah si, c'est gagné, c'est très facile. Écoute bien l'intro.
3: Ouais.

0: Alors, c'est qui chante et c'est quoi le titre?
1: Du rire à Montréal.
0: Et c'est qui chante?
1: Charlebois.
0: Ouais.
2: Ouais.
0: Magnifique.
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0: Ouais.
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0: On adore Charles.
2: Oh, on adore Isabelle, Isabelle qui a mangé, Isabelle qui nous emmène au restaurant. Alors juste avant de jouer, un mot sur les brioches, parce qu'il paraît qu'on est spécialiste de la brioche.
4: Comment ça les maîtriser?
2: Ouais.
0: Ah.
4: Mais non, les premières, c'était une catastrophe.
2: Elle s'est essayée à la brioche pendant les confinements et les Covid. Elle a fait des trucs immangeables et dégueulasses.
0: Attends, Isabelle, c'est très très dur les brioches.
2: Non mais c'est dur. Et là, t'es devenue une spécialiste de la brioche au mascarpone.
4: Ouais. J'ai trouvé cette recette-là et elle plaît pas mal. Effectivement.
2: Plus, tu dis que c'est le secret pour faire avaler des légumes aux enfants avec le mascarpone.
0: Bah oui.
2: C'est une bonne astuce, ça, mon Isabelle. Bon, allez, on va jouer parce que tu sais, voilà, nous, on a envie vite de marquer des points et de montrer à quel point nous sommes team des winners.
0: Surtout que la maille est en tête avec 3 points.
2: Oui, écoutez, vous allez voir ce qui va se passer dans un instant. Isabelle connaît parfaitement la chanson. Elle va reconnaître cette intro. Tu devras me donner à la fois le nom de l'artiste ou des artistes et le titre de la chanson. Oui, c'est la kebab salade tomate oignon. C'est la totale demande.

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1: Je sais pas si c'est Elliot ou Robin, mais bravo.
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0: Allez, heureusement que l'appli Chazam existe.
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0: Le prochain rêve dans la playlist d'ici, le tout nouveau duo de Grand Corps Malade avec Stilto. Faisons connaissance maintenant d'Isabelle d'ici La Rochelle qui a une petite habitude en se levant et d'Olivier d'ici Alsace qui ronfle comme il l'explique à Valérie Damido et Eric Bastien sur votre radio ici.
1: On va faire un petit panel de ce qu'est Isabelle. Écoutez bien. Alors Isabelle, il paraît que tu te lèves toujours du pied droit parce que t'es superstitieuse.
2: Ouais, c'est vrai.
1: C'est-à-dire ?
2: Je me recouche, comme si je mets le pied gauche d'abord, je me recouche et hop, je recommence.
1: Ah ouais, ouais. Parce que quand tu te lèves du pied gauche, t'as remarqué qu'il t'arrivait des trucs pas cool ou ?
2: Ouais, parce qu'il m'arrive des trucs pas cool et je suis de mauvaise humeur et voilà.
1: D'accord, ok, très bien, ok. Alors, en même temps, ça va avec ton petit défaut, il paraît que t'as un sale caractère.
2: Ouais. Alors ça, on me le dit à la maison. Mais mes collègues, elles me le disent pas.
1: Ah, bah voilà. C'est peut-être le problème, c'est peut-être la maison. Alors, c'est peut-être Titi le problème, hein.
2: Parce que Titi, il écoute la radio.
1: Alors, Titi, comme ça, ta femme, elle est de mauvaise humeur? Elle a un sale caractère?
2: Je t'aime, mon chéri.
1: C'est beau, ça. Mais oui, c'est beau. Combien d'années que vous êtes ensemble?
2: Ça fait 26 ans qu'on est mariés.
1: Oh, et elle lui dit toujours « je t'aime, comme c'est beau, mon
3: c'est
1: Dieu,
3: rare, surtout.
1: Comme c'est beau ». Bien, ma chérie, c'est le moment de marquer 3 points de plus avec la question à choix multiples. Je te pose la question, je te propose des réponses à mon top chrono. T'as 10 secondes pour me dire ta réponse. Écoute bien. Aujourd'hui, c'est le 22 décembre. De quelle chanteuse française est-ce que c'est l'anniversaire aujourd'hui ? Alors, le 22 décembre, quelle chanteuse française fête son anniversaire ? Zazie, Vanessa Paradis, Jennifer.
3: Oui.
2: Vanessa Paradis.
1: Oh voilà, ben j'ai même pas le temps de finir top chrono. C'est pas grave, top chrono. Donc tu me dis Vanessa Paradis. Eh bien, est-ce que c'est vrai? Est-ce que c'est faux? Eh bien évidemment que c'est. C'est vrai. Eh oui. C'est l'anniversaire de Vanessa Paradis.
3: Bon anniversaire, Vanessa.
1: Non, mais l'autre, le net.
2: Bon anniversaire, Vanessa.
1: Voilà, allez. Bon. 3 points de plus, ouais, tu es bien. En tête, tu as 7.
3: Non, mais attention, Olivier, il arrive derrière. Notre Olivier qui est alsacien, ouais, qui joue du hautbois, du cor anglais, du big band. Qui
4: a...
3: mais ouais, qui fait du concert de Noël le 25. Oui. Voilà. Alors, il a des petites particularités aussi. Il collectionne les CD, bon, c'est assez classique parce qu'il est musicien, mais des disques assez rares. Et par exemple, il paraît que tu as le premier CD d'Obispo sorti en 90. C'est une pièce un peu culte.
4: Oui, c'est ça, c'est Le Long du Fleuve. Ça s'appelle.
5: Le Long du Fleuve.
3: Ah ouais. Le long du fleuve.
1: Mais je ne me rappelle même pas de ce titre.
3: Et ça vaut, il paraît qu'il vaut entre 300 et 400 euros aujourd'hui en tant que pièce rare. C'est génial.
4: Ouais, c'est assez difficile de le trouver. Il existe aussi en vinyle. Hein.
3: Ouais, et en fait, t'es fan des titres un peu oubliés, ceux qui n'ont pas forcément marché et qui sont dans les fonds de tiroir. Bah, t'as raison de les collectionner. Alors, on apprend aussi des petites choses sur toi, comme par exemple, tu dors beaucoup, paraît que t'es une vraie marmotte, toi.
4: C'est ce que dit ma femme, ouais.
3: Tu ronfles ou pas?
4: Ouais. Comment?
3: Tu ronfles un peu?
4: Ouais, mais faut pas le dire.
3: Eh ben, ouais.
1: Ah.
4: Non, quand je me mets de côté, ça s'arrange.
3: Ouais, sur le côté. On me dit que t'as des petits problèmes de modestie.
1: Ah bah tiens, j'en connais un autre.
3: Tu te la pètes, quoi. T'es assez d'accord, quoi.
4: Non, mais bon, de temps en temps, effectivement, j'ai du mal à rester modeste.
3: Ouais, mais écoute, monsieur, on est deux.
4: J'y travaille.
3: Oui, moi aussi, de temps en temps.
1: Il n'y travaille pas du tout, je vous le dis. Hein.
3: Et puis, si t'étais un animal, ce serait un chat. Alors, bon, on a tous envie d'être. Oui, il y en a beaucoup qui aimeraient devenir un chat.
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3: Il faut se méfier des combien de trucs. Ça, c'est Yves Montand qui chante le chat. Eh bien, écoute, je pense que maintenant, tu es un vrai livre ouvert. C'est tout de toi ou presque. Et on va jouer, Olivier, avec ta question à choix multiple qui arrive tout de suite. Musique.
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3: Les guirlandes de Noël. De l'OLED, je sais ce que j'allais dire. Allez, on va parler des guirlandes de Noël à 3 jours de Noël. Quel inventeur a créé la première guirlande électrique de Noël? Thomas Edison.
4: Ouf.
3: Thomas Edison. Benjamin Franklin. Edward H. Johnson. J'ai trois propositions comme on a fait tout à l'heure avec Isabelle. Top chrono, quel inventeur a créé la première guirlande électrique? Thomas Edison, Franklin Johnson.
4: Au pif, je vais dire Edison.
3: Alors, il est associé de Thomas. Non, mais il est associé de Thomas Edison. Donc, je comprends, mais non, malheureusement, c'est Edward Johnson qui s'était installé en 1882. Il avait installé 80 petites ampoules colorées autour de son sapin, et c'est la toute première guirlande électrique. Et ça fera sensation à New York. On connaît la suite. 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

0: Vous écoutez ici We Are The Champions, Queen. À suivre dans une poignée de secondes, Virginie d'ici Azur et Christophe d'ici Touraine. Christophe, à qui il est arrivé une drôle d'expérience aux toilettes. Sincèrement, je ne la souhaite à personne. À tout de suite avec Valérie Damidot et Eric Bastien sur votre radio ici.
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4: Alors, Christophe, une petite anecdote avant de chanter. Tu es prêt pour chanter ? Tu aimes chanter ?
5: Oh oui, j'adore ça.
4: C'est magnifique. Juste une petite anecdote. Il paraît que tu as un toc depuis 20 ans. La première chose que tu fais quand tu rentres dans des toilettes, c'est tirer la chasse. Parce que une fois, chez des amis en Charente-Maritime, il y a un serpent qui est sorti de la cuvette quand tu étais assis sur les toilettes.
5: Voilà, j'étais assis sur les toilettes et j'ai quelque chose qui est sorti entre les jambes.
6: Non.
5: C'était un serpent. Et là, j'ai pas hésité, j'ai pas réfléchi, j'ai pris le liquide bleu qu'il y avait sur les toilettes et j'ai aspergé le serpent qui glissait le long de la cuvette. Et j'ai tiré la chasse d'eau et le serpent est parti. Et mes amis m'ont dit, oh, bah, ça arrive souvent parce qu'on habite dans des marécages.
4: J'ai envie de chialer. Oh,
7: je peux crever, moi, s'il y a un serpent qui sort comme ça.
6: Pauvre bête qui a fini avec du liquide WC sur les yeux.
4: Mais qu'est pauvre bête, j'aimerais bien voir ta gueule, toi, s'il y a un serpent qui sort dans ton cucu, là.
6: Oh, là, ça chatouille, c'est tout, quoi. Voilà.
5: Et donc, depuis, dès que j'arrive dans les toilettes, mais n'importe où, hein, au boulot, chez moi, tout ça, je tire la chasse d'eau avant d'aller aux toilettes.
4: Mais moi, je comprends, mais moi, je n'irai plus aux toilettes. Je serais traumatisée.
5: J'ai essayé, mais j'ai pas pu me retenir.
4: Mais dis-moi, c'était quoi comme serpent? Ils t'ont dit, tes amis?
5: Ah, j'ai pas le temps de regarder, hein, si c'était une couleuvre, une vipère, je sais pas, alors j'ai pas le temps de regarder.
4: Mais
5: j'y connais rien en marque de serpent.
4: Bah oui, moi non plus j'y connais rien, mais enfin, mais la trouille absolue d'avoir un serpent dans les fesses. Bref,
6: oh là là.
4: C'est une anecdote magnifique.
6: Je suis sûr que tout le monde ce soir, si vous écoutez Au Taquet, vous allez y penser. La prochaine fois que vous allez aller aux toilettes, vous allez vous méfier. Ou...
4: Alors à Paris, il n'y a pas beaucoup de... Ah, tu crois qu'à Paris, il y a bien sûr. Allez.
6: Tirez la chasse.
4: Tirez la chasse, ouais. Mon chat, écoute bien, c'est le quiz musical. Je vais te passer deux extraits de chansons. Il y a un point à chaque fois que tu vas me trouver l'interprète, ok? Donc, il y a deux interprètes à trouver. Si tu me trouves les deux, t'as deux points. Si tu me trouves pas les deux, t'as pas de points. Alors, écoute bien, premier extrait, qui chante?
8: C'était la fille du Père Noël, c'était le fils du Père Fouettard, elle s'appelait Marie Noël.
9: Je m'appelais Jean-Balthazar.
6: Ah, spécial Noël.
4: C'est qui chante?
5: Top Antoine.
4: Tu dis quoi?
6: Antoine, il a dit.
4: Antoine.
6: Mais il est occupé de la chemise là. Mec, la chemise.
4: Réfléchir un peu, c'est Jacques Dutronc.
8: 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Mais je m'appelais Marie Noël, je m'appelais Jean-Baptiste.
4: Et bon, bah alors là, on joue pour le fun, hein, parce que comme t'as pas trouvé Jacques, même si tu trouves le suivant, tu n'auras pas de points. Vas-y, écoute bien le suivant.
6: Arrive.
4: Bah, ça arrive.

0: one special. Alors c'est qui?
1: C'est Wham.
0: Là, ah oui. Et voilà. Mais et oui, bah t'en as qu'un sur les deux, pas de points, mais bon. Ah, ça me fait chiffon.
2: Ah oui.
0: Allez.
2: Bon, Virginie, on va devoir enchaîner tout de suite et jouer avec ce quiz spécial Noël. Le mot Noël dans les chansons. Est-ce que tu le sens bien, Virginie?
1: On va essayer.
2: Il n'est pas aux toilettes, il n'y a pas de serpent, tout va bien.
1: Oh non,
2: ok, très bien. Voici la toute première, à toi d'identifier l'interprète.

0: Viens, tu ne donnes pas ta réponse pour le moment. On écoute le deuxième.
1: Non,
0: je crée
1: non.
0: du suspense, moi.
1: Mais non, tu fais chacun.
0: Ah, vous voulez
1: mais
0: tout
1: oui,
0: de suite
1: mais bien sûr.
0: Alors allons-y, top chrono.
2: Elvis Presley.
0: Oh, bah, t'as voilà. voilà. Je savais. Bravo, Elvis Presley, oui. Avec Blue Christmas, The King. Voici la deuxième chanson pour tenter de gagner les deux points. On écoute.

0: Hein, les top chronos, on y va. Qui chante?
1: J'étais amoureuse de lui quand j'étais petite, Framboisie.
0: Mais oui!
2: Feu danse dans la cheminée.
0: Très belle chanson de Framboisie.
3: Et oui, Framboisie.
0: Il a tout un album avec les chansons de Noël en plus.

La Gitane, Félix Gray. Et voilà, les meilleurs moments d'Otakès sont terminés pour aujourd'hui. Demain, d'autres instants choisis avec une histoire de feria, une expérience en voiture et des lunettes que l'on met 2 heures à retrouver sur votre radio ici.

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1: Très bon début de semaine avec votre radio ici. Il est 13h. Les informations, Valentin Bertrand. Bonjour Valentin.
2: Bonjour, bonjour à tous.
1: À la une ce lundi.
2: Le feu, toujours pas, les pompiers toujours pas mettre du feu en Gironde. La course contre la montre est lancée pour stopper la progression en direction de Bordeaux. Car l'accalmie de la météo ne va pas durer. Dès demain, les températures repartent en flèche. Des feux qui laisseront des traces, des traumatismes. Nous serons avec les sinistrés de retour chez eux à Biscarros. Et puis, la décision est tombée pour les 670 salariés de Fibre Excellence. Pas de reprise pour le dernier fabricant français de pâte à papier.
1: Et c'est une journée décisive en Gironde.
2: Les flammes ne sont plus qu'à une quinzaine de kilomètres de Bordeaux, 42 000 hectares parcourus en 6 jours. Je vous laisse imaginer, c'est l'équivalent des villes de Marseille, Lyon, Paris et Lille réunies. Mais depuis hier soir, le bilan est stable. Les pompiers profitent d'une légère accalmie offerte par la météo. Les entreprises du BTP se mobilisent aussi pour créer des percées dans les bois, des barrages contre les flammes. Des efforts portés ce matin sur la commune de Marcheprime où l'on vous retrouve, Stéphanie Scock, d'ici Gironde. De gros moyens mis en place, sur place pour protéger un parc photovoltaïque, point de passage stratégique avant la métropole bordelaise.
3: Oui, au cœur du dispositif des pompiers ici à Marcheprime, on se trouve à la tête de feu qui a été tenue cette nuit grâce au travail des pompiers sur le terrain qui ont fait face aux flammes, des flammes moins virulentes que la journée d'hier et d'avant-hier, qui a permis aux pompiers de, on va pas dire de maîtriser ni de fixer cet incendie, mais de gagner une accalmie sur ce front qui menaçait une station, une centrale photovoltaïque. La plus grande centrale photovoltaïque de France, celle de Cestas. Eh bien, à l'heure où je vous parle, cette centrale est sauvée. Les pompiers tiennent effectivement cette tête de feu. Ils sont en train de noyer les abords, de traiter les lisières, comme ils disent, pour éviter toute reprise éventuelle cet après-midi, car on sait que la météo reste favorable à la mi-journée. Mais les vents et la hausse des températures pourraient de nouveau poser des problèmes aux soldats du feu. On a évoqué ce matin du côté du 10-33 des pompiers une accalmie à la mi-journée. Ça a l'air toujours d'être le cas. Accalmie, c'est ce qui revient dans les propos des pompiers ce matin.
2: Et vous nous l'avez bien dit, de gros moyens pour tenter donc de geler le bilan aux dégâts actuels. 240 maisons brûlées, heureusement sans blessés. Chez les pompiers, par contre, on en compte 84. Course contre la montre pour protéger les sites sensibles, mais aussi contre la météo. Bonjour Morgane Guillaumard.
4: Bonjour.
2: Car le retour de la chaleur va à nouveau compliquer le travail des pompiers.
4: Oui, à répit de courte durée, Valentin, de nombreux foyers restent actifs aux portes de la métropole bordelaise et il faut s'attendre à une nouvelle vague de chaleur qui va favoriser les reprises de feu. 36 degrés demain après-midi à Bordeaux, alors qu'il faisait 19 degrés ce matin et 29 cet après-midi. Et ce sera encore pire à partir de mercredi. On attend jusqu'à 40 degrés pour les maximales dans le sud-ouest. Des fortes chaleurs combinées à un vent sec qui vont compliquer le travail des pompiers, comme l'explique Alix Romagnac de Predict Service, la filiale risque de Météo France.
5: Nouvelle chaleur, nouvel air sec prolonge les possibilités de départ de feu. Sur les feux actuels, le seul petit point positif, c'est que lorsqu'on a cette situation anticyclonique, les vents vont être un peu moins forts et donc le risque de propagation par le vent sera un peu moins fort. Mais il est clair que ça va se faire dans des conditions de chaleur très fortes, ce qui va rendre la situation plus pénible sur le terrain.
4: Cette masse d'air chaud orientée sud-ouest risque d'apporter de la chaleur et d'attiser le brasier encore brûlant.
2: La situation peut donc évoluer très vite, Morgane, pour préparer la suite. Emmanuel Macron a présidé ce matin une cellule interministérielle de crise au ministère de l'Intérieur, avant d'autres réunions prévues à Bercy pour soutenir l'économie des zones sinistrées. Parmi les annonces de la matinée à retenir, les assureurs sont mis à contribution. Le gouvernement leur demande des mesures exceptionnelles. La prise en charge des frais de relogement des 220 000 touristes et habitants évacués depuis mercredi dernier. Dans les transports, la circulation est toujours très difficile au sud sud de Bordeaux. L'autoroute A63 reste fermée jusqu'à Bayonne. Tous les trains à l'arrêt au départ de Tarbes, Hendaye ou Arcachon en direction donc de la capitale girondine. Dans ces conditions, l'échange ou l'annulation de billets sans frais est prolongée jusqu'à vendredi, annonce la SNCF.
1: Et dans les Landes, la situation est plus favorable, mais le feu toujours actif.
2: Il reste 2 foyers pas encore maîtrisés. Au total, dans ce département, 3600 hectares parcourus. Un signe encourageant, 8000 habitants de Biscarrosse ont pu rentrer chez eux ce week-end dans une ville coupée en deux. Arnaud Morera, vous avez suivi pour Ici Gascogne ces évacués de retour, soulagés, mais surtout épuisés.
6: Vincent fait les courses avec sa femme Caroline et ses 3 fils. Ils vivent dans le quartier Kayaou, un des plus touchés au sud-est du bourg.
7: Le frigo était coupé, donc on a perdu la plupart des trucs dans le réfrigérateur.
8: On est épuisés, les enfants sont épuisés. On a de la chance parce qu'on a encore notre maison.
6: La fatigue, c'est ce que ressentent le plus les revenants. D'autant que certains, comme René, 78 ans, ont dormi tout ce temps dans leur voiture à la plage.
9: Il y avait beaucoup de lit-camp pour les gens et tout, mais malheureusement, quand on arrivait, c'était complet et tout. Mais on n'était pas bien, on ne dormait pas, c'était épouvantable. Hein. On entendait des explosions, bam, bam, bam, ce qui devait être du gaz ou je ne sais pas quoi. Et ça, c'est pour la vie. Hein. C'est des choses inoubliables. Hein. Ça va être dur pour tout remettre en route. Je pense que tout le monde est traumatisé. Je ne sais pas comment ça va passer parce que psychologiquement, ça, c'est dur. C'est dur.
6: Et malgré le retour à la maison ici, tout le monde connaît quelqu'un qui a été touché, sinistré. Corinne et sa mère, elles, font partie des épargnés.
10: Nous, on a eu la chance que ça ne soit pas arrivé, mais on connaît beaucoup de gens qui s'est arrivé. Perdre une maison, ses souvenirs, ses photos, toute sa vie. En quelques temps, tout est détruit, c'est terrible. Tout est tellement long, les assurances, tout est tellement long après.
6: Corinne, ce qu'elle espère, c'est qu'après, quand le feu sera maîtrisé, l'élan de solidarité qui s'est créé autour des pompiers se tourne vers les sinistrés.
2: La solidarité qui permet de tenir dans le Var où l'incendie parti il y a une semaine de Pont-Evestre reste contenue sans être fixée. Là, on parle de 4500 hectares brûlés. Le pire des scénarios pour Montaigne, elle venait tout juste de reprendre un hôtel-restaurant à Corrance, village vidé de ses touristes. Elle a donc ouvert les portes gratuitement aux habitants sinistrés.
11: On a une famille qui vient de Corrence. Derrière, il y a un couple qui a une maison à Montfort qui est un peu brûlée. Donc ils sont là jusqu'à demain, ils sont belges, ils repartent demain en Belgique. Et là, hier soir par exemple, donc le couple qui est arrivé, c'était des amis à nous. On a envie de dire, l'entreprise en a pris inévitablement un coup au niveau du chiffre d'affaires. Mais dans tous les cas, on en est à un niveau où on se rend compte que c'est plus ça qui est important. Enfin, au début, on essayait un peu de maintenir. Et puis là, c'est plus du tout ça qui compte. Enfin, on est vraiment là pour les locaux, on n'est plus là pour les touristes sur des situations comme ça, quoi. Donc ouais. C'est pour ça aussi qu'on encourage les touristes à pas venir, parce qu'en fait, s'ils peuvent trouver une autre solution, ça arrange tout le monde, histoire de laisser les chambres disponibles, quoi.
2: Et au-delà des zones directement sinistrées, ces feux ont des conséquences bien plus larges sur la santé. Les particules fines issues de la combustion dégradent la qualité de l'air. Dans un grand quart sud-ouest, 11 départements sont en alerte rouge. La Dordogne, la Gironde, les Landes, le Lot-et-Garonne, ça c'est pour la Nouvelle-Aquitaine. Et en Occitanie, le Lot, le Tarn, le Tarn-et-Garonne, l'Aveyron, la Lozère et le Gard, l'Hérault. Prudence donc principalement pour les plus jeunes et les plus âgés.
12: Quelles que soient les personnes, alors d'abord les enfants, hein, les personnes âgées, les personnes qui ont de maladies respiratoires et ou cardiaques vont avoir des problèmes respiratoires puisque les particules et le gaz, en particulier le monoxyde de carbone, vont venir irriter les voies respiratoires. Donc on peut avoir effectivement une toux d'irritation, on va se mettre à tousser, à être oppressé. Voilà, et on peut avoir également des personnes qui vont être admises aux urgences pour un peu plus tard des symptômes de bronchite, hein, qui vont mimer un peu une bronchite, avec une toux, des crachats après l'exposition. Donc pour se protéger, ben effectivement, il faut se calfeutrer au maximum. Il faut essayer de réduire l'exposition, en particulier pour les bébés, les nourrissons, les personnes âgées. Et le port du masque est utile. Le port du masque permet de réduire l'exposition, en particulier le port du masque FFP2.
2: Les conseils, il appelle à la prudence de la pneumologue Chantal Raerisson-Semgen.
1: 9 vers une découpe du dernier papetier français.
2: Le tribunal de commerce de Toulouse a rejeté ce matin la reprise totale de Fibre Excellence et de ses 670 salariés par le milliardaire Mathieu Pigas. Une offre sous condition d'engagement de l'État qui n'avait pas convaincu Bercy. Dernier espoir pour l'usine de Saint-Gaudens en Haute-Garonne. Un industriel dont le nom n'a pas fuité s'est déclaré candidat. Rien par contre pour le site de Tarascon dans les Bouches-du-Rhône. Kylian Mbappé s'adresse aux Français. C'est la surprise ce matin en ouvrant votre votre journal régional. Le capitaine des Bleus a transformé une page de pub en lettre ouverte après la 4e place décevante de la France au Mondial de foot, Nouredine Zidane.
13: Il n'y a pas que sur les terrains de football que Kylian Mbappé maîtrise l'art du contre-pied, mais aussi sur le terrain médiatique. Lui, plus habitué à réserver ses prises de parole solennelles à ses quelques 157 millions d'abonnés sur X et Instagram. Là, il s'agit de toucher aussi un public moins connecté sur les réseaux sociaux. Sans intermédiaire, une façon de contrôler son narratif en insistant sur la notion de collectif et contrer son image individualiste qui lui collait à la peau avant le mondial. En s'achetant un encart publicitaire dans un grand quotidien national, le tarif peut dépasser les 100 000 euros hors taxe, probable pour les experts du secteur qu'il aura déboursé moins compte tenu du coût éditorial pour les médias concernés, mais ce serait à minima plusieurs dizaines de milliers d'euros. Un mode de communication inédit pour un sportif français qui rappelle l'un de ses modèles, le basketteur américain LeBron James. En 2015, il s'était lui aussi payé une page de publicité, mais dans un journal de Cleveland, pour célébrer sa première saison de retour au club.
2: Kylian Mbappé qui nous dit notamment « On vous devait peut-être » une plus belle fin.
1: Merci Valentin Bertrand. Retour des infos avec vous tout à l'heure à 14h. Tout le monde connaît les volcans d'Auvergne, mais savez-vous qu'il y en a aussi en Ardèche? Dans une minute, nous partons à la découverte de ce département terre de volcans sur votre radio ici.
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1: Une des spécialités de l'Ardèche, c'est la châtaigne. Une autre, ce sont les volcans. Et oui, l'Ardèche est aussi une terre de volcans. Ce lundi, nous partons en balade à la découverte d'une grotte, des falaises, de volcans donc, mais aussi par exemple d'un lac dans un cratère.
20: Nous sommes en Ardèche, un département mais aussi une rivière connue dans toute l'Europe pour son canyon spectaculaire et ses descentes en canoë-kayak. Mais moi, je vais vous faire découvrir ces volcans. Car oui, il y a bien des volcans par ici. Leurs éruptions ont fasciné les hommes préhistoriques. Ces mêmes hommes qui ont peint la fameuse grotte Chauvet. Et à la fin de cet épisode, vous saurez pourquoi et comment nous avons détourné l'eau qui aurait dû s'écouler vers l'Atlantique pour la diriger vers la Méditerranée. Je m'appelle Philippe Costa, je suis animateur à ICI Drôme Ardèche. Si je vous embarque aujourd'hui, c'est parce que cette Ardèche, je la connais depuis toujours, mais j'ai appris à l'aimer encore davantage en la parcourant à pied, à vélo, et c'est même là que j'ai appris à nager, moi qui ai toujours détesté l'eau. Ah ça, je l'aime mon Ardèche, avec ses rivières, ses lacs, ses grottes et ses cratères volcaniques. Bienvenue dans Partir, de la grotte Chauvet au volcan d'Ardèche. Notre point de départ, c'est la réplique de la grotte Chauvet, premier grand chef-d'œuvre de l'humanité. On trouve l'exacte reproduction de toutes les fresques. Et là, je revois ma petite fille frissonner devant les rhinocéros à grandes cornes. Je la revois ouvrir de grands yeux devant la beauté des chevaux. On a l'impression qu'ils sont vivants, c'est vrai. La réplique de Chauvet est à un quart d'heure du point de ralliement des touristes, c'est-à-dire des gorges de l'Ardèche et du pont d'Arc, cette arche naturelle grandiose percée dans la roche par la rivière. Pour vous y rendre en voiture, suivez bien la route qui va vers Grotte Chauvet 2 sur votre GPS et non Grotte Chauvet, car la vraie ne se visite pas. Sur place, le parking est gratuit, y compris pour les camping-cars. Il existe plusieurs modes d'hébergement en Ardèche, mais moi, la dernière fois que j'ai fait ce circuit, j'ai loué un van tout équipé. Je suis passé par la plateforme Yescapa, qui permet de trouver son bonheur de particulier à particulier. Elle est vraiment bien et sécurisée, et avec un van, c'est une super liberté. L'Ardèche des volcans, ça commence ici, précisément dans la galerie des mégacéros, les cerfs géants. Au milieu des animaux dessinés à l'ocre rouge, tracés au doigt ou gravés au silex, je vous invite à chercher un tout petit dessin. C'est un dessin de volcan avec ses gerbes d'éruption. Elles partent à gauche et à droite, au-dessus de la tête d'un mégacéros. Il y a 35 000 ans, l'activité des volcans était particulièrement intense ici. Les hommes qui ont peint les merveilleuses fresques de Chauvet ont potentiellement vu les derniers volcans de la région entrer en activité. Quand j'emmène ma petite fille faire cette visite, je réserve en ligne pour être sûr d'avoir des places car le site est vraiment très fréquenté. Je n'hésite pas non plus à l'inscrire aux ateliers proposés pour apprendre à dessiner comme l'Homo sapiens et même mieux, apprendre à allumer un feu sans briquet ni allumette. Je sens bien votre impatience à présent. Je vous ai promis l'Ardèche des volcans. Je vous y emmène. On va suivre l'itinéraire du parc régional des Monts d'Ardèche jusqu'au lac d'Issarlès. Ici, on est au lac d'Issarlès. C'est à 2 heures de route de Chauvet, mais hors quelle route, hein ? Un décor grandiose, avec des falaises spectaculaires. On a traversé des rivières, on s'est faufilé au milieu des roches noires. Et là, j'ai déjà un volcan sous les pieds, hein. On va même s'y baigner. Issarlès, c'est un lac dans un cratère tout rond, avec des eaux pures à 1000 mètres d'altitude. Sur la route, j'aime bien faire des pauses gourmandes. Par exemple, faites une étape à l'auberge de la Besse, à Uscla des Rieutors. C'est une bâtisse du 15e siècle. On nous sert une cuisine moderne très centrée sur les produits locaux. Cèpes, myrtilles, châtaignes. Et sinon, on peut aussi pique-niquer en arrivant au bord du lac d'Issarlès. On peut faire ses emplettes d'ailleurs juste à côté dans le village. Mais moi, je vous recommande les paniers pique-nique sur réservation de la ferme de la Louvèche. Ces fromages de chèvre bio, ces charcuteries et viandes de porc sont un vrai régal. Vous savez quoi ? J'aime bien venir au lac d'Issarlès pour son paysage. La belle couleur bleue du lac, la forêt de sapins qui l'entoure. Et puis au printemps, il y a ces genêts qui irradient par leur couleur jaune. La plage de la Pommeraie est aménagée et surveillée en été. Vous pourrez donc vous baigner en toute sécurité. Alors n'oubliez pas votre maillot. Piquez une tête et puis faites comme les hommes préhistoriques. Pêchez la truite, arc-en-ciel ou fario. Les zones de pêche sont bien définies. On peut se procurer d'ailleurs un permis sur place. Des embarcations sont disponibles à la location. Elles permettent aux pêcheurs d'accéder aux meilleurs spots. Frédéric Lavacherie est passionné de géologie et de volcans. Et pour cause, il est le fils du volcanologue Haroun Taziev.
17: J'ai découvert ce pays en 63, j'avais 17 ans. J'habitais alors chez mon père. Quand nous sommes arrivés, j'ai ressenti quelque chose que je n'avais ressenti nulle part ailleurs. C'est comme si j'avais été pris par une espèce de tellurisme qui sortait de sous mes semelles, là, qui m'envahissait complètement. Et je me suis dit, c'est comme si j'étais né là. Un jour, je viendrai m'y installer.
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20: Je vous montre à présent deux grottes creusées dans la falaise. Elles ont toujours été habitées par les gardiens du lac d'Issarlès. Le dernier s'appelait Zéphirin Gardès. Il a quitté les lieux en 1928. En fait, Zéphirin y stockait son foin et son banc de sabotier. Je vous conseille d'entrer à l'intérieur. La grotte de Zéphirin est aujourd'hui aménagée en musée relatant l'histoire de ses habitats troglodytiques. Pour les visiter, il faut choisir son moment. C'est d'avril à octobre, mais c'est gratuit et ça, c'est pas mal du tout. Vous pouvez aussi vous renseigner au kiosque d'Ardèche Tourisme, à côté de la plage. Là, vous trouverez aussi des infos sur la vie des volcans d'Ardèche.
17: En Ardèche, il y a beaucoup de volcans, mais celui-ci est ce qu'on appelle un jeune volcan. Il est sorti de terre, c'est un monstre, hein, qui est sorti de terre, là, c'est un monstre, un véritable monstre, mais il est sorti il y a une centaine de milliers d'années. Mais il a connu, il y a 36 000 ans, une reprise d'activité sous une forme très particulière, c'est-à-dire une éruption sans magma, sans lave. C'est une éruption qu'on pourrait qualifier d'hydrogazeuse ou de gazohydrique, c'est-à-dire que c'est une énorme quantité de gaz volcanique qui, pour une raison indéterminée, tout ce gaz a fait irruption en quelque sorte à travers les eaux du lac, projetant les eaux du lac en l'air, évidemment.
20: Si vous faites le tour du lac, vous apercevrez un rocher avec une forme originale, nommé le sphinx. Il est effectivement considéré

0: En réalité, quand EDF se met à tirer de l'eau, l'eau, c'est comme une baignoire qui se vide. Hein.
1: Bon, je vous rassure, hein, vous ne saurez pas aspirer au fond du lac. En revanche, cette eau récupérée par EDF, au lieu d'aller naturellement vers la Loire, puis l'Atlantique, elle est dirigée vers la Méditerranée. Vous avez bien dit, en début d'épisode, qu'ici les hommes ont détourné l'eau. Et donc ce détournement permet d'alimenter une centrale hydroélectrique. Et ça permet de maintenir assez d'eau pour les kayaks qui descendent les très touristiques gorges de l'Ardèche. Et c'est ainsi que l'eau de l'Ardèche va au Rhône et puis à la Méditerranée. Fallait que je vous dise aussi, sachez qu'on a posé une bande sur plusieurs volcans d'Ardèche. En général, les visiteurs aiment bien valider leur passage en poinçonnant un pass à chaque borne. Une fois qu'il est complet, on reçoit un badge explorateur des jeunes volcans d'Ardèche. Les enfants adorent ça. Justement, pour la suite que je vous propose, vous pourrez en valider un. Prévoyez de bonnes chaussures de marche, un petit goûter dans un sac à dos et un peu d'eau aussi. Si vous avez encore un petit peu de temps, je vous propose une magnifique randonnée. Elle va nous révéler toute la beauté du paysage.

0: On est parti pour le suc de Cherchemuse, depuis le lac d'Issarlès. Un suc, c'est un sommet volcanique, un ancien volcan endormi. La rando que je fais ici est une boucle de 4 heures avec 400 mètres de dénivelé positif. Franchement, c'est facile. Le départ se fait de l'entrée du camping municipal, les bords du lac. Il faut prendre la direction le lac en suivant le GR3. C'est un balisage blanc et rouge. Puis le panneau col du gage. Là, ça devient un balisage blanc et jaune. Après de beaux passages en forêt, quelques prairies, on arrive au sommet du suc de Cherchemuse. Moi, je vous conseille de vous connecter à l'appli Visorando pour être sûr de rester sur le bon chemin. C'est vraiment pratique.
1: On est dans une carrière qui est entaillée sur les flancs du volcan du Cherchemuse. Donc voilà, cette pousse de lave que j'ai là, c'est une lave très légère. Vous voyez, il n'y a pas de densité. À côté, j'ai un caillou là qui est du granit, beaucoup plus dense. Vous voyez, il a été arraché par la lave. Et alors ici, j'ai une autre roche. C'est du granit constellé de petits grains de basalte. Cette roche, elle est étonnante. Je ne la trouve dans aucun autre volcan.
0: Moi, j'aime bien cette roche, la Puzzolana. Elle est toute simple, elle est légère. Elle a des couleurs un peu différentes, des fois ocre ou noir. Et en fait, c'est celle que je mets dans ma poche avant de repartir souvent. C'est aussi le moment de sortir son smartphone pour faire une superbe photo du lac avec la forêt autour et d'autres volcans d'Ardèche. Mais ça, vous pourrez le faire quand vous viendrez.
2: Merci Philippe Costa d'Isidro Mardèche pour ce parcours ardéchois. Il vous a donné envie et vous n'avez pas eu le temps de tout noter. Cet épisode de Partir est en réécoute sur ici.fr et sur l'appli Ici, tout comme de nombreux autres épisodes pour d'autres destinations à travers la France. Musique maintenant pour vous accompagner dans les prochaines minutes. Sultans of Swing, Dire Straits sur votre radio Ici.

0: Sounds of Swing, Dire Straits. Et pour un hommage à ce mythique groupe anglais, il y a les concerts de Dire Straits Experience. Le prochain est à Dinard le 14 août. À suivre, musique toujours avec Francis Cabrel. Quant à moi, je vous dis à demain, midi 5, avec les meilleurs moments d'Au Taquet. Bon après-midi sur votre radio locale ici.
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2: À Guéret et dans la Creuse, la vigilance reste de mise face au risque incendie. Les autorités rappellent l'importance de respecter les consignes de sécurité dans les espaces naturels. Sur les routes, le trafic devrait rester soutenu en raison des départs et retours de vacances. Prudence particulièrement sur les axes menant vers les zones touristiques de notre région. Et puis côté météo, une journée globalement agréable avec de belles éclaircies. Les températures demeure de saison avec un risque d'averse localisée en fin de journée selon le secteur. Et puis pour terminer, à Guéret, ce lundi 27 juillet, l'animation Amusez-vous, amusons-nous invite petits et grands à découvrir autrement le parc de la Sénatorerie, le musée et la chapelle à travers des jeux et des activités ludiques. C'est gratuit à partir de 7 ans et 7 15h à 17h.
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C'était Francis Cabrel avec Sarbacane sur votre radio ici. Bienvenue à tous, c'est Fabien Emo. On passe l'après-midi ensemble. Info locale, musique, bonne humeur, on s'occupe de tout. 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Tout de suite, on écoute Shakira, Dai Dai, l'hymne de la Coupe du Monde. Dai Dai qui pourrait se transformer en Aïe Aïe pour l'équipe de France. Eh bien, qu'est-ce que vous voulez que je vous dise ? On peut pas gagner à tous les coups. Rendez-vous dans 4 ans. Bel après-midi.

poétesse, Patti Smith, qui met ses poèmes en chansons. Parce que quand on lit du Patti Smith, c'est de la poésie. Et en plus, c'est une femme très très engagée, ce qui plaisait d'autant plus à ma mère. Patti Smith, on a eu la chance de la voir en 2019 à la check-in party de Guéret sur l'aérodrome de Saint-Laurent, par une chaleur quand même assez écrasante. Mais c'était une joie, quoi, en fait, de voir que Patti Smith allait venir se produire en Creuse. Ma mère a directement sauté sur l'occasion, m'a dit « Alice, on y va !»

j'ai vu ma mère réaliser un rêve parce qu'elle n'avait jamais vu Patti Smith. En fait, je vous dis ça, je suis prise d'émotion. Moi, je me souviens de ce moment où c'était très émotionnel. Parce que pour ma mère, quand les premières notes ont commencé, pour moi, c'était mon enfance. C'était de vivre un moment de concert avec ma mère. On n'avait jamais fait de concert ensemble. Donc, notre premier concert ensemble, c'était pour...

0: C'était Oshi avec Je partirai. Alors vous n'avez pas intérêt à partir. Hein. Dans quelques minutes, les infos de 14h. Mais avant, on écoute Pink Floyd avec Monet. Merci de partager ce début de semaine avec nous.
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1: Merci pour votre fidélité à votre radio ici. Il est 14h. 14h, c'est l'heure de retrouver toute l'info en France et dans le monde en 90 secondes avec Valentin Bertrand.
2: Le feu en Gironde stabilisé, mais pas fixé, comme l'a confirmé il y a quelques minutes le ministre de l'Intérieur, Laurent Nunez, à la sortie d'une cellule de crise interministérielle. 42 000 hectares parcourus, soit deux fois plus que les incendies monstres de 2022. Et une course contre la montre engagée avant le retour des fortes chaleurs dès demain. 2500 pompiers restent mobilisés, avec une priorité stopper la progression en direction de la métropole bordelaise. Pour venir en aide aux sinistrés, les assureurs annoncent une mobilisation exceptionnelle pour prendre en charge les frais de relogement des 220 000 évacués depuis mercredi dernier. Dans les Landes, autour de Biscarros, les pompiers profitent là aussi d'une petite accalmie. 8 000 personnes ont pu retrouver leur maison au cours du week-end. La surface brûlée est toujours de 3 600 hectares. Et conséquence de ces grands feux, la qualité de l'air se dégrade. Le seuil d'alerte aux particules fines est dépassé dans 11 départements de Nouvelle-Aquitaine et d'Occitanie. Il est conseillé de garder les fenêtres fermées et de limiter les sorties des enfants et des seniors. Pas de reprise à ce stade pour le dernier papetier français, Fibre Excellence. Le tribunal de commerce de Toulouse écarte l'offre du milliardaire Mathieu Pigas, jugée pas assez solide. La dernière offre sur la table ne concerne qu'une des deux usines, celle de Saint-Gaudens en Haute-Garonne, et donc seulement une partie des 670 salariés. On vous devait peut-être une plus belle fin. Ce sont les mots de Kylian Mbappé, le capitaine des Bleus. Revient dans une lettre aux Français sur la quatrième place décevante des Bleus au Mondial de foot. Un message passé dans les encarts pub des journaux régionaux.
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4: Cet après-midi, les derniers nuages s'effacent progressivement pour laisser place à un soleil plus en plus généreux. Le vent reste faible cet après-midi, des températures agréables. 26 degrés à Guéret, 24 à Aubusson, encore 27 à La Souterraine et 25 à Bourganeuf. Demain, le soleil va continuer à briller du matin au soir. Une chaleur qui va s'accentuer, 31 à 34 degrés. C'est la tendance pour la fin de semaine. On pourrait même atteindre les 38 degrés avant le week-end.
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0: Bienvenue à tous sur votre radio, ici c'est Fabien Emo, je suis avec vous toute l'après-midi, on s'occupe de tout, dans un instant on écoute trois chansons françaises à la suite, mais avant, je partage un top 3 concernant les aliments les plus consommés l'été par les Français. Alors là, troisième place pour les glaces, oui, plus de 86% des foyers français en achètent au moins une fois dans l'année avec un pic de consommation bien évidemment pendant l'été, pour se rafraîchir. Deuxième place pour les salades de crudités, 86% également des Français privilégient des légumes crus pendant les fortes chaleurs. Et première place pour le barbecue, mais oui, c'est l'incontournable de l'été. 79% des Français estiment que le barbecue ou la plancha font partie des plaisirs incontournables des vacances et la viande reste l'aliment le plus grillé. En attendant, voilà, d'allumer le barbecue ce soir, voici comme promis trois chansons françaises à la suite. Julien Clerc, la gagnante de la Starac, Marine, et on démarre avec Les Innocents, bel été.
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1: Le département de la Creuse est placé en vigilance orange pour risque sévère feu de forêt. Ce passage en vigilance orange s'explique par la présence de vent et une hausse des températures. Après concertation avec le service départemental d'incendie et de secours de la Creuse, le SDIS, le préfet Jean-Philippe Legueux a pris deux arrêtés visant à prévenir toute augmentation de l'activité des sapeurs-pompiers. Ces arrêtés sont valables jusqu'à ce lundi soir, lundi 27 juillet inclus. Interdiction de travaux agricoles et forestiers pouvant déclencher des feux de forêt de 14h à 19h. Cette interdiction est valable pour les particuliers. Interdiction par ailleurs de tir de feu d'artifice. Le préfet appelle à la vigilance de chacun et à la plus grande prudence pour protéger nos pompiers et nos espaces naturels.
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0: 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La suite maintenant en musique avec Pascal Obispo, Zazie et Boney M. Sunny, bel après-midi.
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1: Merci d'avoir choisi votre radio ici. Il est 15h. C'est l'heure de retrouver toute l'info en France et dans le monde en 90 secondes. Avec vous, Valentin Bertrand.
2: Emmanuel Macron, attendu en Gironde, l'Élysée confirme un déplacement en milieu d'après-midi. Le chef de l'État doit rencontrer les pompiers mobilisés et échanger avec les élus des villes sinistrées. En 6 jours, les flammes ont parcouru 42 000 hectares, soit autant que les villes de Marseille, Lyon, Paris et Lille réunies. Depuis hier, ce feu est stabilisé mais pas encore fixé. Et le retour de fortes chaleurs dès demain fait craindre une nouvelle aggravation. Dans cette course contre la montre, l'Union européenne envoie de nouveaux appareils. Ils seront 11 déployés dès demain, 9 avions et 2 hélicoptères bombardiers d'eau. Dans les autres départements touchés par les incendies, les foyers restent actifs. Dans les Landes, autour de Biscarrosse, dans le nord du Var, avec de nouvelles évacuations ordonnées ce week-end, 4500 hectares brûlés. Et en Haute-Corse, à Corté, où le feu continue de progresser. 3 femmes attaquées par un homme muni de 2 longs couteaux ce matin à Paris. 2 d'entre elles sont grièvement blessées, sans risque pour leur vie. L'agresseur a lui été interpellé par un policier hors service. 15 centimes de plus, le timbre à la poste dévoile ses futurs tarifs au 1er janvier 2027. La lettre verte connaît la plus forte progression, plus 10%, une augmentation nécessaire selon le groupe public pour maintenir son service de distribution à l'équilibre alors que le nombre de courriers, lui, ne fait que diminuer. Il espère revenir plus fort. Paul Sexas fait le bilan de son premier Tour de France. À seulement 19 ans, il termine 4e, forcément un peu frustré de ne pas être monté sur le podium, mais déjà satisfait d'avoir tenu la longueur durant 3 semaines. Interview à retrouver en intégralité sur ici.fr.
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4: Cet après-midi, les derniers nuages s'effacent progressivement pour laisser place à un soleil plus en plus généreux. Le vent reste faible cet après-midi, des températures agréables. 26 degrés à Guéret, 24 à Aubusson, encore 27 à La Souterraine et 25 à Bourganeuf. Demain, le soleil va continuer à briller du matin au soir. Une chaleur qui va s'accentuer, 31 à 34 degrés. C'est la tendance pour la fin de semaine, on pourrait même atteindre les 38 degrés avant le week-end.
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0: Bonjour, bienvenue sur votre radio, ici c'est Fabien Hémot. Je sais que beaucoup sont en train de profiter de quelques jours de congé. C'est la période des apéros, avec modération bien évidemment. Et je suis tombé, tiens, il y a quelques jours, sur le top 3 des excuses pour prendre l'apéro l'été. Oui, parce qu'il faut toujours une bonne excuse. Troisième place pour « il fait trop chaud, il faut bien s'hydrater ». Ça c'est pas mal, ça fonctionne toujours. Deuxième place pour « on est en vacances ». On a le droit. Et première place pour, on ouvre juste un paquet de chips. Oui, et cinq minutes plus tard, la table est remplie de saucissons, de melons, de cacahuètes et de fromage. Et quand c'est comme ça, eh bien on est obligé de prendre l'apéro, mais avec toujours notre ami modération. Soyez prudents les amis, je compte sur vous. En revanche, aucune modération pour écouter tout de suite trois chansons françaises à la suite. Bernard Lavillier, Julien Lib, et on démarre avec France Gall.
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1: À Guéret et dans la Creuse, la vigilance reste de mise face au risque incendie. Les autorités rappellent l'importance de respecter les consignes de sécurité dans les espaces naturels. Sur les routes, le trafic devrait rester soutenu en raison des départs et retours de vacances. Prudence particulièrement sur les axes menant vers les zones touristiques de notre région. Et puis côté météo, une journée globalement agréable avec de belles éclaircies. Les températures demeurent de saison avec un risque d'averse localisée en fin de journée selon le secteur. Et puis pour terminer, à Guéret, ce lundi 27 juillet, l'animation Amusez-vous, amusons-nous invite petits et grands à découvrir autrement le parc de la Sénatorerie, le musée et la chapelle à travers des jeux et des activités ludiques. C'est gratuit à partir de 7 ans et 7h15 à 17h.
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0: Merci d'être ici et pas ailleurs. On passe l'été ensemble et en musique. Dans un instant, on continue ce lundi ensemble et on écoute Daniel Balavoine avec Lipstick Polychrome. Petite anecdote, à la fin de la chanson, écoutez bien, il chante le mot lipstick dans plusieurs langues. Une façon de rappeler avec humour que ce symbole de couleur et de liberté est universel pour les hommes et pour les femmes. Bel après-midi. Maintenant, Daniel Balavoine.
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6: Il fait chaud, 19 degrés, petit déjeuner sur la terrasse.
7: 28 degrés cet après-midi, le temps est ensoleillé.
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1: Merci d'être à l'écoute de votre radio ici. Il est 16h. C'est l'heure de retrouver toute l'info en France et dans le monde en 90 secondes avec Valentin Bertrand.
2: Des contre-feux tactiques, des tranchées tracées par des bulldozers, la course contre la montre commence à payer en Gironde où le feu est stabilisé mais pas encore fixé. La surface parcourue est stable depuis hier soir, 42 000 hectares. Sur place, les pompiers vont recevoir ce soir la visite d'Emmanuel Macron. Le gouvernement qui demande la mobilisation exceptionnelle des assureurs appelés à prendre en charge au plus vite les frais de relogement des 220 000 évacués. Et pour les vacanciers contraints d'écourter ou d'annuler leur séjour, les pertes sont importantes. Camping, location, train, vous retrouvez sur ici.fr un guide pratique avec vos droits. Cette accalmie offerte par la météo ne va malheureusement pas durer. Dès demain, de fortes chaleurs reviennent par le sud-ouest avec jusqu'à 40 degrés attendus en Gironde. Cette vague de chaud doit ensuite traverser le pays en diagonale. Dans le Var, cela fait une semaine que le massif du Gros Bessillon brûle, 4500 hectares parcourus. Là aussi, un millier de pompiers tentent toujours de fixer le brasier et pour les 5000 évacués, le retour à la maison se fait encore au compte-gouttes. L'usine de Tarascon condamnée, celle de Saint-Gaudens en sursis. L'avenir s'assombrit un peu plus pour les 670 salariés de Fibre Excellence, le dernier fabricant français de pâte à papier. Le tribunal administratif de Toulouse a écarté l'offre de reprise du milliardaire Mathieu Pigas. Reste maintenant l'offre d'un industriel uniquement intéressé par le site de Haute-Garonne. On vous devait une plus belle victoire. Ce sont les mots de Kylian Mbappé, le capitaine des Bleus, qui revient dans une lettre aux Français sur la 4e place décevante des Bleus mondial de foot dans vos journaux régionaux.
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4: Soyez les bienvenus dans Ici Creuse. On profite pleinement du soleil aujourd'hui en Creuse. Il s'impose largement tout l'après-midi avec des températures comprises entre 24 et 27 degrés. La nuit prochaine s'annonce tout aussi sereine, 11 à 14 degrés, 7 degrés seulement dans le centre creusois. Et puis demain, mardi, le soleil sera encore au rendez-vous du matin jusqu'au soir. Mais cette fois-ci, les températures vont grimper, 31 à 34 degrés attendus. Donc des températures parfois bien au-dessus des normales de saison. Et au moment de profiter de ce beau temps chez nous, une pensée pour nos voisins de Gironde qui sont confrontés aux incendies. La prudence reste de mise, bien sûr. On compte sur vous. Très bel après-midi.
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4: Et on ouvre cette nouvelle heure ensemble avec l'homme aux lunettes blanches qui continue de nous surprendre. Il surprend plusieurs générations. Voici Tam Tam dans votre radio préférée. Très bel après-midi.

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1: Avec Florian qui réalise cette émission et Sofiane qui vous accueille à la radio, on est ensemble jusqu'à 19h. Vous allez retrouver vos rendez-vous locaux, la route des vacances aussi dans quelques secondes, des idées de sortie, le jeu Destination Creuse. Alors il y a un super cadeau à gagner, hein. Ça sera par tirage au sort lundi prochain, c'est une machine à pain, donc raison de plus pour jouer tout à l'heure avec nous. Et les plus belles chansons bien sûr pour vous accompagner.

0: Bruno Mars dans Ici Creuse avec cette nouveauté On My Soul, et son surnom lui a été donné lorsqu'il était enfant parce qu'il ressemblait, paraît-il, à un célèbre catcheur du nom de Bruno Sammartino. Voilà, en tous les cas, Bruno Mars, c'est pas mal, moi j'aime beaucoup.
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0: J'adore ces chansons aussi, bien évidemment. Alors cette semaine, on est sur la route en pleine nature. Vous êtes où exactement, Ingrid Herbst?
2: Je vous emmène au Grand Air, à la découverte de la nature, à la réserve naturelle nationale de l'étang des Landes, à Lussa. Je suis en compagnie de
3: Lola Rich, responsable pédagogique de la réserve naturelle de l'étang des Landes.
2: Présentez-nous un petit peu ce haut lieu de la nature creusoise.
3: C'est une réserve naturelle qui fait 166 hectares, avec un étang qui prend une bonne partie, 100 hectares environ. Le conseil départemental de la Creuse a racheté le site en 95, et suite à ça, on a pu être classé en réserve en 2004. Le conseil départemental de la Creuse est donc le gestionnaire de la réserve naturelle de l'étang des Landes. C'est un lieu qui est accessible en continu à tous les publics. Ceux qui veulent faire le tour, c'est à peu près 7 km. Sans dénivelé, donc ça se fait assez facilement, et c'est en partie ombragé, donc c'est vrai que c'est plutôt pratique pour l'été. On a aussi une maison de la réserve avec une exposition, une programmation à l'année pour tous les publics. Tout le monde. Tout le monde est bienvenu.
2: Pour découvrir la nature, vous organisez les 8 et 18 août prochains des sorties nature. Alors, quoi ça consiste?
3: C'est une programmation qui permet de répondre un peu aux attentes de tous les publics en termes d'éducation à l'environnement. Donc nous, notre but, c'est d'attirer un maximum de personnes différentes. Donc on essaye de diversifier nos propositions. Donc on peut avoir aussi bien du yoga, des événements musicaux, des découvertes forcément du lieu, donc de la réserve, et puis aussi des choses pour les enfants, pour les occuper pendant les vacances.
2: C'est-à-dire les 8 et 18 août, à quoi on peut s'attendre?
3: Alors les 8 et 18 août, la visite de découverte de la réserve, elle nous emmène jusqu'à un observatoire. Elle nous permet d'en apprendre plus sur ce qu'est une réserve, l'étang des Landes, ce qu'il représente et comment il a été façonné au cours du temps. Et puis surtout, en apprendre un peu plus aussi sur les espèces phares de la réserve et en espérant les observer à la fin.
2: Pour donner un petit peu l'envie de venir, qu'est-ce qu'on peut trouver comme espèce?
3: On ne sait jamais trop ce qu'on va voir parce que ça dépend de pas mal de facteurs. En été, c'est varié. Les espèces les plus faciles à voir, ça va être les oiseaux d'eau forcément parce qu'on a un grand étang devant nous, donc ils sont facilement observables. Après, l'observatoire des Trois Boulots, il a la chance d'être au pied d'une roselière où là, on peut voir des espèces un peu plus rares et remarquables.
2: C'est quoi une roselière?
3: C'est un milieu qui est de plus en plus rare. Il y a certaines espèces d'oiseaux qui ne se reproduisent ou qui nichent que dans ce type de milieu. Et elle s'étend de plus en plus. Ça fait partie de ce qu'on appelle une zone humide.
2: Et si on veut venir, justement, ça se passe comment? Sur inscription, d'après ce que j'ai compris?
3: Oui, sur inscription. Donc, on peut s'inscrire par mail ou par téléphone ou même en ligne sur notre site internet. étang-des-landes.creuse.fr.
0: Et si vous êtes amateur d'astronomie, rendez-vous demain. Il sera question d'une activité, justement, qui va sans doute vous intéresser. Et sachez que cette chronique sur la route, vous pouvez la retrouver tout simplement en vous connectant sur ici.fr. On connaît surtout Isabelle Adjani pour son incroyable carrière d'actrice, mais dans les années 80, elle a aussi signé plusieurs succès musicaux, dont celui-ci, Ohio.

retour en 1976 avec le groupe Chicago et cette balade qui a remporté un Grammy Award et qui reste encore aujourd'hui l'un des plus grands slows de l'histoire. Et

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0: Temps à nouveau, c'était Jean-Louis Aubert dans Ici Creuse. Rien de tel qu'une petite séance de remise en forme pour attaquer une nouvelle semaine dans la joie et l'allégresse. Alors pour que personne ne soit laissé de côté dans l'humour en tube, Fred Ballard est allé chercher des coachs sportifs, pas trop sportifs non plus.
1: Aujourd'hui, notre nouvelle formule, Gypotonique, avec Avinet et Vérola. Je suis la grande Avinet.
2: Je suis la petite Vérola.
3: Voilà, bah c'est sûr qu'avec Michel Bernier et Mimi Mathy, on est sûr de ne pas se faire de claquage au mollet. Hein. On va pas se déchirer les ischio-jambiers, ni se fouler les adducteurs. En revanche, côté zygomatique, ça devrait chauffer un petit peu.
1: Et pour conserver votre cellulite, restez sans bouger et mangez des frites.
3: C'est vrai que d'un autre côté, en plein été, quelle idée franchement de s'agiter comme ça juste pour le plaisir de s'afficher avec des auréoles, alors qu'il suffit d'un cornet de frites pour faire travailler son lever de coude. Bon, heureusement que le rire tonifie les abdos, on n'aura pas tout perdu, contrairement à Paul Mirabel.
4: Apparemment, j'ai 0% de masse musculaire. J'ai la même masse musculaire qu'un yaourt nature. J'ai 0% de masse graisseuse aussi. Si tu additionnes ces informations, ça fait 0%. Ce qui signifie que scientifiquement parlant, je n'existe pas.
3: Voilà donc que ceux qui se plaignent de ne pas avoir réussi à obtenir le summer body de leur rêve après moult séances de toto youtou en tout genre se consolent. L'important, c'est d'exister scientifiquement et surtout de se marrer très fréquemment.
0: Ici, Creuse. Et on se marre bien tous les jours à cette heure-ci. Direction l'univers sensible et poétique de Manon Lisa avec Le Petit Pêcheur.

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1: Le petit pêcheur Manon Lisa dans Ici Creuse. Voici quelques infos avec Sylvie Fouquet.
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3: Le département de la Creuse est placé en vigilance orange pour risque sévère feu de forêt. Ce passage en vigilance orange s'explique par la présence de vent et une hausse des températures. Après concertation avec le service départemental d'incendie et de secours de la Creuse, le SDIS, le préfet Jean-Philippe Legueux a pris deux arrêtés visant à prévenir toute augmentation de l'activité des sapeurs-pompiers. Ces arrêtés sont valables jusqu'à ce lundi soir. Lundi 27 juillet inclus. Interdiction de travaux agricoles et forestiers pouvant déclencher des feux de forêt de 14h à 19h. Cette interdiction est valable pour les particuliers. Interdiction par ailleurs de tirs de feu d'artifice. Le préfet appelle à la vigilance de chacun et à la plus grande prudence pour protéger nos pompiers et nos espaces naturels.
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0: Plus de 40 ans après sa sortie, ce refrain continue de voyager partout dans le monde. FR David et Words dans Ici Creuse. Les vacances sont souvent faites de petits moments simples qui deviennent de grands souvenirs. Voici les petits plaisirs de l'été de Béatrice.
1: Travail de l'été, en réalité, c'était pas une contrainte plus que ça. Moi, c'est Béatrice. Je vais vous parler, moi, de mes petits plaisirs de l'été. Je sais pas par lequel commencer, parce qu'en fait, j'en ai plein. J'en ai plein. Alors, moi, j'aime. Je vous fais une liste à la Prévert un peu, hein, mais c'est pas grave. J'adore le soleil, donc forcément, l'été me convient. J'aime bien la chaleur aussi. J'adore la lumière de l'été, parce que je trouve que ça a une lumière très particulière. Tant dans le ciel que dans l'eau, c'est magnifique. Et puis, qu'est-ce que vous voulez? L'été serait pas l'été si on n'avait pas le petit rosé, les barbecues entre amis. Ça, effectivement, c'est un des gros plaisirs de l'été, en tout cas pour moi. J'adore retrouver les gens le soir, ce qu'on peut pas forcément faire tout le reste de l'année. J'aime bien m'allonger, alors ça, j'adore ça. M'allonger le soir, regarder le ciel et toutes ces étoiles, parce que c'est magnifique et que ça a pas du tout le même goût, ça. J'en sais rien, je sais pas comment on peut appeler ça, que le reste de l'année. Tout ça, mes petits plaisirs de l'été. Ou le travail de l'été. En réalité, c'était pas une contrainte plus que ça, si ce n'est un petit peu trop de chaleur quand on n'est pas dehors, mais quand on a dit ça, on a tout dit. Un été comme un autre, où on était avec plein d'amis. À l'époque, j'avais un chien qui était très joyeux. Il aimait beaucoup se sauver. Il avait des techniques pour se sauver qui n'étaient pas communes. Donc un été où justement on s'est retrouvés à beaucoup, il avait décidé de venir avec nous en promenade, mais nous on n'était pas forcément d'accord. Donc il a ouvert une fenêtre, il est passé par le toit. Voilà, petite anecdote de l'été. C'était mon chien. Je vous souhaite un très bel été, de préférence ici.

L'une des artistes francophones les plus écoutées actuellement, c'était Charlotte Cardin. Tant pis pour elle, et c'est dans votre radio ici Creuse. Elle n'avait que 17 ans quand ce tube a déferlé sur les radios françaises. Voici Stéphanie et son incontournable Ouragan.

0: Stéphanie Ouragan dans Ici Creuse dans quelques minutes. L'actualité nationale. Avant cela, encore de la musique pour accompagner cette fin d'après-midi. Juste après ceci.
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0: Deux voix populaires réunies dans un même titre. Il y avait Marc Lavoine et Patrick Fiori avec ce morceau Occupé. C'est une nouveauté. Et puis, juste avant, il y avait une chanson inspirée des chants dorés du sud de l'Angleterre que Sting observait depuis sa maison, Fields of Gold. C'est également le titre de cette chanson.
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0: Belle fin d'après-midi, il est 17h. Le flash nous est présenté par Valentin Bertrand.
2: La course contre la montre en Gironde, les averses de la nuit dernière et les températures moins élevées de l'après-midi donnent des marges de manœuvre aux pompiers. Ils espèrent toujours fixer le feu, arriver à une quinzaine de kilomètres de la métropole de Bordeaux. Un travail long et complexe, comme l'a rappelé cet après-midi le ministre de l'Intérieur, Laurent Nunez.
3: En Gironde actuellement, on a un feu inédit. Bon, c'est un feu qui touche une forêt du sud-ouest, un feu qu'on appelle convectif en fait. Hein. Il a sa propre vie, il profite à la fois des conditions climatiques et de la consistance de ses forêts pour avoir un comportement qui est complètement erratique. Donc c'est un feu qui est très compliqué à maîtriser, qui a déjà parcouru plus de 40 000 hectares. C'est beaucoup plus que le nombre d'hectares qui avaient été brûlés lors des incendies sur cette même zone en 2022, où on était à 22 000 hectares, donc là nous sommes déjà à 40 000. Au moment où je vous parle, il est stabilisé, il n'est pas fixé cet incendie.
2: Il faut faire vite car cette accalmie ne va pas durer. Les températures remontent en flèche demain avec jusqu'à 40 degrés attendus en Gironde. 6 jours après le départ de cet incendie, Emmanuel Macron va lui rencontrer ce soir les pompiers mobilisés et les élus des communes sinistrées. Le feu et ses conséquences économiques colossales, des entreprises inaccessibles, une activité au point mort. Le président de la Chambre de commerce et d'industrie de Gironde, Patrick Seguin, a ouvert une ligne de soutien, une réponse au désarroi de nombreux patrons et salariés.
4: On est aux environs de 40 000 entreprises qui sont impactées directement ce lundi. Si vous prenez une moyenne de 10 salariés par entreprise, vous imaginez ce que ça représente comme personnes qui ont dû rester chez eux ou qui sont venues en pensant que ça allait redémarrer. On leur dit non, vous n'avez pas le droit, il faut retourner chez vous. Donc nous avons notre plateforme de cellules de crise avec le numéro vert 3006 qui monte en puissance très très fortement depuis ce matin. Et nous y ajoutons même une cellule psychologique parce qu'on a des chefs d'entreprise qui sont en pleurs.
2: Et pour soutenir ces sociétés, le ministre des PME Serge Papin confirme la mise en place du chômage partiel. Cette indemnité représente environ 70% du salaire net. Dans les autres départements touchés par les incendies, les foyers restent actifs. Dans les Landes, autour de Biscarrosse, dans le nord du Var, 4500 hectares brûlés en une semaine. Et en Haute-Corse, où la barre des 1000 hectares vient d'être franchie. Une enquête pour tentative d'homicide aggravée ouverte à Paris après la violente agression au couteau survenue ce matin. 3 femmes sont blessées, dont 2 grièvement. Des vidéos relayées sur les réseaux sociaux montrent un homme en train de les poursuivre avec dans les mains 2 longs couteaux. Ce suspect de 31 ans est en garde à vue. Ses propos face aux enquêteurs sont jugés incohérents. 15 centimes de plus, la Poste sur le timbre. La Poste dévoile ses futurs tarifs au 1er janvier 2027. La lettre verte connaît la plus forte progression, plus 10%. Une augmentation nécessaire selon le groupe public pour maintenir son service de distribution à l'équilibre alors que le nombre de courriers, lui, ne fait que baisser.
0: La météo en Creuse, quel beau lundi avec le soleil qui règne sans partage cet après-midi avec des températures très agréables, 24 à 27 degrés. Cette nuit, le ciel restera parfaitement dégagé, de belles conditions pour admirer les étoiles avec des températures qui vont redescendre en plus entre 11 et 14 degrés jusqu'à 7 degrés localement dans le centre creusois. Et demain mardi, c'est l'été en grand, un soleil généreux du matin au soir et des maxis qui grimperont entre 31 et 34 degrés. Une journée particulièrement chaude pour la saison.
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0: Michel Berger considérait les chansons comme des compagnons de vie. Voici l'un de ses classiques, celui qui chante.

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1: Avec Florian aux manettes et Sofiane qui vous accueille à la radio. Soyez les bienvenus, il est 17h07 et merci d'être avec nous. Hein. Au programme Loisirs, Destination Creuse, votre jeu de l'été, des infos pratiques et toujours la bande son idéale de cet été, de votre été. On va parler dans quelques minutes d'un festival qui vous est proposé avec le directeur artistique Boris Benazdia qu'on accueillera. C'est le festival Mass Musicie. Il va nous dévoiler ce joli programme juste après cet artiste qui collectionne les records de popularité depuis plus de 20 ans. Soprano, DJ, c'est une nouveauté.

0: avez reversé, pour la petite histoire, hein, les bénéfices de cette chanson à l'UNICEF. C'est un superbe geste. Too Much Heaven, c'était les Bee Gees dans Ici Creuse. Et on s'intéresse à ce beau festival qui a lieu depuis le 17 juillet en Creuse. C'est Mass Musici et c'est Boris Benazdia qui assure la direction artistique, qui est avec nous. Bonsoir Boris.
1: Bonjour Nora.
0: Bienvenue dans Ici Creuse. Dites-moi, Mass Musici propose une approche particulière de la musique de chambre en allant à la rencontre des publics dans différents lieux de Creuse. Pourquoi ce choix d'un festival itinérant à la base ?
1: Moi je suis de la Creuse, je suis originaire de Feltin.
0: Ouais.
1: Et pour nous, on avait envie vraiment d'être itinérant pour aller surtout dans des petits villages, dans des petites églises, à la rencontre des habitants, ou puis des gens qui se trouvent là, et de partager un moment festif et convivial, en fait, en faisant de la musique avec pas beaucoup de gens sur scène, mais et partager, voilà, au plus près du public. Ça permet d'être vraiment proches les uns des autres, puis après de se rencontrer autour d'un verre ou d'un repas. C'est vraiment le but du festival.
0: Et principalement de la musique de chambre, qui est parfois considérée comme une musique destinée aux passionnés. Comment vous souhaitez-vous la rendre accessible à tous les publics, justement ?
1: Mais elle l'est par elle-même, en fait. Et on va à la rencontre des publics. On joue, par exemple, au marché, à Feltin, à Vallières. Et ça nous permet, voilà, de rencontrer vraiment les gens sur la place publique et de leur proposer de venir nous écouter. Et ça crée vraiment des rencontres. Et puis, des gens qu'on retrouve d'année en année, qui sont de passage. Les gens se rendent compte que finalement, c'est pas si dur que ça à écouter et que c'est un bon moment. En plus, les concerts sont pas très longs.
0: Ouais. Et c'est un festival qui grandit d'année en année. Ça prouve que, il a sa place en Creuse et il a un beau succès.
1: Oui, c'est la 11e édition. Et là, c'est vrai que pour la 11e édition, il y a 11 concerts. D'habitude, il y en a plutôt 8. Et jusqu'à présent, ça se passe bien.
0: Alors, quels sont les temps forts à venir de cette nouvelle édition ?
1: Après-demain, mercredi, à Sainte-Ferre, c'est la première fois qu'on va jouer là-bas. Il y a des morceaux de Chopin, de Ravel. Donc ça, c'est des morceaux qu'on a tous entendus, en tout cas en partie, dans plein d'endroits. C'est l'occasion, en fait, de les écouter en entier. Après, Faux-la-Montagne, jeudi, vendredi à Vallières, et puis samedi au Théâtre Hélios de Mérinchal.
0: Très bien. Alors, quelle est l'ambiance de ce festival ? Comment il est accueilli cette année ?
1: Vraiment bien, parce que comme on n'est pas élitiste, on propose une approche détendue. Je pense que quand les gens arrivent, ils le sentent. Et puis, on présente aussi les œuvres pendant les concerts, donc ça crée vraiment un lien. On se rencontre après. Donc, il ne faut pas avoir peur de venir, en fait, ou penser que ce n'est pas pour soi, parce que nous, on vient exprès pour les gens. Donc, on a envie qu'ils viennent nous rencontrer.
0: Alors vous, on va vous retrouver au violoncelle ?
1: Oui, mercredi.
0: Mercredi, on va vous retrouver également jeudi.
1: Ouais.
0: Et puis en fait, on vous retrouve à chaque fois avec les autres musiciens ?
1: Presque, oui.
0: C'est une vraie passion.
1: Oui, vraiment, vraiment.
0: C'est une vraie passion. Alors, le verre de l'amitié à l'issue du concert, ça c'est très important aussi. C'est ce qui fait la convivialité de ces beaux rendez-vous.
1: Oui. C'est important pour nous. Après chaque concert, bon là pour les concerts qui restent, ce sera des verres de l'amitié, mais avant, pour les autres années, il y a toujours à quelques endroits un barbecue, des fois organisé par l'association de chasse du bourg ou par une association locale. Comme ça, ça permet aussi de mettre en valeur des associations locales, quelles qu'elles soient. Et tout le monde apporte une pierre à l'édifice, et ça rassemble aussi, donc c'est bien.
0: Bien sûr, c'est important.
1: On ne l'aurait pas forcément dans la vie de tous les jours, mais c'est l'occasion justement de se rencontrer.
0: Je rappelle que mercredi, vous serez à Sainte-Ferre à 20h30. Il est préférable de réserver ou
1: Oui, il vaut mieux parce que les églises sont pas immenses. Donc, comme ça, si on réserve, on sait exactement combien de personnes viennent et on peut garantir que tout le monde ait une place en s'y prenant à l'avance.
0: Et bien sûr, on n'hésite pas à nous appeler au 05 55 52 37 38 pour toutes les précisions. Boris, bon festival. Je rappelle que vous êtes le directeur artistique de ce bel événement. Et puis, on se donne rendez-vous ce mercredi à Sainte-Ferre. Belle soirée.
1: Un grand merci. Ça marche. Bonne soirée.

0: aussi inspiré après plus de 40 ans de carrière. C'était le groupe Indochine avec le chant des cygnes dans Ici Creuse. Quelques idées de sortie, c'est tous les matins d'ailleurs à 9h10 avec Ingrid Herbst et les offices de tourisme. Et on vous retrouve Ingrid.
1: Direction Chénier avec l'office du tourisme du Pays du Noix pour un marché de potiers. Bonjour Pauline.
2: Bonjour.
1: Un marché de potiers, oui, mais qu'est-ce qui se cache derrière exactement ?
2: Ce week-end, donc 1er de août, donc de 10h à 18h, les deux jours, on a donc un marché des potiers où on accueille donc 17 potiers locaux et nationaux. Qui sont installés du coup dans l'allée à l'extérieur de la Tuilerie de Pouligny, donc c'est un accès libre et gratuit. Ce marché des potiers sera aussi animé du coup par des démonstrations et des ateliers de décoration sur terre crue, donc pendant les deux jours. C'est une potière qui fait ça, donc le matin et l'après-midi, il y a deux horaires. Et on a aussi l'association locale Théanis qui sera aussi là avec des stands. Et il y a évidemment petite buvette et petite restauration sur place pendant les deux jours.
1: Alors, des exposants. On va aussi pouvoir repartir avec des créations de diverses matières aussi.
2: C'est ça, exactement. Donc, vous avez du grès, du racout, de la faïence, de la porcelaine. Et qui sont soit en mode vaisselle, utilitaire, ça peut être aussi des bijoux, ça peut être décoratif, ça peut être pour le jardin, divers et variés.
1: Merci Pauline.
2: Merci à vous.
1: Le marché de potiers, donc c'est ce week-end, samedi 1er et dimanche 2 août, de 10h à 18h, à l'écomusée de la Tuilerie de Pouligny à Chénier, et c'est gratuit. Et pourquoi ne pas se faire une petite toile en plein air? C'est ce que vous propose l'Office de tourisme Creuse Confluence à Nouhans ce vendredi soir. Bonjour Julie Jacquet.
3: Bonjour.
1: Un ciné plein air avec un très grand classique du cinéma français.
3: Oui, exactement. Donc, ça sera vendredi soir sur la commune de Nouhans. Donc, on repart cette année avec le cinéma en plein air sur Creuse Confluence. Et ça sera effectivement La Soupe aux Choux qui sera diffusée. Donc, juste avant, il y aura d'autres animations. Donc, il y aura à partir de 18h30 un marché de producteurs. Et de 19h30 à 22h, il y aura un concert qui sera fait en live directement, et la projection du film sera à 22h15 derrière la mairie de Nouhans.
1: Alors pour ce film, est-ce qu'on doit prendre des tickets quelque part ?
3: Alors non, rien du tout, vous pouvez venir directement comme ça, vous pouvez amener des plaids et des chaises pliantes si vous le souhaitez pour être plus confortablement assis, mais sinon non, il n'y a pas de souci, vous pouvez venir directement comme ça.
1: D'accord, merci Julia Jacquet.
3: Merci.
1: Le ciné plein air à Nouhans, c'est ce vendredi à 22h15 avec la projection du film La Soupe aux Choux. Ce sera donc précédé d'un concert et d'un marché de producteurs.
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0: Avant Lady in Red, Chris de Burgh faisait déjà chanter l'Europe avec ce titre énergique, High on Emotion.
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3: À Guéret et dans la Creuse, la vigilance reste de mise face au risque incendie. Les autorités rappellent l'importance de respecter les consignes de sécurité dans les espaces naturels. Sur les routes, le trafic devrait rester soutenu en raison des départs et retours de vacances. Prudence particulièrement sur les axes menant vers les zones touristiques de notre région. Et puis côté météo, une journée globalement agréable avec de belles éclaircies. Les température demeure de saison avec un risque d'averse localisée en fin de journée selon le secteur. Et puis pour terminer, à Guéret, ce lundi 27 juillet, l'animation Amusez-vous, amusons-nous invite petits et grands à découvrir autrement le parc de la Sénatorerie, le musée et la chapelle à travers des jeux et des activités ludiques. C'est gratuit à partir de 7 ans et 7 15h à 17h.
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0: Merci Sylvie Fouquet, vous serez de retour dans une heure. On poursuit avec l'une des plus belles voix de la chanson. Axel Red, Ma prière.

0: Axel Red dans Ici Creuse.
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0: Et Denis est avec nous, il aime bien rouler. Denis, bonjour. Denis, bienvenue.
3: Bonjour.
0: Vous nous appelez de Saint-Dizier-les-Rennes, c'est ça?
3: Saint-Dizier-les-Rennes, oui.
0: Et vous connaissez bien ce jeu, je suppose?
3: Je le connais sans plus, mais je l'ai écouté, j'ai tenté ma chance. Aujourd'hui, j'ai la chance de sélectionner. Ça ira ou ça ira?
0: Ah ben c'est, ça ira de toute façon,
3: mais
0: forcément. Mais ça va aller où? Vous avez le choix entre deux destinations, Toul-Sainte-Croix ou Nouan?
3: Eh bien, on va à Nouan.
0: Allez, on y va ensemble?
3: Ah ben, oui, mais si vous partez de Guéret, ça va, vous êtes plus taillé que moi. Hein.
0: Non, mais je suis avec vous, je suis à Saint-Dizier-les-Rennes, d'accord? Allez.
3: D'accord, alors on y va ensemble.
0: Et c'est vous qui conduisez, hein?
3: Oui, il n'y a pas de problème.
0: Ok, bon ben, je vous fais confiance. Allez, on y va.
4: Veuillez entrer votre destination. Destination enregistrée. Bravo, vous êtes arrivé à destination.
5: C'est gagné, c'est gagné.
6: Oui.
0: Ça valait le coup de tenter votre chance, Denis, hein?
3: Bah oui, bah j'ai essayé.
0: Vous avez vu, je vous ai pas parlé pendant que vous conduisiez, hein?
3: Ah non, mais il faut jamais parler au chauffeur.
0: Ah bah ça, c'est certain, hein. Bah écoutez, vous repartez avec ce beau cadeau pour la fresque de Bridier. Vous avez deux invitations. C'est un superbe spectacle. La souffle de mémoire, c'est les 7, 8, 9 et 10 août. Vous y êtes déjà allé ou pas?
3: Non, mais j'ai participé plusieurs fois à des marchés et tout, et j'ai vu des publicités avec leur... la fresque et tout, et le passage avec leurs deux chevaux et tout.
0: Ah, c'est génial.
3: Et je trouve ça que ça a l'air d'être intéressant.
0: Ah, ben c'est super intéressant, hein, je vous le confirme. Tout à l'heure, on évoquait Nouan. Notez que vendredi 31 juillet, dès 18h30, vous pourrez profiter d'un marché de producteurs avec un concert de Clément Live Music. C'est de 19h30 à 22h. Voilà pour la petite info.
3: Et une projection du film Soupe au Chou.
0: Tout à fait, voilà, à 22h15.
3: Ben, à Nouan, mon épouse aimerait bien aller visiter. On peut y aller.
0: Ah bah c'est sympa, vous allez y aller ensemble.
3: La maison de George Sand.
0: Ah oui, ah ça c'est à faire. Hein. Je l'ai déjà fait, c'est vraiment hyper intéressant.
3: Ah oui, et
0: on
3: il
0: apprend
3: paraît,
0: plein de choses.
3: Mon épouse veut le faire.
0: Ah oui, elle a raison.
3: Mais bon,
0: voilà.
3: On fera Bridier avant.
0: Ben je pense, oui. Denis, vous êtes également sélectionné pour le tirage au sort qui est prévu ce lundi. C'est à 7h35. À la clé, une machine à pain. Je suppose que vous aimez beaucoup le pain, le bon pain.
3: Oh oui, il n'y a pas de souci.
0: On croise les doigts alors, hein. D'accord, soyez à l'écoute lundi.
3: Voilà, lundi matin.
0: Lundi matin, 7h35. Merci pour votre fidélité, Denis. Je vous souhaite... une belle soirée. À très bientôt.
3: Ben moi aussi, puis je souhaite une bonne journée à toute l'équipe d'Ici Creuse que j'écoute tous les matins.
0: Et continuez.
3: Ou dans la journée.
0: Ah ben j'espère bien quand même.
3: Et pour les deux entrées, faut que je
0: on va tout vous expliquer aux antennes, Denis. D'accord, vous ne raccrochez surtout pas. Sofiane va vous expliquer tout ça.
3: Bon, merci.
0: À très bientôt.

0: Wouldn't it be good dans Ici Creuse. C'est un beau souvenir d'ailleurs, hein, ça vous rappelle certainement des souvenirs. C'est un beau succès, Necker Show, un classique de 1984 qui reste un symbole de la pop britannique des années 80.
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0: Pas de particularité en ce qui concerne le trafic dans les grands axes de notre département. On reste bien sûr très vigilant sur la route. Et puis je vous rappelle qu'en Gironde, il y a des incendies dans les Landes également. Donc évitez ce secteur, on compte sur vous. Attention aussi aux routes de campagne plus fréquentes par les visiteurs en Creuse en période de vacances. Certains automobilistes découvrent les routes creusoises. Il y a des virages, il y a des intersections et des changements de rythme qui demande une vigilance accrue. On compte sur vous pour être prudent. 05 55 52 37 38, s'il y a une perturbation à signaler, n'hésitez pas. Voici William Scheller.

0: Le pianiste le plus rock de la chanson française, c'était William Scheller avec Rock'n'Dollar. À suivre les infos dans un petit peu moins de 8 minutes.
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0: vraie voix qui cartonne actuellement sur les plateformes. Alex Warren avec Fever Dream et c'est dans votre radio, ici Creuse.
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0: Belle fin de journée, il est 18h. Place aux infos présentées par Valentin Bertrand.
2: Emmanuel Macron attendu dans les toutes prochaines minutes en Gironde, le chef de l'État à la rencontre des pompiers et des élus mobilisés contre les flammes depuis 6 jours. 42 000 hectares parcourus, c'est 2 fois plus que lors des gros incendies de 2022. Un feu ce soir stabilisé mais pas fixé. Si les autorités appellent les touristes à changer de destination, certains déjà sur place ont choisi de rester comme à Carcans, juste au nord de Lacanau, où il règne donc une ambiance estivale très particulière, François Vantéjou.
3: Oui, ici, rien n'indique qu'un gigantesque incendie brûle à seulement une vingtaine de kilomètres. Le ciel est bleu, il n'y a pas d'odeur de fumée, ça sent clairement bon les vacances et pourtant il n'y a presque pas de touristes. Sur le parking, en arrivant, pas difficile de se garer pour profiter du lac d'Ourthain. Sur la plage, c'est clairsemé. Quelques vacanciers essayent quand même de profiter, comme cette famille venue de la région parisienne. Caroline et Julien sont avec leurs 2 enfants en maillot de bain et après un périple samedi au beau milieu des fumées, les voilà en vacances malgré tout, comme dit Caroline.
4: On est venu malgré tout, on a attendu ça toute l'année, on a payé les vacances, on est venu. En faisant attention malgré tout, on sait que c'est pas loin. On regarde la météo, on écoute les infos sur le téléphone, les réseaux sociaux, tout ça, on est au courant de tout ça. On fait en sorte de mener notre petite vie, notre quotidien avec les enfants et les vacances, quoi, en sachant qu'à côté, c'est la galère.
3: Par sécurité, dans la commune, de nombreuses activités ont été annulées. Les pistes cyclables sont interdites d'accès. Dominique est un habitant de Maubuisson et il ne reconnaît pas son village.
5: Les gens errent dans la seule rue qui existe à Maubuisson. Vraiment impressionnant, tout est à l'arrêt, les commerçants sont à l'arrêt, c'est impressionnant.
3: Plusieurs restaurants sont même fermés le midi et dans le camping, juste à côté, normalement bondé à cette période de l'année. Il y a plus de 200 emplacements libres.
2: Et on ne sent pas les fumées à Carcans, mais prudence quand même, la qualité de l'air est mauvaise ou extrêmement mauvaise dans 9 départements du Sud-Ouest, en Gironde, dans le Lot, les Landes, le Tarn, le Tarn-et-Garonne, l'Aveyron, la Lozère, le Gard et l'Hérault, où la concentration en particules fines dépasse le seuil d'alerte. L'inconnu des prochaines heures, c'est le retour de la chaleur. Dès demain, la barre des 30 degrés sera de nouveau dépassée sur une vaste diagonale du Sud-Ouest jusqu'au Grand Est. Le président de Predict Service, la filiale risque de Météo France, Alix Roumaniac, évoque un nouveau dôme de chaleur.
6: Il semble vouloir se positionner sur la France pendant quelques jours. Hein. Les modèles voient au moins une semaine de positionnement. C'est l'ensemble du territoire qui sera concerné, avec peut-être encore un effet un peu plus marqué sur la zone sud-ouest. Le littoral méditerranéen sera un peu préservé grâce à la fraîcheur apportée par la Méditerranée. Les premiers modèles donnent des températures proche de 38-39 degrés sur Toulouse à la semaine. Ça peut monter au-dessus de 35 degrés jusqu'à Paris, avec bien sûr là aussi la nuit des températures supérieures à 20 degrés. Mais c'est l'ensemble du territoire national qui va être impacté par cette quatrième vague de chaleur de 2026.
2: La fraîcheur de la Méditerranée qui n'a pour le moment pas permis de fixer l'incendie est toujours en cours dans le Var. 3 villages à nouveau évacués dans le nord du département, 4500 hectares brûlés depuis une semaine et des reprises de feu qui s'intensifient depuis la fin d'après-midi, indique à l'instant le préfet du Var. Alors que l'année 2026 s'annonce record sur le front des incendies avec déjà 116 000 hectares parcourus par les flammes, le premier bilan de la réponse pénale, 162 personnes interpellées, 5 condamnées à de la prison ferme et 15 toujours en détention provisoire selon les chiffres publiés aujourd'hui sur le compte X du Premier ministre Sébastien Lecornu. Une usine condamné, l'autre en sursis. L'avenir s'assombrit un peu plus pour les 670 salariés de Fibre Excellence, le dernier fabricant français de pâte à papier. Le tribunal administratif de Toulouse a écarté ce matin l'offre de reprise du milliardaire Mathieu Pigas et requis la liquidation de l'usine de Tarascon dans les Bouches-du-Rhône. Une décision sera officiellement donnée demain. En attendant, les salariés bloquent le site. Parmi eux, Romain, salarié depuis 23 ans.
7: Moi, je le vis très mal, là. Voilà. C'est 23 ans d'investissement, nous amener en bateau. Ça va être compliqué les mois à venir pour la région, la commune. Taux de chômage déjà élevé. Hein. voilà, ça, c'est une perte pour les commerces, les nourrices qu'il y a dans le coin, par exemple. Le personnel qui fait garder leurs enfants, ben, maintenant, ils ne vont plus avoir besoin de garder les enfants. On est à la maison. Moi, je suis arrivé là avec des anciens, c'était la famille presque. Hein. C'est convivial. Il y a des très, très bons souvenirs, des mémorables. Mais bon, voilà, ça se termine.
2: Et concernant l'autre usine, celle de Saint-Gaudens en Haute-Garonne, une offre de reprise surprise a été déposée avant l'audience ce matin. Le nom de l'industriel derrière cette offre n'a pas été divulgué.
0: La météo en Creuse, pas besoin de chercher le soleil aujourd'hui, il est partout hein, sur la Creuse. Cet après-midi, les températures atteignent 24 voire 27 degrés sous un ciel largement bleu. La nuit prochaine s'annonce calme et étoilée avec une belle fraîcheur matinale entre 11 et 14 degrés, parfois seulement 7 degrés dans le centre creusois. Demain, la chaleur va monter encore d'un cran. Le thermomètre va afficher 31 à 34 degrés sous un soleil omniprésent. Alors surtout, pensez à bien vous hydrater.
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0: Et on prend la direction des vacances avec ce titre solaire qui donne envie instantanément de danser. Voici Eli Medeiros, Ballade Calypso.

0: Médéros dans Ici Creuse, Ballard Calypso.
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0: Avec Florian pour m'accompagner à la réalisation. Très belle fin de journée à vous. On va bricoler avec Léonard dans quelques minutes. On va regarder la télé aussi avec Johan Rock et découvrir un livre. Ça sera avec Alexandre Pain. Tout cela avant 19h. Voici plus de 20 ans de carrière et toujours autant de succès. Vita avec Ça fait mal.

0: Ça fait mal, c'était Vita dans Ici Creuse.
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0: L'été, c'est l'occasion de repenser son habitat. Notre spécialiste creusois du bricolage nous rejoint autour de la table. Léonard, on va redonner un coup de jeune à notre cuisine. Elle en a bien besoin.
2: Ben oui, notre cuisine, elle a un peu vécu quand même. On l'a installée il y a 25-30 ans, voire plus. Les vernis ont viré au soleil, donc on a envie de la raviver, notre cuisine. On va devoir la repeindre pour lui donner un nouveau look. 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Attention, quelquefois vous allez devoir poncer, mais en tout cas, la première des choses à faire, c'est bien dégraisser vos meubles avec d'abord de la lessive type lessive Saint-Marc, ensuite avec de l'acétone pour vraiment enlever toutes les traces de graisse qui peuvent être restées sur votre mobilier. Lorsque vous repeignez votre cuisine, n'hésitez pas à varier un petit peu les couleurs. N'hésitez pas à faire, par exemple, les meubles du bas d'une couleur, les meubles du haut d'une autre couleur, de façon à pas faire une trop grosse masse comme ça. Parce que c'est vrai que c'est joli des portes peintes en noir, mais par exemple sur les meubles du bas, parce que les meubles du haut, eh bien, on va les faire beaucoup plus clairs, quitte à faire un contraste, on peut les faire d'ailleurs dans un très joli blanc cassé, de façon à gagner de la lumière. Et c'est vrai qu'un des meubles noirs avec un plan de travail couleur chêne, par exemple, ou couleur olivier, c'est très beau et ça peut donner un nouveau look à votre cuisine.
0: Ben oui, c'est très intéressant. Alors le choix des coloris, ça va dépendre du style que l'on veut donner à la cuisine. Mais la réfection de la cuisine, ça passe aussi par la crédence et le plan de travail.
2: Le plan de travail en carrelage, c'est pas très compliqué. On peut le recouvrir avec une résine béton qui va résister parfaitement aux températures et également au choc des couteaux ou des planches à découper. Une belle résine béton sur un carrelage, c'est sympa. Ensuite, la crédence, eh bien pourquoi pas la même résine, mais aussi on a maintenant sur le marché des crédences que l'on peut faire imprimé à son choix, crédence en verre avec un visuel à l'arrière, par exemple des jolies plantes, par exemple des photos de famille, ça se fait aussi, hein, mais également de l'aluminium, de l'inox, du bois tout simplement. On a relooké les meubles, on a changé la crédence, le plan de travail, n'oubliez pas les murs, on va assortir les murs. Là, il existe plein de combinaisons possibles avec des peintures. En quelques heures, on va pouvoir repeindre notre cuisine parce qu'en principe, il n'y a pas beaucoup de surface à refaire. Et puis, on va pas oublier le sol pour finir notre cuisine en beauté. Un sol, alors là, pour pas très cher, des jolis sols en PVC aujourd'hui. Franchement, il y a une pléthore de choix. L'avantage, c'est que le PVC, ça va pas vous obliger à raboter les portes à nouveau. Vous allez le coller par-dessus un vieux carrelage qui est défraîchi, qui a été usé par les passages de serpillière réguliers. Eh bien, pensez un sol PVC et il tiendra 10-15 ans tranquillement. Voilà, bon courage à toutes et à tous et à bientôt pour de nouvelles aventures de bricolage.
0: Avec grand plaisir, Léonard, merci. Voici le titre qui représentait la France à l'Eurovision en 1990. Joël Ursule, White and Black Blues.

0: Cancer donne de l'énergie en cette fin de journée. Le morceau mythique de Rocky III, Survivor, Eye of the Tiger. À suivre, Pierre Demar, il arrive dans quelques secondes. Et puis on écoutera les infos pratiques de Sylvie Fouquet.
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0: révélations francophones de ces dernières années. C'était Pierre Demar avec Je pense à vous. Et on retrouve les infos pratiques de Sylvie Fouquet.
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2: Le département de la Creuse est placé en vigilance orange pour risque sévère feu de forêt. Ce passage en vigilance orange s'explique par la présence de vent et une hausse des températures. Après concertation avec le service départemental d'incendie et de secours de la Creuse, le SDIS, le préfet Jean-Philippe Legueux a pris deux arrêtés visant à prévenir toute augmentation de l'activité des sapeurs-pompiers. Ces arrêtés sont valables jusqu'à ce lundi soir. Lundi 27 juillet inclus. Interdiction de travaux agricoles et forestiers pouvant déclencher des feux de forêt de 14h à 19h. Cette interdiction est valable pour les particuliers. Interdiction par ailleurs de tirs de feu d'artifice. Le préfet appelle à la vigilance de chacun et à la plus grande prudence pour protéger nos pompiers et nos espaces naturels.

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2: Merci Sylvie Fouquet, vous serez de retour dans une heure. Voici Stevie Wonder qui a composé cette chanson pour célébrer la naissance de sa fille. Un classique intemporel, Isn't She Lovely?

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1: La grande révélation de la chanson française récente, c'était Zao de Sagazan, la symphonie des éclairs. Et on parle télé chaque soir avec vous, Johan Rock. Et ce lundi, vous nous emmenez sur la Côte d'Azur au milieu des bungalows à la rencontre de Laurent Ournac.
2: Camping Paradis, le plus célèbre de France qui cet été sur TF1 fête ses 20 ans. Alors on sort les bouées, la crème solaire, le parasol et direction le bord de la piscine.
3: Et je vais vous montrer pourquoi ce camping s'appelle Paradis.
4: C'est pas un camping comme les autres ici.
5: C'est la famille.
2: Une famille qu'on a plaisir à retrouver dès qu'arrivent les vacances dans ce décor naturel. Un vrai camping à Martigues, à côté duquel un faux a été construit exprès pour les besoins de la série. Au fil des années, cette fiction est devenue indissociable de son acteur principal, Laurent Ournac. Pourtant, au départ, elle avait été imaginée pour Vincent Lagaffe, à l'époque animateur sur TF1. Les scénaristes en avaient fait un personnage très sportif, pratiquant jet-ski, moto, planche à voile. Finalement, Lagaffe quittant la chaîne, c'est à Laurent Ournac qu'on proposa le rôle de Tom Delorme, le propriétaire du camping. Les scénaristes en firent du coup un personnage beaucoup moins tête brûlée que dans la première version. J'ai demandé au comédien si en 20 ans, son rôle à l'écran avait autant évolué que lui-même dans la vraie vie.
6: Oui, je pense qu'on s'est servi mutuellement l'un et l'autre. Tom a évolué en même temps que moi, j'ai évolué en même temps que Tom. J'ai commencé finalement à interpréter Tom. C'était un jeune directeur de camping qui n'avait pas forcément beaucoup d'expérience dans l'entreprise, de gérer une clientèle, de faire vivre un lieu. Et en parallèle, moi j'étais un jeune comédien. Je venais plutôt du monde de la scène et du café-théâtre. Moi, je suis devenu un comédien qui a appris un peu plus le monde de la télévision sur le plateau de tournage. Oui.
2: Et en deux décennies, le comédien aura eu également l'occasion de passer derrière la caméra pour réaliser au moins un épisode par saison. Il n'empêche, 20 ans dans une carrière, c'est pas rien. Alors, est-ce que Laurent Ournac se voit porter encore les tongs 20 ans durant ou songe-t-il parfois à céder les clés du camping?
6: J'ai envie de répondre les deux. J'ai envie encore d'être là dans 20 ans parce que c'est une aventure incroyable et une chance inouïe de pouvoir déjà se dire qu'on a fait vivre une série pendant 20 ans et qu'elle a su rencontrer son public et le renouveler et le conserver malgré l'évolution des médias en 20 ans. On est arrivé, il n'y avait que 6 chaînes de télévision et en même temps, il faut savoir s'arrêter un jour. Mais on se dit secrètement entre nous que le plus tard sera le mieux.
2: Ouais. Il lui reste beaucoup de trimestres à Tom?
6: Je sais, je crois qu'il va bosser au moins jusqu'à 65 ans. Oui. Donc bon. Il lui en reste encore quelques-uns.
2: En attendant de prendre sa retraite, Camping Paradis, c'est à voir ce soir, 21h10 sur TF1.
1: Avec grand bonheur, merci Johan. Voici un titre enregistré entre plusieurs continents et devenu un hymne international. C'est Manu Chao et Clandestino.

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1: Manu Chao dans Ici Creuse, Clandestino.
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1: Et on vous accompagne sur la route. Alors si vous êtes sur la RN 145, dans les deux sens à hauteur de Parsac, sachez que l'aire de service de Parsac est en rupture de carburant. Samplon 95 et samplon 98. Donc prenez vos dispositions. Et puis, petite info comme ça pratique, soyez plus attentifs aux horaires de retour des activités et des sorties. Même pendant les vacances, la fin de journée reste une période chargée. Retour de balade, par exemple, de visite, de course et même de déplacement en famille. On compte sur votre vigilance.
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1: Et avec Alexandre Pain, on découvre un livre à mettre dans vos bagages si vous partez prochainement.
3: Le livre de l'été sur votre radio ici avec la présentation d'auteurs, d'autrices qui sont sur Lire à Limoges, édition 2026. Claire Le Guillou est avec nous, bonjour Claire.
4: Bonjour Alexandre.
3: On va parler de votre ouvrage George Sand, Superstar, chronique d'une célébrité aux ardents éditeurs. Pourquoi George Sand? Pourquoi avoir voulu raconter George Sand plus que quelqu'un d'autre?
4: Alors c'est une vieille histoire, vous avez combien de minutes à m'accorder?
3: J'ai 3 minutes.
4: Bon, alors je vais essayer de faire court. J'ai visité Nohant comme beaucoup de gens. J'avais 14 ans et j'étais vraiment fascinée par ce lieu. J'avais l'impression qu'elle aurait pu sortir de la porte, de la cuisine ou du salon. Et j'ai acheté une biographie et là, ça a été une espèce de coup de foudre. J'ai adhéré à la Société d'Amis de George Sand et ça fait 35 ans qu'elle hante mon existence ou qu'en tous les cas, on cohabite. Donc j'ai publié différents ouvrages, je participe à des colloques. Et puis cet ouvrage est né d'un contexte un peu particulier qu'on a tous traversé. Il y a eu le Covid, la période du confinement, et j'ai décidé de classer, de ranger mes archives sandiennes. C'est toute une pièce, donc j'ai commencé le rangement, et puis je suis pas une parfaite ménagère, et rapidement je me suis dit que avec mes dossiers, j'avais de quoi faire un ouvrage qui répondait à la question suivante: qu'est-ce que la célébrité de George Sand au 19e siècle? Ça faisait une trentaine d'années que quand je faisais des conférences, on me disait « Oh, George Sand, qu'est-ce qu'elle était célèbre !» Et puis moi, bêtement, j'opinais du chef, vous savez, comme les petits chiens derrière les voitures, comme ça, en disant « Oh oui, George Sand est très célèbre !» Et à un moment, eh bien, je me suis dit que j'avais tout pour démontrer la célébrité de George Sand.
3: Alors à l'heure d'aujourd'hui, des superstars à la télévision, à la radio, au cinéma, on se rend compte que George Sand a été une superstar déjà au 19e siècle, avec une influence qui allait bien au-delà du cadre littéraire qui existait. C'est ça qui est intéressant, de voir que ce côté superstar dont on parle beaucoup aujourd'hui, il existait déjà un peu d'une autre manière, mais il existait déjà au 19e siècle avec des personnes comme George Sand.
4: Oui, c'est tout à fait exact. On a souvent la prétention d'avoir à peu près tout inventé en ce début de 21e siècle. On se dit que le côté people des journaux, c'est très nouveau. On se dit aussi que le côté fake news, c'est très nouveau, alors qu'on n'a rien inventé. Hein. La presse au 19e déjà raffole des potins, de l'existence des auteurs et des écrivains. Et donc, George Sand, rapidement, dès le début de sa carrière, elle passe de la rubrique critique littéraire à rubrique faits divers, informations diverses et potins. Et les journalistes, comme vous par exemple, eh bien, vont s'intéresser à tout ce qu'elle fait ou tout ce qu'elle ne fait pas, au moindre détail de son existence. Et elle est poursuivie, en quelque sorte, par les journalistes et aussi par les gens qui adorent son œuvre avec des choses qu'on n'imagine absolument pas.
3: Claire Guillou, George Sand, Superstar, chronique d'une célébrité aux éditions Les Ardents Éditeurs pour le livre de l'été sur votre radio ici. Merci beaucoup Claire.
4: C'est moi qui vous remercie Alexandre.
1: Et merci pour cette belle info. Un succès devenu numéro 1 dans de nombreux pays après la disparition de Freddie Mercury. Voici Living on My Own.

0: Escroc, c'est mon coup de cœur, hein. D'ailleurs, je ne suis pas la seule, et c'est tant mieux pour elle. C'était Marine dans Ici Creuse, une nouvelle génération de chansons françaises. À suivre, les informations de 19h, et puis 100% années 80.
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0: the Floor, histoire de danser. C'était Star Sailor dans Ici Creuse.
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0: Bon début de soirée, il est 19h. On va se retrouver dans quelques minutes pour un point météo juste après le journal présenté par Valentin Bertrand.
2: Emmanuel Macron en Gironde, le chef de l'État est depuis quelques minutes aux côtés des pompiers, toujours mobilisés contre l'incendie monstre qui ravage le nord du bassin d'Arcachon. En 6 jours, les flammes ont parcouru 42 000 hectares. Faustine Moeran, le président, vient donc incarner la solidarité de la nation.
3: Oui, en effet, il est arrivé un petit peu après 18h en hélicoptère, venu de Paris donc avec sa délégation et accompagné du ministre de l'Intérieur. Il est arrivé à Mérignac sur l'aéroport de Bordeaux et puis s'est dirigé tout de suite vers l'une des casernes de pompiers de Bordeaux, dans le centre de crise du SDIS, donc le service départemental d'incendie et de secours. Il a commencé par évidemment une longue séquence de poignées de main. Vous allez bien? Est-ce que le moral est bon? Voilà les questions que le président de la République a posées évidemment à de nombreux élus présents sur place, des représentants aussi de l'ONF et des pompiers, avant ensuite de passer à une séquence plus d'explications de la part du patron des pompiers de Gironde, qui lui a présenté notamment des cartes.
4: Au moment où on parle, on a 70 km qui ont été réalisés en termes de coupe.
5: En deux jours.
4: Voilà, ce qui on a battu
5: 200 machines.
4: Voilà. Donc là, on a utilisé la même organisation qu'en 2022. Malheureusement, on est.
5: C'est ce qui est en vert, hein, qui est fait.
4: Voilà, c'est en vert.
5: C'est ça. Donc, ça, c'est les. En fait, tout ça, c'est les pare-feux que vous avez créés ces derniers jours.
4: Voilà.
5: Et en violet, c'est ceux que vous êtes en train de finir.
4: Exactement.
3: Voilà un point de situation donc vraiment très concret sur l'avancée du feu et la stratégie des pompiers. Le président de la République n'ira pas a priori sur place. Il ne veut pas déranger les services de secours et de sécurité en allant réquisitionner des moyens pour sa sécurité donc dans les zones concernées. Il va en revanche avoir un échange avec les élus locaux dans la foulée de cette présentation par les pompiers. Des élus locaux qui a priori, on l'imagine, ont beaucoup de questions et de choses à lui dire.
2: Et on continue de suivre cette visite du chef de l'État dans notre article en direct sur ici.fr. Le feu ce soir en Gironde est stabilisé mais pas encore fixé, avec une grosse inconnue, le retour de la chaleur. Dès demain, dans cette lutte, de nouveaux moyens sont débloqués, 10 véhicules blindés de la gendarmerie ainsi que de nouveaux moyens de l'Union Européenne, avec dès demain l'entrée en action de 9 avions et de 2 hélicoptères bombardiers d'eau. Face à cette situation qui dure, la journée a été marquée par une série d'annonces, la prise en charge des frais de relogement par les assureurs, la réponse aussi pour la vie économique au point mort avec 13 000 entreprises à l'arrêt. Pour ces sociétés, le chômage partiel est activé, Laurine Benjebria.
6: Oui, ainsi que celles touchées par les conséquences des incendies parce que leurs clients ou leurs fournisseurs ont été évacués. Au total, 40 000 entreprises sont aujourd'hui à l'arrêt selon la Chambre du commerce et d'industrie de Gironde. Cela va de l'auto-entrepreneur au grand groupe industriel, contraint de réduire leur activité, voire de fermer leur établissement dans des secteurs variés, l'hôtellerie, restauration, les commerces, l'industrie, l'artisanat ou encore le tourisme. Plus de 100 000 salariés concernés à ce stade, d'après les chiffres de la CCI. Alors, pour éviter qu'ils ne perdent leur emploi, le gouvernement facilite les démarches pour recourir au chômage partiel. Ce dispositif qui avait été largement déployé pendant la pandémie du coronavirus. Concrètement, leur employeur leur versera une indemnité égale à 70% de la rémunération nette, en partie remboursée par l'État. Compte tenu de la situation exceptionnelle, se pose la question de savoir si le gouvernement va rehausser ce taux de prise en charge et donc s'il y aura moins de reste à payer pour l'employeur.
2: Vers une vente à la découpe du dernier papetier français Fibre Excellence, le tribunal de commerce de Toulouse écarte la seule offre globale de reprise déposée par le ministre milliardaire Mathieu Pigas à Tarascon dans les Bouches-du-Rhône. La liquidation est privilégiée. La décision officielle sera rendue demain. En attendant, les salariés bloquent leur usine. Dimitri Morgado.
7: Romain travaille pour l'entreprise depuis 23 ans. Il a la sensation d'avoir été baladé.
8: Pendant le Covid, on nous a fait travailler. Vous êtes essentiels. On a besoin de vous. On a travaillé en effectif réduit. On a fait des journées de 12 heures. Et puis, arrive là, finalement, pas si essentiel que ça.
7: À côté de lui, Adrien, 20 ans de boîte, est lui aussi particulièrement amer.
9: Là, aujourd'hui, c'est surtout la colère. La colère parce que l'État pouvait faire quelque chose, pouvait nationaliser de manière temporaire, pouvait nous aider. Et puis, malheureusement, l'État a fait le choix de nous abandonner et de laisser encore une fois une usine disparaître.
7: Florian est le responsable syndical Force Ouvrière sur le site de Tarascon. Il regrette aussi que l'État n'ait pas accompagné le projet présenté par Mathieu Pigas.
10: Le gouvernement est critique, mais il n'agit pas. qu'est-ce qu'il fait pour nous, pour nos emplois, nos sites, nos bassins de vie, hein, parce que qu'est-ce qui va rester ici là ? On se pose la question, franchement, ça va être déjà qu'il n'y avait pas grand-chose.
7: Et parce que les salariés ont peur pour leur avenir, bien sûr, mais aussi pour le futur de leur territoire, pour les commerces alentours, pour les chauffeurs qui livraient le bois, même pour les nourrices qui gardaient leurs enfants. Ils le disent, ils craignent que ces acteurs qui gravitent autour de leur entreprise soient les victimes indirectes de cette liquidation.
2: Et dans l'autre usine à Saint-Gaudens, en Haute-Garonne, une offre de reprise de dernière minute a été déposée ce matin.
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0: Bonsoir à tous, on termine ce lundi sous un magnifique soleil en Creuse avec des températures très agréables, une belle ambiance estivale qui se prolonge ce soir. La nuit s'annonce calme et parfaitement étoilée avec des minimales comprises entre 11 et 14 degrés, jusqu'à 7 degrés dans le centre creusois. Et demain, mardi, préparez les lunettes de soleil puisque le soleil va briller du matin au soir. Les températures vont nettement grimper avec 31 voire 34 degrés dans l'après-midi, des valeurs bien évidemment bien au-dessus des normales de saison. Une soirée idéale également pour profiter d'un ciel rempli d'étoiles. Excellente soirée avec Ici Creuse et place maintenant à 100% années 80 avec Laurent Petit-Guillaume.
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11: Bonsoir à tous et pour ceux qui ont les doigts de pied en éventail, bonnes vacances. Chaque soir, on se balade dans nos souvenirs en musique. Enfin, surtout si vous avez grandi pendant les années 80. Hein. Des anecdotes, des refrains qui font du bien, c'est jusqu'à 20h. Et ça commence comme ça.

0: Bellet, Phil Collins, Easy Lover.
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0: C'était ça les années 80, le partage, même si l'on vient d'univers différents. Ça donne cette merveille Easy Lover, un batteur, un chanteur anglais et un chanteur-compositeur américain. Un ancien de Genesis et un ancien d'Earth, Wind & Fire qui se mélangent. Enfin, en tout bien, tout honneur, hein, rien d'autre. Contrairement à George Michael, qui lui, quelques années plus tard, en 87, n'hésite pas à nous faire une déclaration plutôt chaleureuse. I want your sex. Résultat numéro 1 planétaire.
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0: Les brunes comptent pas pour des prunes, c'était Lio. Retour en force pour la reine de la pop en France. Il y a quelques semaines sortait enfin un nouvel album très réussi. Et pour fêter ça, Lio sera en concert à l'Olympia de Paris le 17 décembre prochain. Comme quoi, les brunes, même avec quelques cheveux gris aujourd'hui, ne comptent toujours pas pour des prunes. La suite de 100% années 80 arrive dans un instant. Jean-Jacques Goldman, pas toi, juste après ça.
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0: Ici Creuse, c'est 100% années 80 jusqu'à 20h. Et tout de suite, quelques infos près de chez vous.
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2: À Guéret et dans la Creuse, la vigilance reste de mise face au risque incendie. Les autorités rappellent l'importance de respecter les consignes de sécurité dans les espaces naturels. Sur les routes, le trafic devrait rester soutenu en raison des départs et retours de vacances. Prudence particulièrement sur les axes menant vers les zones touristiques de notre région. Et puis côté météo, une journée globalement agréable avec de belles éclaircies. Les températures demeure de saison avec un risque d'averses localisées en fin de journée selon le secteur. Et puis pour terminer, à Guéret, ce lundi 27 juillet, l'animation Amusez-vous, amusons-nous invite petits et grands à découvrir autrement le parc de la Sénatorerie, le musée et la chapelle à travers des jeux et des activités ludiques. C'est gratuit à partir de 7 ans et 7 15h à 17h.
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0: Jeanne Masse, c'était Sauvez-moi.
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0: Alors pour la suite, j'ai choisi un tube léger, sympa, très 80, le fameux Too Shy de Kaja Gugu. Oui, drôle de nom hein, quand même. On croyait à un plat asiatique au début. Mais pourtant, ils étaient anglais, jeunes, au look détonnant, chemise pastel, coiffure explosée. Pour ressembler au chanteur devenu une star, Limahl, il fallait se munir d'un sèche-cheveux surpuissant et d'une bombe de lac, ou deux, façon pétard multicolore. Bon, aujourd'hui, ça ferait peur, mais à l'époque, on osait. Il fallait juste ne pas être timide. Ah, timide. Too Shy. Eh oui, en anglais.
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0: Michel Polnareff, c'était Radio. Un des titres de l'album Bull, sorti en 81, une chanson sur l'importance des médias dans nos vies de tous les jours. Ah ben c'est vrai que la radio c'est important, pour le moral. Nous on est là chaque soir, hein. Et la musique continue d'ailleurs dans un instant dès 20h. Vous allez retrouver les essentiels de l'émission Décibel avec Émilie Mazoyer. Mais ce sera après un autre tube des années 80, Teardrops, Womack & Womack, juste après ça.
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1: Vous écoutez Ici, il est 20h, l'heure de retrouver Émilie Mazoyer.
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2: Bonjour.
3: Bonjour, bienvenue dans Décibels, cher Sam Sauvage. Ce premier album de Sam Sauvage qui vient de sortir, mesdames, messieurs, évidemment, on va se balader dedans. Vous rappelez que Sam Sauvage, peut-être qu'avant de l'entendre, vous l'avez vu, notamment avec la vidéo de cette première chanson, Les gens qui dansent.
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0: sais pas ce qu'est le plus percutant dans cette chanson, justement, si c'est le son, si c'est la découverte de la voix de Sam Sauvage, ou ouais, ce look et cette petite danse qui vous colle à la peau. Là, vous partez en tournée. Tous les jours, vous allez la faire, cette danse de,
1: ah ouais,
0: des
1: tout
0: gens
1: à
0: qui
1: fait.
0: Dansent.
1: Ah ben moi, quand je me dis que les gens ont pris leur place, ouais. Nous, pour nous, c'est un concert de plus à chaque fois, mais pour les gens, souvent, c'est la première fois qu'ils me voient, donc qu'ils nous voient avec les musiciens et les musiciennes. Donc il y a un peu un truc où on donne tout le soir, et puis tant pis pour le lendemain.
0: Bravo pour la condition physique.
1: Merci, on est pas trop peu.
0: Sam Sauvage, vous l'avez vu aussi dans le joli clip de Clara Luciani. Garçon mystérieux qu'elle regarde dans la rue. Voilà. Premier rôle, n'empêche, dans un clip, ça vous a donné envie d'en faire d'autres,
1: ouais,
0: ou même du cinoche.
1: Ah bah quand j'ai fait ça, je me suis dit, oh, pour vous, ce soit pas le dernier.
0: Ouais.
1: Non, en vrai, je sais pas. Moi, je pense pas du tout que j'ai un talent pour ça.
0: Oui, faire l'acteur, c'est pas dans
1: ah bah
0: vos...
1: Non. Bah déjà, chanteur, c'est dur. Alors, quand elle m'a dit, viens faire l'acteur, moi, je lui ai dit que je vais couler ton clip. Puis elle m'a dit, non, ça va être génial. Bon, on l'a fait.
0: Elle voilà. avait la vision. Bravo, Clara. Alors, mesdames, messieurs, bonsoir. Les vieilles personnes comme moi ont la ref, ça, mais beaucoup trop jeune pour avoir entendu Yves Mourouzi dire mesdames, messieurs, bonsoir. Mais n'empêche que l'album s'appelle Mesdames, messieurs. Et c'est pas juste un gimmick, ce mesdames, messieurs. Il est là, dans l'album, dans plusieurs chansons, dans la chanson d'ouverture, donc,
1: bien
0: qui s'appelle Avis de tempête, où vous incarnez un présentateur météo, mais pas que, complètement dépassé par les fracas du monde.

0: drôle comme ref, mesdames, messieurs, pour votre génération qui regarde sûrement pas le 20h et qui s'informe autrement. Et le mesdames, messieurs, bonsoir, il vient d'où, de vos souvenirs d'enfance?
1: Ouais, je sais pas, pour moi c'est même l'expression que j'aime bien. C'est ce truc un peu solennel, ouais. Et à la fois qui s'adresse à tout le monde. Et puis quand on dit mesdames, messieurs, on a l'impression qu'on va dire un truc important.
0: Oui, c'est vrai.
1: C'est beaucoup plus que écoutez-moi, j'ai un truc à vous dire. Là, c'est mesdames, messieurs. Ça, oui. Voilà, c'est vraiment écoutez-moi parce que ça va être important. Et je trouve ça très chouette. Et surtout, je voulais que l'album ce soit un peu une injonction. C'est-à-dire que comme c'est un premier album, que j'ai la sensation que voilà, à part quelques personnes qui ont vu les gens qui dansent de temps en temps, je suis loin d'avoir eu une reconnaissance nationale, il n'y a rien du tout, donc il faut un peu montrer ce qu'on fait, et je pense que c'est un peu une invitation à écouter l'album.
0: C'est sa première rencontre, mesdames, messieurs, point d'exclamation. Mesdames, messieurs, c'est pas seulement les gens très bien habillés de la télé qui le disent, ou les hommes politiques au début d'un discours, ça peut être aussi quelqu'un qui fait la manche dans le métro.

0: un cri dans le métro. Et donc, autant sur la chanson d'avant, vous incarniez un personnage qui était plutôt rigolo. Là, vous incarnez quelqu'un qui est en pleine détresse et qui va exploser. C'est des rôles que vous vous écrivez. Pourquoi ces rôles-là ?
1: Ça dépend. Des fois, je prends un rôle, des fois, je prends une incarnation, ou des fois, je ne joue pas de rôle. Ça m'arrive aussi.
0: Dans les chansons.
1: Ouais. C'est, en fait, je m'adapte beaucoup par rapport à la chanson. Hein. C'est-à-dire que moi, c'est pas du tout un album concept. C'est vraiment chanson par chanson. Si je pouvais, je ne sortirais que des chansons une par une, mais je voulais faire un contenant quand même. Et je pense que là, pour le coup, c'est plus une incarnation de ce que j'ai vu, d'une situation. C'est-à-dire qu'on l'a tous vécu un peu ce truc-là, et même ailleurs que Paris, ailleurs que Lille, là où il y a encore même un bus, ça, dans la rue, tout simplement. Ouais. Je veux dire, ce mec que j'ai vu péter un cas dans le métro, hein, littéralement, bah là j'ai pris la position osée de devoir l'incarner, et je le fais sur scène, et je pense que ça a donné du cachet au message, et ça a donné surtout plus de puissance au message.
0: Plus de force, c'est-à-dire que quand vous êtes cette personne et que vous vous adressez aux gens en disant mesdames, messieurs, c'est plus fort que si vous vous mettez, oui, dans votre rôle de chanteur observateur et vous dites j'ai vu un type dans le métro, il a dit ça.
1: Bien sûr, parce que moi j'étais pas derrière la vitre du métro, c'est ce que je dis souvent, j'étais même dans le métro, et à ce moment-là je le dis pas fièrement, mais je veux dire, moi non plus j'ai pas donné 2 euros, hein. Je veux dire, quand il est passé, j'ai à peine laissé un regard, et c'est pour ça que c'est pas une chanson très engagée. En fait, c'est une chanson beaucoup plus engagée contre l'indifférence que je mettais en avant. Donc cette incarnation était nécessaire, je pense.
0: Donc, plus, on va dire, oui, vous êtes concerné par ce qui se passe autour de vous, que ce soit dans Un vide tempête ou un cri dans le métro. Mais qu'est-ce qui fait qu'un moment comme ça, ça devient une chanson, typiquement là, un cri dans le métro, qu'est-ce qui fait que ce jour-là, cet homme-là qui fait la manche et qui s'énerve parce que personne ne lui donne et qu'il est au bout du scotch, qu'est-ce qui fait que ça devient une chanson ? C'est quoi le déclic pour vous ?
1: Bah justement, pour moi, c'est, quand je dis le cri dans le métro, c'est le cri, et c'est un peu la sensation qu'on a tous crié à ce moment-là. C'est des moments un peu rares comme ça où parce que quelqu'un qui fait de la manche dans le métro, il y en a tous les jours. Hein, je veux dire, on les voit tous les jours quand on va au boulot, quand on va ailleurs, peu importe. Là, ce gars-là avait un truc où il s'est énervé contre une pauvre vieille dame, comment qu'elle non plus n'y était pour rien en fait.
0: Ouais.
1: C'est ça, on y est pour rien et à la fois c'est devant nous. Alors qu'est-ce qu'on fait ? Est-ce qu'on regarde ? Est-ce qu'on regarde pas ? Lui, il a décidé qu'il fallait le regarder à ce moment-là. On l'a tous regardé. Et puis finalement, cette dame, elle a donné 2 euros et moi, je me suis dit, ok, c'est peut-être un moment d'humanité à photographier. Et c'est important pour combattre l'indifférence, la seule chose que je combats presque dans cette chanson, c'était important d'en faire quelque chose d'immortalisé. Ouais.
0: Bah vous l'écouterez sur le premier album de Sam Sauvage, Mesdames, Messieurs, point d'exclamation. Donc, et si ça se trouve, j'ai dit une grosse bêtise, Sam, parce que pour nous qui achetons des disques, qui découvrons des artistes, je me dis, première grosse tournée, premier album, première nomination aux Victoires, Révélation, c'est le début de l'aventure. Mais en fait, vous, l'aventure, elle a démarré bien avant. Ça fait plusieurs années que vous faites de la musique.
1: Oui.
0: Vous avez même lu dans une interview dire que vous aviez la sensation même d'avoir eu un petit temps de galère.
1: Ah oui, bien sûr. Mais après, c'est normal que les gens ne savent pas. Hein, parce
0: bah oui.
1: qu'il y a une exposition un peu cette année, des choses comme ça, dont je suis très très content.
0: Ouais.
1: C'est-à-dire que moi, ça change ma vie aussi. Hein. Ça change la tête de mes concerts aussi,
0: ouais.
1: Tout ça. Mais non, moi, ça fait 10 ans que je fais de la musique et ça fait à peu près, je pense, oui, pour être honnête, 8-9 ans. Très vite, j'ai voulu avoir un projet musical, tenter ma chance, en fait, en tant que jeune dans la musique. Donc, ouais, j'ai connu un peu 8 ans, 9 ans de bars, de restos et comme je disais, de concerts dans l'indifférence, mais une indifférence nécessaire avant de connaître autre chose, je pense.
0: Qu'est-ce qui vous a donné la niaque, la force de continuer ? Parce que oui, servir des pizzas ou des bières pendant 1 an, 2 ans, en attendant en soi, mais 8 ans, c'est long. C'était quoi ? C'était de l'espoir ?
1: Je pense que j'avais beaucoup d'espoir, et même si je traversais forcément des grands moments de doute, mais comme j'en traverse aussi aujourd'hui, parce que là maintenant il y a une autre pression, la sortie d'album, des choses, donc ouais. En fait c'est une pression différente. Il y avait la pression d'arriver à sortir un album, ensuite la pression que l'album fonctionne. Il y a toujours de la pression dans la vie, mais pas que pour ce métier-là, il y a des métiers bien pires que ça d'ailleurs. Moi j'ai cette chance-là. Non, mais je pense que j'ai tenu entre guillemets, hein, c'était pas si dur que ça, mais j'ai tenu parce que l'aventure est aussi intéressante. Le chemin est aussi intéressant que la présumée arrivée qui n'existe pas.
0: Oui.
1: Et pour moi, tant qu'il n'y a pas d'arrivée, il y a du chemin. Et moi, ça me plaît. Donc, même jouer dans les restaurants, si demain j'y retourne, alors oui, ça va me faire bizarre, mais c'est pas un truc qui va me m'horripiler.
0: Est-ce que maintenant vous pouvez dire mon métier c'est musicien ? Et si oui, à partir de quel moment vous avez commencé à le dire ?
1: J'ai commencé à le dire de manière tout à fait pragmatique et très économique, en fait, à partir du moment où j'en vis. Alors, ouais. Je veux dire, là, ça fait depuis récemment, très récemment, ça fait un peu moins d'un an. Et oui, moi, je me suis toujours refusé à dire, en me présentant, que j'étais musicien. Je disais souvent, je suis Berman, mais je fais de la musique. Je suis régisseur au théâtre. Je l'ai été pendant 2 ans, mais je fais de la musique et j'aimerais bien un jour que ça fonctionne. Et là, aujourd'hui, si ça fonctionne, je sais pas, mais en tout cas, je dis, je suis musicien. C'est mon métier et c'est très, très cool.
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le musicien Sam Sauvage est notre invité ce soir. Mais sachez que sur l'album, vous allez aller de surprise en surprise et plein d'ambiances différentes. J'ai beaucoup aimé à quel point vous m'avez baladé et vous avez joué avec mes émotions, mes humeurs, mes réactions. En écoutant Mesdames, Messieurs, j'ai un sourire amusé. En écoutant Je suis pas beau, parce qu'on se l'est tous chanté ado en se regardant dans le miroir.

0: Nous sommes sauvages. Je ne suis pas beau. Mais voilà, là, vous, les ados vont vous adorer. Hein.
1: Ah, c'est vrai?
0: Bah, oui, je pense. On se dit, là, je ne suis pas tout seul. Moi, si j'avais eu cette chanson-là quand j'avais 15 ans, ça m'aurait fait un bien fou.
1: C'est vrai. Ah ben, ouais. Moi, elle m'a fait un bien fou de l'écrire aussi.
0: Donc, il y a ces moments-là vraiment joyeux, souriants, bah, comme les gens qui dansent ou comme ça. On laisse Sam Sauvage nous emmener dans son univers. Et puis, je vous rappelle que le monde va mal, hein, on l'a dit au tout début de l'interview. Et donc, il pleut des femmes. Histoire vraie, Sam, vous avez perdu une amie victime d'un féminicide.
1: Tout à fait, oui. Il y a un an, à peu près ça.
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1: Fille au destin volé par ceux qui manquent de courage, quelle plume. C'est forcément plus difficile à écrire que je suis pas beau. Ou alors est-ce que c'est juste une difficulté différente?
2: Je pense que c'est tout seul au bout d'un moment. Enfin, il y a des chansons comme ça qu'on écrit en 10-15 minutes, celle-là forcément on faisait partie, parce que d'autant plus que ça m'a touché personnellement. Et je pense que ça m'a fait du bien de l'écrire en fait. Moi ça remplit. De toute façon, en tant qu'artiste, on fait des chansons souvent pour se remplacer des consultations de psy, hein. C'est littéralement ça. Hein. Parce que, et en fait, c'est la même chose qui s'est passée là. Et même si c'est un sujet difficile, dur à écrire, dur d'en parler en interview, tout ça, je pense que c'est nécessaire d'en parler. C'est justement ce qui fait tout l'intérêt de cette chanson. C'est pas pour rien que je l'ai écrite, c'est quand j'ai découvert que mon ami Lison, hein, son prénom, comment en fait n'était qu'un numéro. Quand je l'ai vu sur le compte Nous Toutes, sur Instagram, des choses comme ça, qu'en fait c'était la 171e, 163e de l'année, je ne sais plus. Et comment c'est ça, c'est pour ça qu'Il pleut des femmes, je parle vraiment de cette averse-là. Et même si c'est dur d'en parler, je pense qu'il faut en parler, il faut encore en parler. C'est à force d'en parler qu'on va réussir à combattre au moins le truc. Et si je peux apporter ne serait-ce qu'un petit caillou à l'édifice, ce sera déjà ça.
1: Bah merci de l'avoir fait, elle est très poignante et parlante, et en plus merveilleusement écrite cette chanson. Revenons à la maison, ça fait plaisir. Boulogne-sur-Mer.
2: Bien sûr.
1: C'est un endroit important pour vous, c'est là que vous avez grandi, Sam?
2: Oui, tout à fait, c'est ça. Je suis un nordiste, un vrai de vrai.
1: Il y a une chanson donc dédiée à votre ville, Boulogne.

0: C'est quoi votre fidélité, votre lien à Boulogne pour en faire une chanson? C'est comme Orelsan avec Caen.
1: C'est une phrase que je dis toujours, mais c'est parce que quand je l'ai trouvée, quand elle m'est venue, je me suis dit que c'était la meilleure façon de décrire cette ville-là. Et c'est un vrai compliment, hein, ça paraît bizarre, mais c'est juste que c'est une ville qui est aussi belle dans sa laideur que laide dans sa beauté. Je trouve que c'est vraiment la phrase qui lui convient le mieux, que j'aurais pu glisser dans cette chanson d'ailleurs si je ne l'avais pas trouvée après.
0: Ouais, pour la réédition, on note ça.
1: Pour Boulogne 2. Mais c'est une ville qui qui m'a hébergé, j'aime bien ce terme-là, de mes 0 à mes 18 ans. Ouais. Moi je me définis très peu de là d'où je viens. Mais par contre, c'est important d'en parler. Et je veux dire, moi, je me définis plus par là où je vais. C'est ce que je préfère. Mais par contre, je voulais quand même rendre hommage un peu à cette ville et parler aussi de ce qui se passe là-bas. Parce que c'est une ville qui a beaucoup d'histoire, qui a été détruite pendant la guerre, des choses comme ça. Mais les gens, je sais pas pourquoi, ont gardé un cœur énorme. Et les événements aussi tragiques qui s'y passent, avec le cimetière de la Manche, hein, comme on dit, les migrants qui se noient dans la Manche. Et je vois en fait tous les clichés très tenaces à Boulogne. On parle de racisme, on parle de tout ça. Alors qu'en fait, moi, tout ce que j'ai vu, c'est des pêcheurs aller sauver des migrants en mer. Donc les pêcheurs avant qui mouraient de la mer viennent maintenant sauver ceux qui sont dans des embarcations de fortune. Et ça, je voulais un peu trouver ce double sens pour raconter cette double histoire, ce passé et ce présent qui finalement se lie comme jamais à présent même.
0: Il y a beaucoup de profondeur en fait dans votre album, et c'est vrai que avec les premières chansons, notamment Les gens qui dansent, etc., on s'attendait pas forcément à ça. Est-ce que vous vous rendez compte que vous surprenez, dans le très bon sens du terme, mais voilà, moi franchement, la première, je me suis fait avoir, je vous ai vu arriver, votre petit look là, votre petite choré et tout, j'ai dit génial, il est trop sympa Sam Sauvage. En fait oui, il est trop sympa Sam Sauvage, mais il est aussi très profond, enfin je veux dire, il y a du monde là-dedans.
1: Il n'est pas dépressif, promis.
0: Non, c'est pas ça, mais intelligent, vous écrivez divinement. Quand dans Roi du silence, vous racontez l'histoire, alors de beaucoup de couples, mais là en l'occurrence c'est l'histoire de vos parents et de votre papa qui se barre au moment de votre naissance. Vous avez des phrases géniales.

0: roi du silence, ça vous évite la consultation de psy pour vous réconcilier avec votre père?
1: Bien sûr, et c'est pour ça qu'il y a autant de métaphores. Parce que,
0: ah, il y a des princesses, des rois, tout ça. Mais
1: j'assume de dire que je me cache derrière ça. En fait, j'ai pas de problème à le dire, et je pense que le jour où je réussis à écrire une chanson avec des mots directs, comme je le fais souvent dans d'autres chansons, c'est que là, j'aurais vraiment guéri mon truc à l'intérieur de moi. Mais bon, on guérit pas souvent si vite qu'on veut, et puis surtout, moi, j'ai même pas envie de guérir. Je me sens très bien comme ça aussi maintenant. Donc, je me suis un peu caché derrière ces métaphores-là. Et si je l'ai sorti, parce que c'est un peu une valeur personnelle, j'écris d'habitude plus sur les gens que sur moi. Là, je me suis dit que mon histoire, je pense que je suis pas le seul à l'avoir vécue. Je pense qu'elle parlera à beaucoup de gens. Donc, c'est pour ça que je voulais un peu la glisser comme ça, en espérant que les gens la comprennent, la reçoivent, bien sûr. Ouais.
0: Alors, on parle de mots directs. Je ne t'aime plus, c'est suffisamment direct.
1: Ouais, là, pour le coup, j'avais pas besoin de psy. J'y suis allé franco.
0: On y va, alors. Sam Sauvage, je ne t'aime plus. Mesdames, messieurs. Désolé, les psys, on peut pas tout avoir.
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0: Message reçu, Sam Sauvage est l'invité de Décibel. J'ose même pas vous demander pour qui elle était, si la personne a bien reçu le message. Non, c'est vrai. Non, mais hey, c'est hyper cruel.
1: Ouais, mais je pense que c'est mieux de le faire en chanson que de dire des mots pareils en face ou un truc du genre. Puis surtout, c'est plus facile de dire. Je trouve que dans la vie, c'est plus facile de dire je t'aime dans un gros mensonge que je ne t'aime plus dans une vérité bien brutale.
0: C'est pas
1: faux. Donc, dans un album, c'est mieux que dans une relation.
0: Bosser, Sam Sauvage, ce premier album, il est né de vous uniquement ou bien vous êtes plusieurs? Est-ce que quelqu'un écrit avec vous, compose avec vous, produit avec vous?
1: Alors sur Madame Messieurs, comme sur l'EP avant, l'album comme l'EP, moi j'ai fait auteur, compositeur, interprète dans sa totalité. C'est-à-dire que voilà, j'ai tout écrit tout seul, la musique aussi, le texte, et par contre l'interprétation également, pardon. Et après, par contre, pour la première fois, je me suis entouré d'arrangeurs. C'était une volonté de ma part, je voulais un peu ouvrir ma musique à d'autres horizons, notamment sur des titres comme Boulogne, Il pleut des femmes, Je ne t'aime plus, là qu'on a écouté tout à l'heure. Et en fait, j'ai rencontré des gens assez sympas pour le faire. Pierre Cheguillaume, Simon Kenéa, qui travaillent notamment avec Zao de Sagazan, à Nantes, dans un studio. On a fait ça pendant tout l'été dernier. Et puis aussi David Enfrein, qui comment travailler sur Ne t'en fais pas pour elle, la basse, un peu on l'a appelé le hooligan de la musique, et je trouve ça hyper bien trouvé.
0: On va écouter d'ailleurs Ne t'en fais pas pour elle tout à l'heure. Donc voilà, on va se rendre compte de ce que le hooligan.
1: C'est ça, c'est un vrai de vrai. Et une dernière personne qui est Xavier Demar, qui a travaillé beaucoup avec son frère Pierre Demar sur Je suis pas beau, pour ce côté pop, cette fraîcheur. En fait, j'allais chercher des sonorités chez des gens.
0: C'est ça.
1: Pour ressembler à mon album.
0: Parce que vous, naturellement, vous allez vers quel genre de sonorité? C'est quelque chose comme les gens qui dansent? C'est un truc un peu cold wave, un peu post-punk?
1: Du tout, mais je suis vraiment très éclectique. Donc c'est que dans chaque chanson, il y a un style différent. C'est ça que j'aime bien. C'est ce que j'espère avoir.
0: Mais par exemple, quand vous composez quelque chose qui est brut, qui n'a pas été arrangé, etc., ça ressemble plutôt à quoi? À des sons synthétiques? Ça ressemble à du piano? Comment vous?
1: Ça dépend de la façon dont je compose, en fait. Ah, c'est-à-dire que parfois, des fois, quand j'ai le texte avant, je vais l'habiller d'une certaine manière. Et quand je me dis que le texte est un peu solennel, des choses comme ça, je vais le faire au piano. Et puis parfois, j'ai un riff de guitare, ou parfois j'ai juste un truc de
0: synthé.
1: Donc
0: vous êtes pianiste, guitariste?
1: En fait, j'aime bien dire que je fais un peu tout, mais pas très bien. je suis pas un grand soliste de guitare, je suis pas un grand pianiste du tout. Mais
0: ça vous permet de bosser et de composer.
1: C'est ça, ouais. Ça me permet en fait de composer. Et après, il y a des gens dont c'est le métier, par exemple, d'interpréter très bien les guitares, tout ça, à qui je confie ça de manière naturelle.
0: Mais d'accord, mais je comprends mieux aussi pourquoi vous êtes tellement chouette en interview, pourquoi aussi vous êtes tellement content de faire plein de dates. C'est parce qu'en fait, toute une partie du boulot est archi solitaire pour vous.
1: Ah oui, carrément. Moi, je suis content quand je m'entoure d'équipe après.
0: Je comprends mieux ça. Ouais, c'est ça. Mesdames, messieurs, est disponible. Vous l'avez compris, c'est un vrai coup de cœur pour toute l'équipe de Décibel. Et c'est très sympa d'être venu nous en parler.
1: Merci de m'avoir accueilli.
0: À la prochaine, Sam.
1: À bientôt. Merci pour tout.

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3: Bonjour.
4: Bienvenue dans Décibel. C'est la première fois que vous venez dans l'émission.
3: Et complètement, comment j'ai pu manquer ça, Décibel?
4: Voilà.
3: En courant.
4: Exactement, en tout cas je suis ravie de passer ce petit moment ensemble à l'occasion donc de la sortie The Kiss The Beast. L'album commence par la chanson du même nom, un vrai générique de début comme on les aime.

chanson que vous allez écouter une fois et chanter 150 000 fois. Voilà, c'est le principe de ce Kiss the Beast. Alors, avant de se plonger dans l'album, Sébastien, j'avais envie qu'on fasse un peu les présentations, puisqu'on ne s'est jamais parlé ici, et dire que c'est super réjouissant d'avoir un artiste tel que vous dans l'émission, parce qu'en fait, il y a plein de portes d'entrée à votre travail. Il y a des gens qui ont pu vous découvrir sur la bande originale de Lost in Translation, le très beau film de Sofia Coppola en 2003, avec Fantino,

Votre ritournelle qu'on utilisait tout à l'heure en générique de bienvenue. Alors oui, elle date de l'album Politics en 2004, mais elle était aussi jouée merveilleusement à la cérémonie d'ouverture des Jeux Paralympiques Paris 2024.

0: C'est quel genre de souvenir, ça, pour vous, cette cérémonie des JO?
1: Grand souvenir. Vraiment, c'était vraiment très impressionnant à faire. Déjà, j'étais très content qu'on m'invite, qu'on me propose de le faire. Je me suis dit, ah bah, vraiment, c'est sympa, quoi. Je me voyais finir au fond d'une cave tout seul. Et puis, en fait, non, on est venu me chercher et on m'a mis en plein soleil. Voilà. Non, en vrai, j'étais hyper content qu'on m'appelle pour faire ça. J'ai des grands souvenirs. Je l'ai dit souvent, mais j'adorais ce convoi qui venait me chercher à les maisons pour aller répéter sur place. Donc, avec des policiers, des motards qui ouvraient le chemin. Comme ça, Paris n'a jamais été aussi fluide.
0: C'est ça.
1: C'était journée porte ouverte, quoi.
0: À la Concorde en 5 minutes.
1: Et c'était génial de vivre Paris comme ça. En plus, en vrai, franchement, je veux dire, Paris sans embouteillage, c'était vraiment merveilleux. Donc ça, j'adorais ça. Surtout les enfants. Il y avait ce côté convoi présidentiel qu'on aimait beaucoup.
0: Ouais.
1: Et puis, j'ai adoré être sur la place de la Concorde comme ça, mais transformé. Moi, surtout que bon, c'était à la fin de l'été, il faisait hyper beau et le ciel bleu, cette ambiance de fin d'été et tout. D'habitude, déjà, j'adore ça, la fin de l'été. Mais là, en plus, avec cet événement-là, alors, c'était vraiment magique, quoi.
0: Ouais, côté patrimonial aussi, quand même, de se dire que oui, vous avez une carrière, on l'a dit, voilà, de 25 ans, forcément plein de bons moments. Vous avez voyagé partout dans le monde avec votre musique, mais là, cette chose-là de représenter la France, ça fait quelque chose à l'ego ou pas du musicien que vous êtes?
1: Ouais, quand même pas mal, je dois dire, c'est vrai. Et puis après, j'ai été fait chevalier des arts et des lettres, et je crois que c'est pour ça, j'ai l'impression, parce que c'était dans la foulée. Donc j'imagine que ça a eu une influence. Je sais pas, j'ai jamais su vraiment pourquoi j'avais été fait chevalier des arts et des lettres, mais ça, à mon avis, c'est pour ça. Et puis, c'est vrai que... alors, autant je suis complètement apolitique et puis j'ai un refus de l'autorité totale, mais enfin, même si j'ai un super bon feeling avec la police, je me souviens notamment une fois à Cannes,
0: ouais.
1: J'avais été au jouet club de Cannes et moi j'achète beaucoup de cadeaux aux enfants. Enfin bon, je suis très bon.
0: Vous en avez à vous, puis j'imagine qu'il y en a en plus des enfants autour de vous.
1: Non,
0: vous
1: les gâtez. Là, c'était vraiment mes enfants,
0: enfants.
1: Les miens, ouais. Quoi. Et on avait tellement de sacs, donc on marchait un peu comme ça dans la rue et carrément des policiers m'ont reconnu et nous ont aidé à porter les sacs de jouets jusqu'à l'appart. Donc j'étais là, ouais, super.
0: C'est classe.
1: Et donc, mais alors voilà, donc mais enfin en tout cas, c'est vrai que je me sens toujours un petit peu, c'est ce que je dis souvent, mais un peu renégat. J'ai l'impression de vivre tout seul dans ma cabane. Enfin, je vis pas dans une cabane et en plus je vis pas du tout seul. Mais c'est une impression que j'ai un peu comme ça. Donc là, le fait de participer à un truc un peu commun.

0: partager ça avec les gens qui habitent le même pays que moi, ça m'a fait hyper plaisir, carrément.
1: Sinon, j'ai une théorie pour la médaille. C'est peut-être pour l'Eurovision. Allez savoir. Moi, j'ai un souvenir ému de Sébastien Tellier, Eurovision 2008. Il entre sur scène en voiturette de golf. Moi, j'ai trouvé ça so chic, so French. Elle est encore dans ma playlist, cette chanson divine. Moi, j'ai trouvé extra.
0: Ah, c'est sympa. J'étais content avec cette chanson parce qu'en fait, on croit que derrière, ce sont des voix qui chantent comme des chœurs. Mais en fait, donc, les gens de l'Eurovision m'ont obligé à ce que ces espèces de chœurs qui arrivent derrière la choup, wap, ouais, du choup, soient chantés en vrai. Mais en fait, non, moi, tout ça, ces sons-là, je les avais avec un synthé qui était le Roland RD700. Enfin, je veux pas être trop technique, mais, et j'avais, une fois, j'avais loué ce synthé pour un concert. Enfin, bon, bref. Et puis, j'étais tombé sur ce son-là qui est un son magique. Ouais. On appuie, on met quelques doigts et ça organise. Ça organise toute une chorale. Et j'avais adoré ce truc-là. Et je m'étais dit, bon, un jour, je m'achèterai. Donc, je me le suis acheté. Et puis, en m'amusant avec à la maison, j'étais tombé sur cette chanson. Mais en fait, j'avais commencé, c'est rare d'ailleurs, dans une chanson, j'avais finalement, d'une certaine façon, commencé par les arrangements. Parce qu'en appuyant sur le synthé, ça faisait choupi, wapi, choupi, là. Et puis, par-dessus, j'avais inventé une petite mélodie et ça donnait divine, quoi.
1: Bah, moi, je l'aimais beaucoup. Voilà. Donc, moi, pour ça, je vous aurais filé la médaille, que ce soit pour ça ou pour les JO. En tout cas, elle est là, la médaille de chevalier des arts et lettres. Bravo à vous, Sébastien.

0: c'est une chanson qui s'appelle Copycat. Copycat, c'est un, dans le meilleur des cas, un copieur. Dans le pire des cas, c'est-à-dire ce qui vous est arrivé, c'est une usurpation d'identité. Ce qu'il faut dire, c'est qu'en plus de tout ce que j'ai cité, vous êtes aussi hyper célèbre, pas que pour votre musique, mais aussi parce que vous êtes un des rares hommes à être une égérie Chanel. Donc vous êtes aussi beaucoup dans les magazines de mode, dans la presse, etc. Et donc vous avez atteint un degré de célébrité qui fait que quelqu'un s'est fait passer pour vous.
1: Mais complètement. Alors bon, je vais appeler la chanson Copycat, mais pour moi, Copycat, c'est un serial killer qui imite les crimes d'un autre serial killer, j'imagine.
0: Ah, oui.
1: Mais en fait, la chanson, parce que j'allais pas l'appeler l'usurpateur, qui sonne moins bien que Copycat.
0: C'est pas faux.
1: Copycat, ça tape.
0: Ouais.
1: Bon voilà, donc l'usurpateur, ça claque un peu moins évidemment. Mais enfin bon, oui, c'est ce monsieur qui a utilisé mon nom, en fait, il se faisait passer pour moi.
0: En utilisant votre look aussi, qui est très connu.
1: Avec le même look et tout, ouais. Pour aller en boîte gratuitement, des cocktails gratuits, des vêtements gratuits chez Chanel, des dîners en ville avec des grands patrons et tout ça. Et en fait, c'est marrant parce que... Enfin, c'est marrant, c'est pas du tout marrant, c'est absolument atroce, mais le... Parce qu'en fait, il a volé donc mon nom, c'est ce que j'ai dans la chanson, mais aussi... Il a volé une vie que je ne mène pas, parce que moi je ne fais jamais de grands dîners en ville avec des grands patrons.
0: Ouais.
1: Je ne l'ai jamais fait. Et puis et quand je vais quand
0: c'était ça le pire
1: Chanel,
0: pour vous, c'est qu'il donnait une image de vous un peu cracra que vous n'êtes pas.
1: Mais complètement.
0: Ouais.
1: Son côté cracra. Ah ouais.
0: Ouais. Non, puis,
1: moi bon, il y a très très longtemps, c'est vrai que j'allais en boîte de nuit tous les soirs. Mais encore une fois, moi j'y allais, je cherchais l'amour, je cherchais une petite amie. J'essayais. Voilà. Bon.
0: Comme tout le monde.
1: Et puis voilà. Et puis. Non, mais je trouve que ce que j'ai trouvé plus méprisable d'une certaine façon, c'est qu'il s'est fait ami avec des gens en se faisant passer pour moi. C'est-à-dire, il allait dans leur appart, ils
0: dînaient
1: ensemble, ils passaient des samedis après ensemble et tout. En se faisant... Et ça, je trouve ça, c'est bizarre, ça, quand même, de créer des fausses amitiés.
0: Non,
1: mais ça, c'est vraiment un truc. Donc c'est ça qui m'a fait peur. Je me suis dit, bah pour faire ça, faut vraiment être quand même vachement dérangé, quoi. Donc et ça, le fait qu'il de me dire qu'il soit dérangé, ça m'a fait peur, parce qu'on sait pas à quoi s'attendre avec un mec qui est pas équilibré, quoi.
0: Oui, on veut pas qu'il se pointe, j'en sais rien, à l'école des enfants, un truc comme ça, ça fait super peur.
1: J'allais chercher
0: mes
1: enfants.
0: C'est fini, fini.
1: Je montrais mon passeport. Ah, c'est fini, fini, ouais.
0: Ouais,
1: ouais, heureusement, ouais. J'ai appelé la police et tout le bazar, quoi, je veux dire, quoi.
0: La beauté, des belles chansons, vous allez en trouver plein sur Kiss the Beast. Et puis, vous allez vous rendre compte que Sébastien Tellier utilise sa propre voix vraiment comme un instrument. Donc là, sur Copycat, voilà, vous avez entendu un certain traitement de sa voix. Sur d'autres chansons, c'est au contraire hyper simple. Et puis, sur Refresh, alors là, c'est incroyable.

0: vous là?
1: Là c'est moi, alors c'est ma voix déjà superposée, j'en ai fait beaucoup des prises, ouais. Celle-là, j'ai bien dû superposer au moins une dizaine de fois ma voix. Et puis aussi, c'est ce que j'ai dit à Sébastien, parce que c'est encore Oscar Holter et Sébastien en duo qui produisent le morceau. Enfin, celle-là, quand même, la maquette, parce que je maquette tout avant de passer en production.
0: Donc, vous avez votre studio.
1: Je fais mon studio, là, je prépare tout. Donc là, c'était quand même très proche. Enfin, je veux pas retirer de leur talent. Enfin, il se trouve que c'était très proche. Ouais. Mais par contre, j'avais... Dans mon ordinateur, j'avais un truc qui permettait de faire une voix synthétique qui ressemble beaucoup à celle-là. Mais c'est-à-dire, c'est une voix synthétique, mais dans laquelle on peut pas entrer de parole. Donc ça vient. Et après, donc j'ai écrit le texte, mais il fallait recréer la même voix que cet ordinateur, mais avec du texte. Et donc on a Sébastien, c'est Sébastien qui s'y est collé, et il a passé pas mal de temps à recréer exactement ce grain-là. Et c'est ce que je dis souvent, mais j'aime bien le dire parce que en fait, c'est quand mon fils est né. Donc dans le 17e à Paris, et il est sorti, et là il a poussé un cri. Mais moi j'imaginais que les nourrissons, enfin les nouveau-nés, ça pleurait, mais en fait non, il a crié, et donc il a fait comme ça, et c'était je voulais ce grain là en fait, ce cri, parce que c'était pas juste un cri de bébé, c'était pour moi c'était, je veux dire, la naissance de l'humanité.
0: La vie, ouais.
1: Mais limite, je pense que ça, même les dinosaures faisaient presque le même son. Il y avait ce truc-là, presque irréel ou tellement réel que ça en devient fou.
0: Primal scream.
1: Comme le groupe.
0: C'est ça.
1: Complètement. Non, c'est ça en plus. Ouais. Et donc, je voulais vraiment, retrouver ça pour refresh, cette espèce de truc. Parce que refresh, ok, c'est ma propre renaissance. Bon, voilà. Mais c'est aussi ce fait que la vie se perpétue. Et donc, j'avais très envie de faire ça, et ça nous a pris des semaines et des semaines de bien restituer ce côté un peu rauque du cri, quoi.
0: Et à côté de ça, il y a des chansons comme Un dimanche en famille, où là, bah, c'est juste, c'est votre voix, c'est vous. C'est...

0: vrai.
1: Donc parfois vous poussez très très loin le traitement de la voix et parfois c'est vraiment très proche du naturel. Ça aussi c'est une liberté que vous vous donnez maintenant de traiter votre voix vraiment comme un instrument.
0: Oui, voilà, complètement, parce que aussi, c'est que la musique, c'est un monde très vaste. Il y a plein de trucs formidables. Il y a plein de basses différentes. Il y a plein de synthés différents. Il y a plein de trucs différents. Je sais pas, il y a de la chorale, il y a du tam-tam, il y a de l'afrobeat, il y a du rap, il y a de la pop. Enfin, c'est fou, mais c'est presque, je sais pas si on peut dire que c'est infini, mais c'est quasiment, les plaisirs de la musique sont quasiment infinis. Et donc moi, comme j'adore tout ça, j'essaye de tout mettre en fait, sans non plus que ça fasse fourre-tout quand ouais. même. Mais je pourrais pas, je me sentirais enfermé si j'allais que dans un seul truc et tout ça. J'ai envie de tout essayer, mais un petit peu comme dans la vie. Enfin, quoi que je dise ça, c'est pas vrai parce que. Enfin, j'aimerais bien, par exemple, essayer de vivre dans toutes les villes. Un petit peu à San Francisco, un petit peu à New York, un petit peu à Tokyo, tout ça. Mais je le fais pas, en fait. Ça fait, depuis toute ma vie d'adulte, j'habite à Paris. Donc, je veux pas mentir aux gens. Mais c'est vrai que j'ai ce côté gargantuesque de vouloir, ouais. J'ai envie de tout, quoi.
1: Et pour la musique, un des grands plaisirs aussi, c'est d'inviter des artistes qu'on admire sur ses chansons. Pareil, on n'ose pas forcément les inviter à dîner à la maison à Paris, mais sur un album, on les invite. Et sur votre chanson Thrill of the Night, il y a la guitare de Nile Rodgers, qu'on connaît bien évidemment, de Chic. Et il y a une voix qu'on découvre, c'est celle d'une chanteuse américaine qui s'appelle Slater.

0: Jeff ne bosse qu'avec deux Français, vous et Sheila.
1: Il a bossé avec les Daft Punk.
0: Ah oui, ouais, ouais. Ah, mais ils comptent pour des Français, les Daft Punk, c'est la classe international.
1: Ils sont tellement, okay, mais ils sont archi français.
0: Trois Français alors, Daft Punk, Sheila, Sébastien Tellier.
1: oui, bah, je suis très content qu'on ait pu travailler ensemble. C'est vraiment un mec que j'admire profondément, c'est un immense musicien, c'est vraiment un génie de la musique. Et justement, quand je parlais tout à l'heure de non-réflexion, c'est ça qui est formidable, c'est de travailler toute sa vie d'un instrument, en l'occurrence lui c'est la guitare, et que ça semble facile. Que lui, on a l'impression qu'il fait ça, mais comme il respire, enfin,
0: oui.
1: Je veux dire, c'est...
0: Oui, il n'y a pas de douleur, il est très fluide.
1: Voilà, il n'en fait pas des caisses, ouais. On a l'impression que c'est... Et c'est vraiment, mais ça, c'est vraiment à l'américaine, que le résultat semble vraiment des plus naturels. Et ça, j'adore chez lui. Et puis, j'adore parler de lui, parce que, aussi, c'est ce que je dis souvent, mais c'est tellement vrai, il est extrêmement sympa. Alors que souvent, on imagine les stars américaines, en plus, moi, il y en a un paquet de stars américaines que j'ai un petit peu côtoyées, qui me faisaient carrément peur. Pas du tout. Il est sympa, comme je le dis tout le temps, il retient le prénom de tout le monde, il demande des nouvelles de la famille, il est humble, il est super cool. De lui émane un truc genre super sweet, il est vraiment merveilleux, quoi.
0: Je pense qu'il est très très heureux de faire de la musique. Vous parliez tout à l'heure d'amour de la musique et d'envie de bouffer toute la musique et de goûter toute la musique. Je pense que vous avez ça en commun, sans doute.
1: Alors lui, oui, parce qu'une fois, j'avais fait une vidéo avec lui. Enfin, on avait été interviewé ensemble à Los Angeles. Donc, le principe, c'est on se baladait en voiture dans les hills. Et puis, on discutait pendant cette sorte de balade en voiture. Et là, donc, je connais tous ses hits, les albums de Chic, évidemment, que j'écoutais 15 millions de fois et tout et tout. Mais là, en plus, je me suis aperçu qu'il avait fait plein de musique pour le cinéma, tout ça. J'étais là, bon, c'est dingue. Enfin, j'en revenais pas, mais un nombre de trucs incroyables de tout ce qu'il a fait. Je pense vraiment aussi... Parce que maintenant, je veux dire, il est plus, c'est pas un petit jeune, quoi. Et donc, mais il continue, il est en tournée. J'avais été le voir il y a pas très longtemps, au Zénith, à Paris. Et c'était génial parce que donc, moi et ma femme, ils nous avaient invités, mais on avait eu le droit de regarder le concert, mais dans les coulisses, mais juste au bord de la scène, sur le côté, quoi. Donc j'avais pu bien l'observer de pas très loin. Et je le voyais, mais prendre plaisir. Mais c'était dingue. On a l'impression que c'était la première fois qu'il faisait de la scène, carrément. Sautillait, il souriait, c'était dément, quoi.
0: En parlant de plaisir, je voulais vous remercier, Sébastien Tellier, parce que sur Kiss the Beast, il y a des surprises. Et c'est pas si commun aujourd'hui d'être surpris en plein milieu d'une chanson. Je pense par exemple à Lou, qui est une chanson vraiment pleine de surprises, puisqu'on commence sur une petite guitare flamenco, un petit voyage linguistique en Espagne. Après, il se passe ça, et puis après, il se passe encore autre chose.
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0: parlant de ça, la première fois que je l'ai écouté, à ce moment-là, j'ai fait hey! Parce que vraiment, j'étais surprise et contente. Est-ce que vous aussi en studio, quand vous faites une cascade de la sorte, vous vous dites hey?
1: Ouais, j'étais très content. En fait, le principe de Loup, c'est une chanson où c'est un loup qui se déguise en chien pour commettre un peu ses petits méfaits et tout et tout. Et donc, je voulais que ça soit ça. Je voulais que ce côté un peu espagnol, ce loup qui se déguise en chien, qui essaye de bien présenter avec une certaine classe et tout. Ça. Mais parfois, il redevient loup, quoi. C'est plus fort que lui. C'est pour ça qu'on passe de ce côté un petit peu, on va dire, jazzy espagnol à des côtés crazy funk, appelons ça comme ça. Et pour moi, c'était important comme ça que tout d'un coup, c'est le naturel revient au galop, comme on dit. Enfin, j'aime pas trop utiliser l'expression, mais voilà.
0: C'est là,
1: voilà.
0: Suprête.
1: Et donc, c'était ça que je voulais, quoi. Que tout d'un coup, paf, le pot, comme si il pleuvait, que son déguisement disparaissait un peu, et que ça y est, on voyait que c'était un loup qui se sentait tout nu, que c'était l'urgence, la catastrophe, quoi.
0: C'est ça que j'adore chez Sébastien Tellier, c'est qu'on se dit quand même, il y a du monde et, là-haut. Et non, mais si. Et je vous imagine, vous êtes tout seul en studio au départ. Tenter des trucs. Vous parlez à voix haute ?
1: Oui.
0: Alors, j'en étais sûr.
1: Alors, c'est vrai qu'il faudrait. J'aimerais pas être filmé seul au studio.
0: Ah.
1: Enfin, si je me sentais filmé, bien sûr, j'essaierais de bien me comporter. Mais me sachant non filmé, c'est vrai que je me mets dans une sorte d'état de transe quand même. Hein. Au début, non, j'arrive plutôt tranquille. J'allume le matériel. Voilà, il faut le temps. Moi, j'adore les vieux synthés, donc le temps que ça chauffe et tout. Voilà.
0: Ouais.
1: Et puis même après le temps que ça charge, machin. Et puis au fur et à mesure, c'est vrai que je suis là. Ça monte un peu. Et après, c'est vrai que je me comporte un peu comme une bête dans le studio, parce que aussi, je compte beaucoup sur le chaos pour créer, parce que je pense que parfois, la musique, c'est comme si la musique préexistait déjà. Il y a 88 touches, bon, sur le piano. Donc, tout existe un peu à l'avance, mais pour aller les chercher, ces notes-là, il faut se mettre dans des états pas possibles. Et puis, même certaines mélodies, c'est pas qu'intellectuel, il y a un truc physique aussi. Il faut se mettre dans un état pour se dépasser. On se dépasse pas que psychologiquement, il y a un truc physique aussi, c'est de mettre dans certaines postures, ou justement d'avoir tellement essayé de trouver un truc, on est épuisé, c'est justement enfin quand l'épuisement il arrive qu'on trouve le truc. Donc il y a toute une série de trucs, et c'est vrai que si on me filmait en studio tout ça, je pense que j'aurais l'air d'un bon barjou. Enfin, déjà que c'est pas loin, mais effectivement. Mais ce qu'il y a, c'est que j'adore cette solitude, parce que en studio aussi, c'est que c'est comme si j'étais face au miroir aussi. Je peux pas me mentir à moi-même. Et donc il y a ce truc là. En fait, c'est des grands moments de vérité pour moi. J'ai vraiment rendez-vous avec moi-même quand je suis tout seul en studio. Et là,

0: avoir un look de chanteur de hard rock ou de bûcheron canadien et prôner une masculinité plus douce.
1: Ben oui, c'est très important pour moi.
0: Ben oui.
1: D'être doux. Ben déjà, je pense plus. Parce que avant, on valorisait, même dans le cinéma, tout ça, on valorisait un peu les brutes ou même pas. Pas forcément des ordures, mais un peu des... Où je me souviens de cette série, L'homme qui tombe à pic. Bon, le mec, il est un peu rentre dedans, il a un gros 4x4, il passe à travers des cercles de feu, enfin, des trucs un peu comme ça.
0: Et il pleure pas.
1: T'as dit que maintenant, c'est plus pareil, et on s'est rendu compte qu'en fait, ce mâle dominant, ce mâle alpha, il était un peu relou, quoi, hein, et puis il embêtait un peu tout le monde, il prend trop de place, il gêne, il parle fort au resto, il roule vite sur l'autoroute, enfin, il est pénible, ce mec. Donc on n'en veut plus de ce mec, il est trop pénible, trop nuisible. Donc il faut bien inventer un autre style, finalement, un autre style de perfection, parce que, bah, quand même, il peut y avoir éventuellement, quand même, encore dans les séries ou dans les films, des hommes. Alors comment ils vont être, ces hommes?
0: On accepte de les voir.
1: On accepte quand même de les voir. Et donc, bah, il faut bien les définir, les redéfinir un petit peu. Mais c'est vrai que maintenant, il y a beaucoup de séries ou de films où l'homme, dans ce film, dans ces séries, c'est un chouette mec.
0: Ouais.
1: C'est pas un mec qui vient là pour tout défoncer. C'est des mecs bien, quoi, coolos, quoi. Et donc, c'est ça. C'est juste ça. Donc, moi, j'imaginais, voilà, l'homme du futur, ou mais un futur proche. Hein. Et,
0: oui, bah, ne faites pas attendre trop longtemps.
1: oui, voilà.
0: Le plus proche possible.
1: voilà. Mais après, il faut pas non plus. Enfin, tout ça, naïf de cœur, tendre et rêveur, ok. Mais il faut pas non plus être mielleux, gnangnan, machin. Il faut. C'est juste qu'il faut. Il faut que ça soit sweet, quoi, tout ça. Voilà.
0: Sébastien Tellier, après vous avoir remercié pour cet album et souhaité une très belle tournée, qu'est-ce qu'on peut vous souhaiter pour la suite ?
1: Souhaiter pour la suite, je pense qu'il faudrait quand même inventer une sorte de médicament où on puisse manger autant qu'on veut, sans grossir. Ce serait vraiment mon rêve.
0: Ça, c'est cool.
1: Enfin, moi, c'est ce que je fais, mais je me le permets que l'été. J'essaye de faire que des repas de suite avec frites. Enfin, à part le petit déjeuner. Et l'été, alors c'est pas l'été dernier, mais l'été d'avant, j'avais réussi à faire 17 repas de suite avec frites.
0: Ouais.
1: Et puis après, malheureusement, bah non, c'est la fin des vacances, c'est dur à dire.
0: Si vous vous présentez au présidentiel, je vote pour vous, j'adore ce programme.
1: C'est
0: Sébastien Tellier était dans Décibel. Merci beaucoup, Sébastien.
1: Merci à vous.
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soul, funk et pop soyeuse, De Velours est un style à part sur la scène toulousaine. Un univers rétro et sensuel où chaque note semble caressée par la lumière. Avec son groove élégant et sa voix feutrée, De Velours ravive l'esprit des années 80 tout en y insufflant une modernité pleine de charme et de justesse.

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2: Jolie bouteille, sacrée bouteille, veux-tu me laisser tranquille?
0: Je veux une petite révolution est en train de se jouer et elle ne pèse pas bien lourd, juste 55 grammes. 55 grammes en moins par bouteille, autant dire même pas le poids du cassis que l'on met dans un kir royal.
3: Tu bois des kirs, toi ?
0: Bah oui, je bois des kirs avec modération, bien sûr. Mais revenons à notre bouteille. 55 grammes en moins, je disais.
4: Elle est légère, légère.
0: Ce régime minceur pourrait bien alléger sérieusement le bilan carbone de toute la filière, racontent nos confrères de Lyon Républicaine. Testé par les caves de Bailly-la-Pierre à Saint-Brie et conçu par Veralia, le géant européen du verre, cette nouvelle bouteille passe de 775 à 720 grammes. Visuellement, rien ne change. À l'œil nu ou en main, on n'y voit que du feu. Mais derrière cet allègement invisible se cache un vrai coup de pouce pour la planète.
5: Eh bien, c'est une merveilleuse invention,
6: Merveilleuse invention.
0: Car aujourd'hui, le gros problème environnemental du vin, c'est la bouteille. Produire du verre, ça chauffe fort, des fours à 1800 degrés et beaucoup d'énergie. Alors forcément, chaque gramme économisé, c'est du CO2 en moins dans l'air. À grande échelle, le calcul est vite fait. 1 million de bouteilles allégées, c'est 18 tonnes de CO2 économisées.
7: Tu sens l'impact là ? Ah oui, je sens l'impact.
0: Un gros impact, hein, mais il a fallu 2 ans de tests, de modélisation et d'essais en conditions réelles. Eh oui, encore raté. La bouteille devait tenir le choc, supporter la pression, le transport, le vieillissement en cave. Et les gens qui font de la musique avec. Maintenant, la transition va se faire en douceur. Chez Bailly-la-Pierre, cette démarche s'inscrit naturellement dans une philosophie déjà bien ancrée, stocker, produire et avancer pas à pas vers un crément plus éco-responsable.
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8: Vous aimez manger des fruits de mer? Alors vous allez adorer ce dont on va vous parler maintenant. Parce qu'en matière de fruits de mer, il y a ceux qui les pêchent, ceux qui les mangent et ceux qui les déshabillent avec une dextérité déconcertante.
9: Je m'appelle Lucie Descharles et je suis vendeuse à l'Aubette du Berlioz à Étaples-sur-Mer.
10: C'est pas l'homme qui prend la mer, c'est la mer qui prend l'homme. Ta-ta-tin.
8: Mais alors, c'est quoi le Berlioz exactement, Lucie ?
9: Le Berlioz, c'est un chalutier de moins de 12 mètres qui fait de la coquille Saint-Jacques d'octobre à mai. C'est le chalutier de mon mari et de mon beau-frère Bertrand Descharles.
8: Et alors vous, votre rôle, c'est de vendre évidemment la marchandise, mais en plus, vous la déshabillez.
9: Ouais, on décoquille devant le client il aime bien ça, et moi j'aime le contact avec les clients directement qui demandent ce qu'on veut, et puis on a le produit de la pêche de littoral.
8: Et ben alors allons-y, des coquillons, mais avec doigté.
9: Alors, on prend la coquille dans la main, on lève avec le couteau, il y a un petit trou sur la gauche, c'est bien fait la nature. On racle bien pour pas abîmer la coquille, on enlève la première barre, deux, et puis on racle bien la belle coquille Saint-Jacques de nos côtes.
8: Ah oui, c'est beau.
9: Voilà, magnifique.
8: Et c'est sûrement bon. Et ça fait longtemps que vous déshabillez les coquilles Saint-Jacques ?
9: J'ai fait des études de comptabilité, j'ai rencontré mon mari, il avait un bateau de 25 mètres. À un moment, il s'est dit, on arrête les 25 mètres, on va prendre un 12 mètres, mais on va ouvrir une étale de pêche. Et je ne connaissais rien du tout, parce que moi, je suis une bureaucrate. Je me suis dit, allez, je me lance. Et j'ai appris moi-même les poissons, j'ai appris à décoquiller et j'ai adoré le contact avec les clients, j'ai adoré sortir de mon bureau.
8: Lucie, vous êtes une femme heureuse de septembre à mai, mais alors le reste de l'année, qu'est-ce que vous faites ?
9: Le matin, je fais la coquille, l'après-midi, je suis dans mon bureau et de mai à septembre, quand on ne travaille pas, je suis au bureau et je m'ennuie de mes clients et je m'ennuie de l'ambiance des aubettes.
8: Alors Lucie, sérieusement, ce boulot, ça ne doit pas être facile tous les jours, vu la météo.
9: Mais ça va en fait, le sourire des clients, c'est génial. On oublie en fait le froid, puis ça conserve bien en plus.
8: Oui, et ça laisse les coquilles Saint-Jacques à bonne température. Bon, alors il ne reste plus qu'à passer à la dégustation. Et puis vous, n'hésitez pas à passer par Étaples-sur-Mer pour rencontrer la belle petite famille et déshabiller l'une ou l'autre coquille Saint-Jacques.
9: Moi, c'est ici, dans les aubettes d'Étaples-sur-Mer, que j'ai du plaisir à vendre la pêche de mon mari et de rencontrer des personnes merveilleuses.
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12: 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Bolle-Marie.
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15: 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Donc une fois, je faisais une balade avec ma famille et pour rire, j'avais donc mis un costume de coccinelle. Et donc, il y a une vraie petite coccinelle qui est donc venue se poser sur mon épaule. Sauf que bah, quand elle a voulu s'envoler et continuer sa route, bah, mon chien l'a mangée.
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1: À Aubervilliers, Sèvres ou encore rue Feder dans le 11e arrondissement de Paris, les baltos sont encore bien présents dans notre région et Thierry Boeuf nous en fait la cartographie au-delà bien sûr de nous raconter leur histoire. Voici la saga Bistrot de Paris.
2: Et le cocktail américain, c'est quoi ?
3: C'est un cocktail grillé avec une sauce américaine, tomate, échalote, une pointe de cognac, du vin blanc. C'est un peu relevé.
4: Un déca,
5: pâté, jambon, c'est du canard, gruyère, chantal, rosbif, jambon de pays.
6: Eh ben tout ça, ça va aller dans la blanquette.
3: Bon appétit.
7: Cigarette, whisky et petites pépées, si vous les aimez bien roulées, papier à cigarette, OCB. Gitane de Gainsbourg, menthol extra cool de Françoise Sagan, ronde fumée, et puis un jour de smog, 1er janvier 2008, tout s'est évaporé, les volutes et brouillards au comptoir ont disparu.
8: On a fait une soirée pour que tout le monde fume, donc musique, et puis on a mangé, et on l'a tous fumé. Mon collaborateur et moi, on n'a jamais fumé de notre vie, donc on a fumé une gitane maïs. Plus jamais on fumera. Hein.
7: Alors les fumeurs étaient priés d'aller fumer aux terrasses des cafés, le plaisir devenant coupable. Mais encore aujourd'hui, les marques de cigarettes font toujours enseigne. À Paris comme en banlieue, il existe encore, par exemple, des Marini.
9: 30 paquets de Marini.
7: Mais aussi des Rally, des Chiquito, des Nemrod et des Balto. 1930, la CEITA, Société Nationale d'Exploitation Industrielle des Tabacs et des Allumettes, propose aux patrons de café une aide financière. Des ameublements, des comptoirs, des terrasses. En contrepartie, l'établissement aura pour nom une marque de cigarettes ou de cigarillos. La puissante CEITA en rajoute une couche dans la presse populaire et la radio. Écoutez cette chanson publicitaire phénoménale de la marque Balto.
10: J'ai vu sur le paquet qu'il y a un bateau à voile. C'est à cause du bateau que c'est des bateaux qu'on les appelle. Mais non, bon gros bêta, pas des bateaux, mais des baltos. Des baltos, c'est un mot qui vient de Baltimore.
7: Balto de Baltimore, imparable voyage et exotisme au bout de sa cigarette rougeoyante. Et voilà pourquoi il existe encore une bonne vingtaine de baltos à Paris et en Île-de-France, comme celui d'Aubervilliers ou de Sèvres. Idem pour le Nemrod, rue du Cherche-Midi dans le 6e. Tout pareil pour le Rally, la cigarette qui arrive avant les autres et qui gagne, rue Féderbe dans le 11e. Le Rally, où au passage, Monsieur Philippe nous régale de délicieux choux farcis. Curiosité amusante, au 59 avenue de la Motte-Piquet, un restaurant a pour nom la Gauloise, tandis qu'à quelques dizaines de mètres, boulevard de Grenelle, une autre brasserie se nomme la Gitane.
11: Avec filtre ou sans filtre, les Gitanes Caporal vous apportent sans réserve le plaisir de fumer.
7: Décidément, beaucoup de cafés-bistrots du bassin parisien ont succombé à la tentation. Après la cigarette, le jeu. Impressionnant le nombre d'établissements qui s'appellent le Vincennes, le Sulky ou le Longchamp. Témoin de la relation entre les bars PMU et le milieu mercantile des chevaux de course.
12: Tu es avec Christine, ma femme. Si tu savais ce qu'elle joue,
13: elle y connaît rien. Mais elle y croit. Et entre nous, ce qui m'épate, c'est qu'elle gagne aussi.
14: La comprendre, Charles. Avec le PMU aujourd'hui, on joue comme on aime.
7: Oui, on pourrait largement faire une thèse universitaire sur les enseignes de bistrot, la poésie frise Le Bon Coin de ce cher Jean-Louis Brasse dans le 18e, sans oublier le mythique Au Rendez-vous des Sportifs chez Valzac, un cadre de la boxe dans le 15e. Mais la Palme d'Or revient à ce patron en Val-de-Marne qui avait baptisé son bistrot dans les années 50 ici, mieux qu'en face. En face se trouve la célèbre prison de Fresnes.
1: Ce qui ne freinera pas notre appétit pour autant, bien sûr. Merci beaucoup Thierry Boeuf, Bistrot de Paris. 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
15: Le bateau s'appelle l'Antilope. C'est le premier hein, quand on arrive.
16: Ça, oui. Nous sommes 14 bateaux sur cette portion-là de la zone 10ZBL. Voilà.
15: Dit quoi ?
16: Zone de bateau-logement. Il y a des bateaux qui ont été vendus, même certains plusieurs fois. Il y en a qui sont en vente actuellement. Les gens viennent un peu visiter pour voir plutôt comment c'est agencé. C'est quand même quelque chose de particulier parce qu'il y a quand même de l'entretien à faire. Hein, comme vous regardez, il faut faire de la peinture, il faut laver le bateau assez régulièrement. Hein. Si on laisse la peinture s'encrasser, on n'arrive plus à l'avoir propre. Hein.
15: Vous payez un loyer ?
16: Ah oui, tout à fait, enfin, oui. Convention d'occupation temporaire.
15: D'accord. Ah, renouvelée tous les ans
16: ou... Non, c'est tous les 3 ans. Là, on est dans la timonerie. En fait, c'est facile. Le timonier manipule le timon dans la timonerie.
15: Et le timon, c'est ce que j'appelle le volant. Ça tourne.
16: Ou le macaron, voilà, dans le terme fluvial.
15: Vous êtes né sur un bateau, m'a-t-on dit?
16: Oui, oui, tout à fait. Je suis enfant de marinier. 10 jours après ma naissance, le premier voyage, c'est Strasbourg-Bâle.
15: D'accord.
16: Voilà, donc j'ai navigué en permanence avec mes parents jusqu'à l'âge de 7 ans que je suis allé à l'école. Et après, j'ai passé toutes mes vacances scolaires, je les ai passées à bord.
15: Ah oui, c'est ça, parce que vous, fallait bien que vous soyez à terre pendant qu'eux, ils travaillaient. Donc voilà. Vous avez été à l'internat très jeune, j'imagine.
16: Hein, voilà, c'est un internat spécialisé pour les enfants de bateliers et de forains. D'accord. Donc qui ne fermait pas les week-ends, donc on restait aussi à l'internat les week-ends.
15: Oh, tu loulous tout seul tout le temps à 7 ans.
16: Oui, mais bon, ça forge plutôt un caractère. Bon, c'est pas grave, hein, je veux dire, la preuve, hein, ça m'a pas... Voilà, quoi. Hein, donc après, on a certes une façon et une vision différente des choses de la vie, quoi. Hein. On a toujours voyagé.
15: On peut descendre.
16: Vous descendez en marche arrière.
15: Oui, c'est un peu abrupt comme escalier.
16: Vous avez la longueur totale du pied qui est posée sur la marche. Voilà.
15: Oh là là, voilà. Super. Donc là, on est vraiment chez vous, quoi.
16: Si le bateau avait été un bateau de commerce, on serait dans la cale où on met la marchandise. J'ai habité une maison pendant 22 ans, un appartement pendant une quinzaine d'années. Je suis revenu à mes sources parce que je ne me sens pas bien à terre et que je suis mieux sur l'eau. Étant né sur un bateau de commerce, je suis revenu à mes sources, voilà.
15: C'était votre métier ?
16: Non. J'avais compris dans les années 70 que c'était un métier en perdition. Tout commençait un petit peu à aller de travers. D'ailleurs, mes parents ont arrêté dès 76 de naviguer en France. Ils naviguaient principalement en Allemagne et aux Pays-Bas. C'est là où la navigation est le mieux entretenue et fonctionne le mieux. Et puis, il y avait beaucoup de transports, il y a toujours beaucoup de transports dans ces pays-là à réaliser, ainsi qu'en Belgique.
15: Vous le pilotez, ce bateau, il bouge ?
16: Oui, bien sûr, oui, tous les ans. Finalement, on part en vacances sans faire de valise, on n'oublie rien, c'est quand même super, quoi. Je veux dire, il n'y a pas mieux, quoi. Par exemple, l'année dernière, je suis parti entre Breda et Rotterdam, pour sortir le bateau de l'eau. Donc je suis descendu la Moselle, le Rhin, et puis le Val, jusque donc Drimlen. Et puis après, une fois que les travaux étaient terminés, puisque j'ai réalisé des travaux sur la coque, je suis remonté par des petits canaux qui sont en parallèle de la Meuse jusque Maastricht. Et là, de Maastricht jusque Nancy, j'ai pris la Meuse sur la totalité.
15: Vous avez des cartes alors ?
16: Oui, ça c'est une carte allemande.
15: Mitteleuropäische Wasserstraße.
16: Nein, Mitteleuropäische Wasserstraße.
15: Ah, très bien.
16: Les voies bleues, c'est le fleuve. Mm-hmm. Voilà. Et puis après, vous avez les grandes rivières.
15: Ouais.
16: Et puis après, vous avez tout le reste. Vous voyez, comme par exemple Vouziers, tous ces petits machins bleus. Ça, c'est le gabarit Fraissiné.
15: Ah, ça se navigue.
16: Vous voyez ? Et chaque petite arête, là, mm-hmm. ça représente une écluse. Je navigue avec une carte électronique internationale, puisque je fais beaucoup les pays étrangers, parce qu'on n'a pas de possibilité de se rendre actuellement dans le sud de la France. Il y a 3 voies possibles et c'est très compliqué. On ne peut pas aller sur Paris, je parle en période d'été, donc voilà, c'est très compliqué. On ne peut pas descendre les Vosges parce que c'est navigable sur une très courte durée. Donc on pourrait par exemple descendre mais pas remonter, ou alors il faut descendre et remonter l'année suivante. C'est très compliqué.
15: Qu'est-ce que ça apporte de naviguer comme ça ? C'est paisible ? Qu'est-ce que ça apporte de naviguer sur les canaux comme ça ?
16: Ben, ça apporte de la zénitude, du calme. On voit du paysage, on le voit totalement différemment que si vous suivez le canal en vélo. Vous avez une vue qui est totalement différente sur la nature. On est vraiment très proche de la nature. Et on voit un paysage qui est magnifique. Hein, y a des endroits où c'est vraiment très, très, très joli. Hein.
15: Et puis c'est la lenteur, quoi. Hein?
16: Ah bah oui, hein, quand vous vous déplacez une dizaine de kilomètres heure, vous avez le temps de voir les choses.
15: Vous vous ennuyez pas, vous, hein ?
16: Jamais.
15: Merci beaucoup, je vous tiens au courant.
16: Merci bien.
15: Vous allez faire quoi, là, maintenant ?
16: Pour retour, eh bien maintenant, je vais aller me faire une petite balade, comme il ne pleut pas.
15: À pied ?
16: Voilà, et puis bon, j'ai des articles encore à faire sur Facebook, voilà.
15: D'accord, ça marche, super. Bon après. Bah oui, vous avez le wifi, hein ?
16: Oui, oui.
15: Ah oui.
16: Par téléphone. Mon modem, c'est le téléphone.
15: Le téléphone, c'est ça. Allez, super. J'enjambe le truc, je ne tombe pas à l'eau. Bon, bonne fin de journée.
16: Merci,
15: au revoir, je vous tiens au courant.

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1: Vous le savez, sur Ici Saint-Étienne-Loire, on adore plonger dans les trésors cachés de notre patrimoine. Anne-Berthe, bonjour.
2: Bonjour.
1: Vous êtes responsable du service des publics du site de la Chartreuse de Sainte-Croix-en-Jarret. Aujourd'hui, on va se mettre dans la peau d'un moine chartreux, parce que c'est la Chartreuse de Sainte-Croix des plus habitées par les moines. L'ordre, lui, existe toujours.
2: Silence, prière et travail. Voici ce qui ponctue le quotidien d'un moine chartreux.
1: Bon, jusqu'ici, rien de très surprenant.
2: C'est vrai qu'on n'en attend pas moins des moines. Mais si j'ajoute solitude, là on entre un peu plus en détail dans la vie d'un chartreux. En effet, l'ordre des chartreux a pour spécificité d'être un ordre semi-érémitique.
1: Alors là, ça se complique.
2: Oui, alors semi-érémitique, cela signifie que les chartreux vivent une très grande majorité de leur temps seuls, dans des cellules individuelles, appelées aussi ermitages. Chaque père vit dans un espace de 2 ou 3 pièces, doté d'un petit atelier et même d'un jardin.
1: Bon, il faut aimer la solitude.
2: Oui, c'est en effet la condition sine qua non de la vie en chartreuse. Il ne faut pas être très bavard non plus, car les chartreux vivent en silence. Et même dans les quelques temps communautaires qui ont lieu à l'église ou au réfectoire, ils ne se parlent pas entre eux. Le seul moment d'échange se fait lors de la promenade hebdomadaire. Une fois par semaine seulement, les moines sortent marcher hors de l'enceinte de la chartreuse et peuvent alors discuter en petits groupes.
1: Donc le reste du temps est consacré à la prière.
2: Oui, les temps de lecture et de prière sont bien sûr très importants. Tout au long de la journée, comme de la nuit d'ailleurs, on compte pas moins de 8 offices liturgiques par 24 heures, sans compter les temps de prière ou d'étude de la Bible en solitude.
1: En dehors de ces temps de prière, quelles sont les activités des moines ?
2: Alors depuis toujours, l'idéal des chartreux, c'est d'être le plus autonome possible. Les chartreuses sont le plus souvent situées dans des endroits assez isolés, afin de respecter le silence et la solitude des moines. Les moines doivent ainsi s'occuper de leurs besoins quotidiens. Un temps de travail manuel est d'ailleurs aménagé l'après-midi. Couture, menuiserie, jardinage, les activités ne manquent pas.
1: Merci beaucoup Anne-Berthe et à très bientôt pour un prochain numéro.
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3: Laetitia, 54 ans, j'habite à Saint-Jean-de-Braye.

0: Il y a certaines écluses, ça passe par en dessous, on est soulevé doucement. Quand on est tous ensemble dans les écluses, on attend, on se marre bien. Et c'est simple. Hein.
1: C'est quoi les discussions entre mariniers quand on attend ?
0: Oh là là, je ne sais pas si je dois le dire. Non, mais on chante, on rigole, c'est vraiment...
1: Vous avez une petite chanson de marinier là, à nous chanter ?
0: Oh,
1: a cappella ?
0: A cappella, je chante très mal. Après, ce serait bienvenue sur le port d'Orléans. Eh oh, bienvenue au port d'Orléans. Eh oh, voilà. Mais je suis nulle en chanson. Hein.
1: Ah non, c'était pas mal. Moi, je l'aurais bien fait plus fort, quoi.

0: c'est un milieu où il n'y a pas beaucoup de femmes.
1: Alors en effet, mais je pense qu'il y en a de plus en plus, surtout la Loire, ce qu'on appelle la Loire d'en bas, parce que nous on est la Loire d'en haut.
0: Attendez, c'est quoi la Loire?
1: La Loire d'en bas, ce serait plus vers Chalonne et puis arriver vers l'estuaire. Il y a beaucoup plus de jeunes sportifs, j'ai envie de dire, mais nous on va essayer de rajeunir aussi de ce côté-là. J'ai toujours très bien été accueillie de toute façon, je me suis même pas posé la question, à vrai dire, de savoir si j'étais une femme et qu'il y avait que des hommes. Je n'ai pas fait attention à ça.
0: Est-ce que vous avez des rêves ou des ambitions avec le canal d'Orléans, ou des voyages?
1: Le rêve, ce serait bien sûr qu'il soit réouvert à la navigation, que tout le monde puisse faire ce fameux triangle d'eau, canal de Briard, canal d'Orléans et la Loire. Ça dépayse complètement.
0: On a l'impression, du coup, là, quand on est sur ce triangle d'eau, d'être encore dans le Loiret.
1: Non. Pour avoir fait le bief de partage, donc c'est vers Surrey-au-Bois, il y a plusieurs années, j'avais l'impression, j'ai jamais été, hein, mais d'être en Amazonie.
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3: Quand il y a des prédateurs, bah mais sa tête dans le sable, au moins ils disent que c'est un pot avec des roses qui dépassent.
4: Pourquoi l'autruche met de temps en temps sa tête dans le sable?
5: Pour peut-être manger les bêtes dans le sable.
6: Pour manger ce qui est dans le sable, pour tout simplement voir ce qu'il y a dans le sable.
7: Pour dormir.
4: Si elle veut voir ce qu'il y a dans le sable et qu'elle met sa tête dans le sable, elle voit plus rien.
6: Peut-être qu'elle résiste au sable.
4: Ou alors elle a une frontale.
6: Je pense pas.
8: C'est peut-être pour manger ce qu'il y a dans le sable, mais plus profondément avec sa bouche.
3: Quand il y a des prédateurs, bah met sa tête dans le sable. Au moins ils disent que c'est un pot avec des roses qui dépassent.
9: Oh, les jolies fleurs!
8: Comme ça, elle voit pas ce qui se passe autour et elle a plus peur.
4: Qu'est-ce que vous faites si quelqu'un vous court après?
8: Courir. Dire à quelqu'un qu'on a besoin d'aide.
4: Tu vas pas mettre ta tête dans le sable.
8: Bah non, sinon il peut nous attraper facilement.
3: Ou alors sinon on lui met un coup de poing dans la figure, au moins bah c'est lui qui a la tête dans le sable et nous on s'en va.
4: Mais pour l'autruche alors elle?
6: Pour l'autruche c'est facile, elle court plus vite que nous.
4: Et vous savez comment on fait des petits autruches?
8: Une fois qu'ils sont dans l'œuf, bah ils cassent la coquille, ils sortent.
4: Donc c'est avec des œufs?
8: Bah oui.
4: Vous avez déjà vu un œuf d'autruche?
6: J'ai cru en voir un en vidéo, mais non. Il est comme les œufs normaux, mais quand même un peu plus gros.
10: Oh, plus ils sont gros, plus les œufs.
8: Bah l'œuf, j'en ai déjà vu, mais pas en vrai. L'œuf, il est gros comme ça.
4: Il est en effet très gros. Comment est-ce qu'on peut avoir une poêle suffisamment grande pour faire un œuf au plat d'autruche?
8: Tu fabriques soit une grande poêle ou...
9: Non, pas la poêle à frire!
8: Soit... T'essayes de trouver une grande poêle, comme ça, c'est bien. On a des poêles grandes, mais ça suffit, des poêles comme ça, ça suffit.
6: Ou alors, on le fait tout simplement pas cuire, on les laisse vivre.
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1: C'est un événement littéraire dont on vous parle dans Toujours à la page, la sortie du nouveau roman de Marion Fayol. Autrice et illustratrice dromardéchoise, plusieurs fois primée au festival d'Angoulême, Marion Fayol a rencontré l'année dernière un immense succès avec son premier roman poétique et poignant, Du même bois, dans lequel elle évoquait l'histoire d'une ferme ardéchoise, génération après génération. Petit fruit, c'est le nom de ce second titre, est paru chez Gallimard. Et c'est l'histoire d'une femme à qui, mois après mois, la nature refuse d'offrir un enfant. Tandis qu'elle brasse questionnement, chagrin, culpabilité, son mari reste imperméable à ses émotions. Jusqu'au jour où s'impose chez eux un inconnu, un étranger, un homme qui dit pourtant reconnaître en la femme son amour de jeunesse perdu. D'ailleurs, c'est étrange, ses mains à lui sont de la couleur de la robe de la femme. Et il ne cesse de vouloir la dessiner, la croquer sous tous les angles. En résulte un curieux ballet, un poétique triangle amoureux auquel nous allons assister. Marion Fayol.
2: Le livre parle en effet du désir d'enfant, même si je pense qu'il parle du désir, du manque, de l'absence, de manière peut-être beaucoup plus large que simplement le manque de l'enfant. En tout cas, cette femme, elle est en proie à une forme d'obsession. Chaque mois, elle a envie d'avoir un bébé dans le ventre et chaque mois, c'est un échec. Et dans son couple vient apparaître une sorte d'étranger. Donc, elle attend un enfant et l'enfant n'arrive pas. Et il y a quelqu'un qui vient se glisser dans leur maison alors même qu'ils essaient de le rejeter. Donc, c'est aussi une sorte d'ambivalence entre ce qu'elle désire et qui vient pas et ce qu'elle rejette et qui vient. Et pour moi, les trois personnages du livre sont tous des personnages qui sont un peu enfermés. Ça m'intéressait d'avoir trois personnages qui finissent par se parler, par quelque chose de commun. Et ce commun, je pense qu'il est à la fois la question de l'obsession et la question de l'absence ou du manque ou du fantasme aussi.
1: Il y a quand même quelque chose d'un peu surnaturel qui relève du conte ou de la poésie dans ce que vous écrivez.
2: Quand j'écris, je me sens proche de la poésie plus que du roman d'une certaine façon. Et c'est très important pour moi que l'espace du livre, comme dans l'espace des dessins, soit pas exactement l'espace de la réalité, en tout cas qu'il y ait toujours une part de symbolique ou de surréalisme qui vienne créer un espace qui est celui du livre et qui est un petit peu à côté du réel pour peut-être être plus réel que le réel. Et c'est important pour moi que mes livres contiennent plusieurs discours, enfin qu'en tout cas on puisse les lire, et puis on puisse les relire, et puis encore les relire comme s'il y avait plusieurs couches, et que le lecteur puisse aussi glisser sa propre voix à l'intérieur de ce que je propose.
1: On ne sait précisément où l'action se déroule, ni à quelle époque, mais comme toujours avec Marion Fayol, la nature est partout. Elle traverse les personnages, et son écriture pose des images, des émotions, un rythme aussi. Elle offre comme un moment en suspens, hors du temps. Marion Fayol révèle une nouvelle fois que son talent d'écrivaine n'a rien à envier à celui de dessinatrice dans ce petit fruit paru chez Gallimard.
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3: Salut Brézizel.
4: Comment elle s'appelle?
3: Alors, je m'appelle Oriane, j'ai 33 ans.
4: Et tu fais quoi dans la vie?
3: Et mon job, je suis graphiste.
5: Je voyais plus le genre graphiste, une bonne trentaine.
6: Ah oui, c'est étonnant.
7: Qu'est-ce que vous foutez là?
3: Je suis dans les petits bonheurs.
8: Le bonheur aussi peut arriver comme ça.
9: Vous habitez où, vous m'avez dit?
3: J'habite à Quimper et je suis arrivée ici parce que je voulais vivre en Bretagne et j'ai trouvé un emploi ici, dans le Finistère.
10: Comment tu as trouvé du travail?
11: Comment tu as fait pour deviner? Elle est extraordinaire, ta mère.
3: J'ai cherché dans les 4 départements et c'est tombé dans le Finistère et moi j'adore Quimper, donc je suis ravie.
12: Pourquoi croyez-vous qu'on l'adore?
3: Ça s'explique pas trop, j'avais l'impression que j'appartenais à cette région. J'ai tout fait pour arriver ici, mais je sais pas trop pourquoi et je suis super heureuse.
13: Heureusement que vous avez pas compté sur moi, hein, parce que sinon il fera ça le temps.
14: On ira se balader ensemble un de ces jours, tu veux?
3: Mon coin préféré quand je me balade, c'est au bord de la mer et surtout la plage de Sainte-Marine.
15: Quelle plage?
3: Combris de Sainte-Marine, puisque la plage est sublime avec les dunes assez nature. Ça a été le coup de foudre avec cette plage-là.
16: Sur la plage, j'irai te chercher des coquillages.
0: Et le premier baiser, Quand est-ce que vous vous l'êtes donné?
3: Alors moi, je me souviens que quand j'étais en primaire, il y avait beaucoup de garçons qui s'intéressaient à moi. Mais alors moi, j'y connaissais rien, donc j'ai eu des cadeaux, j'ai eu des bagues, j'ai eu des trucs comme ça.
6: S'ils veulent te faire un cadeau, refuse pas.
3: Et je pense que les pauvres, ils n'avaient pas beaucoup de réponses. Et moi, après, c'est arrivé assez tard. Ouais. Oui, si, c'était au lycée. Mais pareil, c'était pas moi qui étais intéressée, c'était toujours le garçon, quoi. Je me cherche encore, je pense.
7: Moi, je m'en fous parce que j'ai un amour chez moi et un amour à l'école. C'est qui? C'est mon cousin, mais je suis comme ma mère, je préfère le célibataire.
0: Prononcez trois fois la phrase impossible.
3: Ok. La jolie rose jaune de Josette jaunit dans le jardin. La jolie rose jaune de Josette jaunit dans le jardin. La jolie rose jaune de Josette jaunit dans le jardin. Ça va?
10: D'où elle sort cette Josette? Qui a lancé cette Josette?
3: Moi, je connais Tadery. T'adora, t'adori tantan, t'adora tanter, t'adori tantan, tanta, t'adora tanter, t'adora tanter, tata, t'adori tantan.
15: Bravo! Merci! Bravo!
3: Allez, salut!
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17: Oh, ce vin là, il est ben trop bon pour la modurer.
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17: À modurer le vin, ça veut dire y rajouter de l'eau. 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C'est épais, ça saoule et ça tache, le fond du verre, et devient noir et bleu. 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
2: Ici à la Souterraine, en passant devant le tiers-lieu, la maison d'à côté, peut-être que vous vous êtes déjà demandé ce que c'était avant. Eh bien, on a trouvé des personnes pour nous répondre. Annick et
3: Roger Boulevard.
4: Je remonte en 1946, où c'était avant un café-restaurant-pâtisserie. Les jeunes filles venaient avec leurs copains et ils mangeaient beaucoup des pâtisseries, notamment des bonnes brioches, qui étaient vraiment délicieuses. Les propriétaires de ce restaurant étaient assez âgés, c'était monsieur et madame Piton. Ils ont revendu leur commerce en 1952. C'est monsieur et madame Poti qui étaient bouchers de profession. Monsieur Poti et sa femme Alice ont repris donc le commerce. Alice tenait la boucherie plus le café qui était resté. Bah, je suis arrivée quand ça a été revendu ici aux personnes qui ont fait la maison d'à côté en 2017.
2: Hein? L'actuel café, c'était là où il y avait le café avant ?
4: Non, pas du tout. Alors, l'actuel café d'aujourd'hui était l'ancienne boucherie. Quand les parents ils se sont mis à la retraite, les enfants n'ont pas repris la succession. Donc, c'est pour ça que ça a été revendu en 2017 pour devenir la maison d'à côté.
3: Ma sœur fréquentait mademoiselle Pouty, mais le reste, je ne pourrais pas vous en dire plus. Hein.
4: Ici, par contre, c'est que cette grande pièce où nous sommes, dans la maison d'à côté, c'était le café-restaurant-pâtisserie. En 1946, ça, c'était la grande pièce. Et c'était un lieu de rencontre.
3: Ça tenait à côté de la boucherie ou dans la boucherie ?
4: Ici, non, dans la grande salle. Parce que là où il y a le café actuellement, c'est la boucherie. C'était l'ancienne boucherie.
5: Bonjour ! Bienvenue à la maison d'à côté. Moi, je me présente, je m'appelle Elsa. Je m'occupe avec mes collègues de ce lieu. On est une coopérative et nous avons l'association Bocale Facelli qui est intégrée. On va proposer plein d'activités, la cuisine, le jardin. On invite les personnes à se retrouver autour d'un café, d'une boisson chaude ou froide. On a aussi des sirops. Et puis après, on va avoir des loisirs créatifs, l'apprentissage numérique, ce rendez-vous gratuit. Et on fait de la location d'espace, en gros.
6: Moi, je m'appelle Océane.
2: Océane, est-ce que c'est toujours un lieu où on vient prendre une pâtisserie avec les copains ?
6: Bon, on peut dire ça, oui, parce qu'on a le lycée qui est juste à côté. Donc, parfois, les étudiants viennent ici avec leurs amis, leurs copains. Donc, oui, il y a beaucoup de pâtisseries faites maison et elles sont excellentes.
2: Le goût pour le partage et les pâtisseries, ça perdure dans le temps.
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7: Dans la rue Poncillon, il y a un atelier de gravure, Philippe Estrade. À mon avis, ça fait belle lurette qu'il est là, cet homme. On va essayer d'aller faire connaissance. Allez, on va aller dans l'arrière-boutique, discuter avec Philippe Estrade himself. Vous êtes là depuis combien de temps ?
8: 1987.
7: Le métier de graveur, c'est quoi en fait ?
8: Alors, je fais des plaques de toubib pour les bancs et des plaques de cercueil quand les toubibs sont mauvais.
7: Et vous faites aussi les clés pour ouvrir certains cœurs ?
8: Non, malheureusement, non. Je fais des clés pour ouvrir les chambres des jeunes filles.
7: Vous avez des souvenirs de gravures un petit peu spéciales qu'on vous a eu demandé, parce que vous gravez un peu de tout, des plaques, j'imagine.
8: Alors, j'ai un souvenir, alors ça reste un peu dans le même secteur. Un jour, un monsieur m'a amené une jolie médaille, un bijou, quoi, où il m'a demandé de graver salope. Je lui ai dit que le bijou était beau, qu'il fallait pas le faire, quoi. Et il a insisté, je l'ai fait.
7: Et alors, c'est la fin, là ? Vous arrêtez votre activité ?
8: Oui, à la fin de l'année.
7: Content ou finalement, quand même, ça fait un petit pincement au cœur ? Parce que moi, je la vois, votre enseigne, depuis longtemps. Hein.
8: Alors, ça date des années 50. Mon prédécesseur, à qui j'ai racheté le magasin, on s'en départ à la retraite, et je passe la main, et mon successeur est là, c'est mon fils.
7: Histoire de transmission, encore une fois. Votre fils qui, du coup, allez hop, reprend le flambeau.
8: Voilà, il me pousse au trou.
7: C'est difficile d'arrêter du jour au lendemain.
8: Ouais, faut se réinventer et j'ai encore pas eu l'idée. Je sais pas ce que je vais faire, je vais m'ennuyer.
7: C'est pas dit.
8: Je sais pas. C'est compliqué, hein.
7: Ah, il y a une inquiétude, hein, c'est clair. Oui, mais rien ne vous empêcherait de continuer.
8: Si, lui.
7: On va aller lui dire deux mots.
8: J'aurais pas travaillé avec mon père, hein, donc il est pareil. Hein.
7: Bah pourquoi pas.
8: C'est infaisable.
7: Mais si, j'en connais plein, moi, qui travaillent avec leur père.
8: Père, c'est toujours un vieux con. Là, la pièce où on est, c'était l'endroit où on cassait la croûte avec les copains. Il y avait donc les photos de mes copains, des quelques bringouilles qui se sont fait là. Il a tout viré.
7: Ils font plus la bringue, les jeunes.
8: Il a mis des trucs comme ça, là. C'est plus pareil. Mais mes copains étaient désespérés quand ils ont vu.
7: Bah, il y a de quoi.
8: Mais oui.
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0: La dernière fois que vous y êtes allé, je suis sûr que vous aviez un kawé fluo et un petit goûter dans un sac en plastique préparé par maman. Avec plus de 80 oiseaux de proie et 30 espèces différentes, et surtout un spectacle où le seul effet spécial, c'est la nature elle-même, aujourd'hui, je teste pour vous la volerie des aigles. Nous sommes dans les ruines du château de Kilsheim, c'est juste sous le Haut-Königsbourg, et je grimpe les derniers mètres à pied vers la volerie, où je suis déjà accueilli par Eric Renaud, le directeur du site, et une équipe de soigneurs passionnés, et quelques cris que j'entends au loin, assez impressionnants, d'oiseaux qui ont l'air quand même assez gros. Et on commence par les coulisses, derrière la zone qui est accessible au public. Et Alexandre, qui est soigneur, est équipé d'un gant en cuir sur tout le bras, et surtout, il est d'un calme absolu. Et je crois que c'est nécessaire. Et autour de nous, plein d'oiseaux. Et chacun d'entre eux est identifié, suivi, observé quotidiennement. Et j'apprends d'ailleurs que les oiseaux ne sont jamais forcés à voler. Ah non, non, non. Ils participent volontairement grâce à un entraînement basé sur la confiance et le renforcement positif. On les encourage, puis on leur donne des petites gâteries pour les remercier quand même. Et c'est ainsi qu'Alexandre me propose évidemment de tenir le gant. Oui, alors pas pour sortir la tarte du four, hein, mais pour tenir, non pas un pigeon non plus, hein, mais bel et bien un aigle, oui, qui passe tranquillement du gant d'Alex et au mien, voilà. Battement d'aile XXL, je sens les plumes sur ma face. Ah oui, parce qu'il fait son petit point, hein, le petit bonhomme. Et heureusement que je suis accompagné, hein. Et étonnamment, je n'ai pas eu trop peur, parce que le regard de l'aigle est si perçant que j'étais quelque peu fasciné. Même si mon bras, lui, l'était un peu moins. La volerie des aigles, c'est la première volerie créée en France. C'était en 1968. Et à l'époque, elle avait été créée surtout pour changer l'image qu'on avait des rapaces, qui ont été longtemps persécutés. Allez, hop, le spectacle commence. Je m'installe dans les gradins et je constate que pas de musique spectaculaire. Hein, juste une voix, des explications sur la vie et les comportements des rapaces. Et soudain... lointain dans le ciel au-dessus de nous, un vautour apparaît au-dessus des remparts, silence total. Et même les enfants arrêtent de parler, ça c'est pas mal. Le soigneur explique que certains oiseaux dépassent même les 2 mètres d'envergure. Et c'est grand 2 mètres, hein. Et il demande au public de rester bien immobile pour faire un passage encore plus près de nos têtes. Alors j'applique, je reste immobile, et sauf que ma tête, elle continue de regarder l'oiseau au-dessus de nous, un peu comme au tennis. Mauvais réflexe. Et j'entends mon voisin qui me chuchote « Faut pas bouger !» Ah oui, en effet, hein, parce que plusieurs rapaces s'élancent, hein, chouettes, aigles, pigargues, et on en prend plein les yeux. En tout cas, moi, j'ai retenu une chose, hein, c'est qu'ici, c'est pas les humains qui regardent un show d'oiseaux, c'est plutôt l'inverse, hein, c'est les oiseaux qui nous observent en train d'essayer de rester calmes. Et ça, c'est tout un spectacle.

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2: Je suis sûr qu'il vous arrive dans la vie de ne pas être en forme et même d'être carrément chafouin, sans raison précise. Et là, ma grand-mère vous aurait dit « je sais pas ce que j'ai, mais je baquille et comme nombre ». Ça veut dire « je suis tellement de mauvaise humeur que je me disputerai avec mon reflet, j'ai pas toujours tout expliqué non plus, hein, c'est vrai. Hein, et puis c'est pas le jour, je vous préviens, je suis pas d'humeur, et puis ça m'énerve, et je sais pas ce que j'ai, de toute façon tout m'énerve. Ah, il y a jamais rien qui va, vous voyez ?» C'est ça. Et pour illustrer mon propos, là, vous êtes dans un estaminet, tranquille, en famille, et la serveuse n'est pas des plus aimables. Ça arrive. Et avant de partir, vous entendez le patron lui dire « Tu vas faire chier les clients en force de faire un nez comme une bottine !» Ne paniquez pas, Wikizef est là pour vous aider. Le sens profond de cette phrase est évident, c'est la forme qui est troublante. Parce qu'une bottine, c'est fait pour aller sur les pieds. Et quelquefois, des précautions olfactives vous empêchent de les approcher de votre nez. Alors, comment est-ce possible ?
1: Traduction.
2: Eh bien, prenons notre serveuse, ce joli estaminet des Flandres, vous voyez, avec des assiettes pendues aux poutres et des fleurs de houblon qui pendoulent. Imaginez à cette serveuse son visage que si elle sourit, elle serait plus jolie. Sourire de mai, rendez-moi ma jeunesse, comme on dit. Ensuite, vous prenez une bottine à bourron, comme au temps où la mode était de mettre des Rangers de GI. Vous pliez la bottine, ça fait quoi ? Des fronces. Bah, faites pareil avec votre nez. Voyez, ça fait des fronces et vous avez un nez comme une bottine. Et on dirait que vous faites la gueule. Enfin, moi, je dis ça. Je dis rien. D'ailleurs, j'arrête.
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3: Le 30 octobre 1812 à Montpellier, le préfet de l'Hérault, Pierre Barthélemy Joseph, comte de Nogaret, a mis les petits plats dans les grands. Il organise un mirifique dîner pour faire plaisir à ses hôtes, mais surtout à un hôte, le comte de Bourbon.